0: deux heures.
1: Bonne nuit à tous, Julie Buron pour ces informations. Une panne de courant généralisée à l'aéroport de Charleroi ce vendredi soir. Aucun vol annulé, mais des retards importants ont été enregistrés. Concrètement, les systèmes d'enregistrement, de gestion des bagages et les contrôles de sûreté ont été touchés. Face à cette situation, l'aéroport a immédiatement activé ses procédures d'urgence. On a passé tout en manuel, a indiqué la porte-parole de l'aéroport. De quoi ralentir inévitablement le traitement des passagers et provoquer des retards sur plusieurs vols, mais sans en annuler. Selon la porte-parole, tout devrait être rentré dans l'ordre pour ce samedi matin. Une veillée silencieuse ce vendredi soir en hommage aux victimes de l'accident entre un bus et un train au passage à niveau de Buggenhout. Une centaine de personnes étaient présentes sur les lieux de l'accident vers 19h. Cette veillée silencieuse fait suite à un appel lancé sur Facebook. Des ballons blancs ont été lâchés et comme les jours précédents, des fleurs et des peluches ont été déposées sur les lieux. La commune de Buggenhout organisera également un moment commémoratif officiel le vendredi 26 juin, exactement un mois après l'accident. Quatre personnes ont perdu la vie dans cette collision. Le chanteur et comédien Patrick Bruel, visé par des enquêtes pour viol, annonce l'annulation de ses concerts prévus dans les festivals entre juin et septembre. Des annulations pour ne pas troubler la sérénité de ces manifestations, a indiqué sa société de production. Par contre, ces dates de tournée prévues hors festival sont maintenues. Plusieurs organisations internationales, dont le Fonds monétaire international et la Banque mondiale, ont alerté ce vendredi sur un risque de pénurie de pétrole cet été si le trafic maritime via le détroit d'Ormuz ne revient pas rapidement à la normale. Les stocks mondiaux de pétrole se réduisent à un rythme record du fait de cette fermeture. Le Serbe Novak Djokovic, battu au tournoi de Roland-Garros, il s'est incliné en 5-7 face au Brésilien João Fonseca. Après avoir remporté les deux premiers sets, Djokovic a concédé les trois suivants. Victoire de Fonseca, donc 4-6, 4-6, 6-3, 7-5, 7-5. C'est tout pour ces informations. Merci de nous écouter.
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0: Il est 3h.
1: Bonne nuit à tous, Julie Buron pour ces informations. Une panne de courant généralisée à l'aéroport de Charleroi ce vendredi soir. Aucun vol annulé, mais des retards importants ont été enregistrés. Concrètement, les systèmes d'enregistrement, de gestion des bagages et les contrôles de sûreté ont été touchés. Face à cette situation, l'aéroport a immédiatement activé ses procédures d'urgence. On a passé tout en manuel, a indiqué la porte-parole de l'aéroport. De quoi ralentir inévitablement le traitement des passagers et provoquer des retards sur plusieurs vols, mais sans en annuler. Selon la porte-parole, tout devrait être rentré dans l'ordre pour ce samedi matin. Une veillée silencieuse ce vendredi soir en hommage aux victimes de l'accident entre un bus et un train au passage à niveau de Buggenhout. Une centaine de personnes étaient présentes sur les lieux de l'accident vers 19h. Cette veillée silencieuse fait suite à un appel lancé sur Facebook. Des ballons blancs ont été lâchés et comme les jours précédents, des fleurs et des peluches ont été déposées sur les lieux. La commune de Buggenhout organisera également un moment commémoratif officiel le vendredi 26 juin, exactement un mois après l'accident. Quatre personnes ont perdu la vie dans cette collision. Le chanteur et comédien Patrick Bruel, visé par des enquêtes pour viol, annonce l'annulation de ses concerts prévus dans les festivals entre juin et septembre. Des annulations pour ne pas troubler la sérénité de ces manifestations, a indiqué sa société de production. Par contre, ces dates de tournée prévues hors festival sont maintenues. Plusieurs organisations internationales, dont le Fonds monétaire international et la Banque mondiale, ont alerté ce vendredi sur un risque de pénurie de pétrole cet été si le trafic maritime via le détroit d'Ormuz ne revient pas rapidement à la normale. Les stocks mondiaux de pétrole se réduisent à un rythme record du fait de cette fermeture. Le Serbe Novak Djokovic, battu au tournoi de Roland-Garros, il s'est incliné en 5-7 face au Brésilien João Fonseca. Après avoir remporté les deux premiers sets, Djokovic a concédé les trois suivants. Victoire de Fonseca, donc 4-6, 4-6, 6-3, 7-5, 7-5. C'est tout pour ces informations, merci de nous écouter.
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0: Il est 4 heures.
1: Bonne nuit à tous, Julie Buron pour ces informations. Une panne de courant généralisée à l'aéroport de Charleroi ce vendredi soir. Aucun vol annulé, mais des retards importants ont été enregistrés. Concrètement, les systèmes d'enregistrement, de gestion des bagages et les contrôles de sûreté ont été touchés. Face à cette situation, l'aéroport a immédiatement activé ses procédures d'urgence. On a passé tout en manuel, a indiqué la porte-parole de l'aéroport. De quoi ralentir inévitablement le traitement des passagers et provoquer des retards sur plusieurs vols, mais sans en annuler. Selon la porte-parole, tout devrait être rentré dans l'ordre pour ce samedi matin. Une veillée silencieuse ce vendredi soir en hommage aux victimes de l'accident entre un bus et un train au passage à niveau de Buggenhout. Une centaine de personnes étaient présentes sur les lieux de l'accident vers 19h. Cette veillée silencieuse fait suite à un appel lancé sur Facebook. Des ballons blancs ont été lâchés et comme les jours précédents, des fleurs et des peluches ont été déposées sur les lieux. La commune de Buggenhout organisera également un moment commémoratif officiel le vendredi 26 juin, exactement un mois après l'accident. Quatre personnes ont perdu la vie dans cette collision. Le chanteur et comédien Patrick Bruel, visé par des enquêtes pour viol, annonce l'annulation de ses concerts prévus dans les festivals entre juin et septembre. Des annulations pour ne pas troubler la sérénité de ses manifestations, a indiqué sa société de production. Par contre, ses dates de tournée prévues hors festival sont maintenues. Plusieurs organisations internationales, dont le Fonds monétaire international et la Banque mondiale, ont alerté ce vendredi sur un risque de pénurie de pétrole cet été si le trafic maritime via le détroit d'Ormuz ne revient pas rapidement à la normale. Les stocks mondiaux de pétrole se réduisent à un rythme record du fait de cette fermeture. Le Serbe Novak Djokovic, battu au tournoi de Roland-Garros, il s'est incliné en 5-7 face au Brésilien João Fonseca. Après avoir remporté les deux premiers sets, Djokovic a concédé les trois suivants. Victoire de Fonseca, donc 4-6, 4-6, 6-3, 7-5, 7-5. C'est tout pour ces informations, merci de nous écouter.
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0: Il est 5 heures.
1: Bonne nuit à tous, Julie Buron pour ces informations. Une panne de courant généralisée à l'aéroport de Charleroi ce vendredi soir. Aucun vol annulé, mais des retards importants ont été enregistrés. Concrètement, les systèmes d'enregistrement, de gestion des bagages et les contrôles de sûreté ont été touchés. Face à cette situation, l'aéroport a immédiatement activé ses procédures d'urgence. On a passé tout en manuel, a indiqué la porte-parole de l'aéroport. De quoi ralentir inévitablement le traitement des passagers et provoquer des retards sur plusieurs vols, mais sans en annuler. Selon la porte-parole, tout devrait être rentré dans l'ordre pour ce samedi matin. Une veillée silencieuse ce vendredi soir en hommage aux victimes de l'accident entre un bus et un train au passage à niveau de Buggenhout. Une centaine de personnes étaient présentes sur les lieux de l'accident vers 19h. Cette veillée silencieuse fait suite à un appel lancé sur Facebook. Des ballons blancs ont été lâchés et comme les jours précédents, des fleurs et des peluches ont été déposées sur les lieux. La commune de Buggenhout organisera également un moment commémoratif officiel le vendredi 26 juin, exactement un mois après l'accident. 4 personnes ont perdu la vie dans cette collision. Le chanteur et comédien Patrick Bruel, visé par des enquêtes pour viol, annonce l'annulation de ses concerts prévus dans les festivals entre juin et septembre. Des annulations pour ne pas troubler la sérénité de ses manifestations, a indiqué sa société de production. Par contre, ses dates de tournée prévues hors festival sont maintenues. Plusieurs organisations internationales, dont le Fonds monétaire international et la Banque mondiale, ont alerté ce vendredi sur un risque de pénurie de pétrole cet été si le trafic maritime via le détroit d'Ormuz ne revient pas rapidement à la normale. Les stocks mondiaux de pétrole se réduisent à un rythme record du fait de cette fermeture. Le Serbe Novak Djokovic, battu au tournoi de Roland-Garros, il s'est incliné en 5-7 face au Brésilien João Fonseca. Après avoir remporté les deux premiers sets, Djokovic a concédé les trois suivants. Victoire de Fonseca, donc 4-6, 4-6, 6-3, 7-5, 7-5. C'est tout pour ces informations, merci de nous écouter.
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0: Lionel Denebourg avec vous, bonjour. Une importante panne de courant hier soir à l'aéroport de Charleroi, avec une paralysie de quasiment tous les services. Les comptoirs d'enregistrement, de traitement des bagages, des portes d'embarquement. La panne a duré une bonne heure, mais le trafic n'a pas été interrompu. La tour de contrôle est restée opérationnelle. Tout au plus, il y a eu quelques retards dans les vols de la soirée. A priori, ce matin, tout fonctionne normalement. Des centaines de proches, de voisins, d'anonymes réunis hier soir à Buggenhout. Moment symbolique d'émotion, de recueillement. Après la collision mardi entre un train et un bus scolaire, l'accident a coûté la vie à 4 personnes, dont 2 adolescents. Les funérailles de l'un d'entre eux se déroulent aujourd'hui dans l'intimité. Patrick Bruel ne chantera pas dans les festivals d'été. Il annule ses concerts en France et à l'étranger pour ne pas troubler la sérénité de ses manifestations, indique sa société de production. Patrick Bruel, visé par plusieurs plaintes pour viol et agression sexuelle. Les enfants français abandonnés au Portugal sont rentrés en France. Les 2 petits garçons de 4 et 5 ans retrouvés seuls au bord d'une route du sud du Portugal. C'était il y a une dizaine de jours. Ils avaient été abandonnés par la maman et le beau-père. L'hécatombe continue à Roland-Garros après l'élimination du numéro 1 mondial Yannick Sinner. Voici l'élimination de Novak Djokovic, le Serbe battu en 5-7 par le jeune Brésilien João Fonseca à 19 ans. Aujourd'hui, le Belge Raphaël Collignon sera sur le court pour son 3e tour face au 104e joueur mondial, l'Italien Matteo Arnaldi. Enfin, aujourd'hui, la finale de la Ligue des champions de football. Arsenal visera une première couronne européenne face au tenant du titre, le Paris Saint-Germain. Match qui se jouera à 18h à Budapest. Voilà pour l'info. Bon début de journée avec nous.
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2: Merci Lionel Denebourg de nous avoir informé ce matin. On va partir sur la route et c'est calme comme très souvent, dites-moi, le week-end à cette heure-ci. Donc nous, on aime bien, voilà, vous annoncer des bonnes nouvelles et quand elles sont bonnes, il faut aussi les annoncer. Vous êtes témoin d'un ralentissement ou d'un accident, ça peut arriver, mais vous n'hésitez pas à communiquer avec le numéro qu'on vous donne dans quelques instants.
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2: Et avec vous, bonjour à tous, bienvenue. Que calor, que c'est, voyons, on peut rien dire ça encore. Hein. Courage à ceux et celles qui rentrent du boulot maintenant, qui ont travaillé avec une nuit bien chaude encore. Hein. Et puis courage aux autres qui vont faire un peu de route avec nous ce matin, en ce samedi 30 mai déjà. Le temps passe très très vite, c'est vrai qu'un soleil qui est venu nous rejoindre, il était 5h36, il sera bien présent, 21h44 pour le coucher. Nous gagnerons 2 petites minutes de clarté. Ferdinand, vous êtes à l'honneur, si tel est votre prénom aujourd'hui. C'est la Saint-Ferdinand, voilà, donc bonne fête Ferdinand. Côté météo, bah, qu'on se le dise tout de suite, l'atmosphère reste bien lourde pour aujourd'hui, un peu capricieuse tout de même. On fera le point dans quelques petites minutes sur la météo. On va voyager avec 365.b, on reste toujours en Wallonie ou à Bruxelles. On va partir du côté de la cité des 5 clochers à Tournai pour partir au Jungle City avec un chouette plan à vous proposer là tout à l'heure. Karine Bresse sera avec nous. On va parler évidemment doudou, bah oui, avec le concert. Il y en a certains d'entre vous qui ont vu le concert de Vita hier sur la Grande Place de Mons. RTBF Vivacité est partenaire de l'événement. On en reparle avec Karine, on ira se plonger dans nos 7 matinales en région également avec les meilleurs moments. Le jeu d'Abre s'annonce ce matin avec des entrées pour aller voir Manon Le Pomme avec Je veux beaucoup mieux respirer le 11 juin à Namur. Voilà, beaucoup de choses évidemment. Et la musique de Vivacité, Katsai, sera là. Plus tard, c'est le titre. Et c'est aussi ma Big Flo Yoli, évidemment.
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2: Et si vous voulez du bon souvenir, bah il y en aura. Ce qui va sûrement faire plaisir à mon camarade Leven Tétard qui réalise l'émission Via Weekend tout à l'heure avec Sylvie. Genre de musique qu'il aime bien. Ah ah, Take On Me. Et puis je suis connecté sur vos messages WhatsApp, hein. N'hésitez pas, venez me parler d'un événement qui vous tient, qui se déroule près de la maison. 0470 07 20 23. 0470 07 20 23. À tout de suite. Hein.
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0: Évidemment qu'on est un peu feel good sur Vivacité, même beaucoup, c'était Charlotte Gardin. 6h07, après la chaleur écrasante de ces derniers jours, l'atmosphère reste lourde, tout de même, et un peu capricieuse aussi aujourd'hui samedi. Hein, le ciel souvent voilé par des nuages élevés, moyens, pas encore... Quelques averses, on les attend évidemment pour certains. Rien d'étonnant avec cette chaleur accumulée, évidemment, c'est lourd et ça reste encore bien lourd. Au fil des heures, une petite accalmie temporaire après ces petites pluies qu'on devrait avoir en fin d'après-midi. On connaît encore des périodes assez sèches, hein, c'est vrai, mais encore bien lumineux, ça le restera pour aujourd'hui. En fin d'après-midi et en soirée, l'instabilité revient en force avec là le risque de forts orages qui vont augmenter, notamment avec localement de belles éclaircies encore un peu plus tard. Voilà, c'est un mix de tout que je vous dis sur la météo. Ça concerne plus la côte aujourd'hui, où il fera bien plus frais là-bas, 22 degrés et jusqu'à 29 partout ailleurs en Belgique.
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0: Bonjour, merci de nous rejoindre, 6h10.
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0: Le coup d'œil dans votre région, le feuille Karine Bresse tous les week-ends. Alors le doudou, bah, ça commence déjà pour les tout petits, Karine. Hein.
13: Oui, hein, le doudou se transmet dès le plus jeune âge, à Mons dès la maternelle dans certaines écoles. On apprend déjà aux enfants les codes du combat, dit l'humeçon, vous savez, quand Saint-Georges doit terrasser le dragon. Et cette semaine, c'était le cas notamment aux Ursulines. Les enfants de 2 ans et demi à 5 ans ont eu droit à leur vrai combat avec un mini dragon, un mini Saint-Georges, des mini hommes de feuille, le tout, vous l'aurez compris, devant des parents très très fiers. L'occasion pour Arnaud Montero de comprendre à quoi ça sert de transmettre la tradition du doudou dans les écoles.
14: Le combat vient de se terminer. Zélie et Aline affichent un énorme sourire. Elles jouaient le rôle de l'homme blanc.
15: C'est quoi un homme blanc? C'est quoi son rôle?
16: C'est de porter le dragon. Je suis joyeuse et je crois que c'était une bonne idée de terrasser le dragon.
14: Stéphanie est la maman de Talia.
17: Beaucoup de fierté. C'est presque parfois un endoctrinement, mais ils prennent tellement goût que c'est impressionnant à voir. Rien qu'elle entend la musique et ça y est, elle est déjà partie.
14: Au cœur du combat, Monsieur Baptiste guide les élèves autour du dragon.
18: Alors là, on vient de faire le pommeau. Donc c'est Saint-Georges qui essaye de remettre le dragon dans le droit chemin un peu. Personnellement, pour moi qui suis membre d'un groupe, ben c'est aussi mon plaisir de leur apporter un petit peu ma passion.
14: Mais pour quel souvenir? Les enfants sont si petits. Rosie, 15 ans, témoigne.
19: On s'en souvient quand même parce que même en revoyant des photos, même par la suite, on se souvient du sentiment qu'on avait, l'excitation, la joie de ce qu'on avait de porter Mons en tout cas.
14: Situé le long de la fausse corde, le directeur Jean-François Miglior rappelle aussi la portée pédagogique du projet.
20: La culture historique, déjà, du patrimoine montois, mais on peut travailler aussi la langue française, on peut travailler les mathématiques, on peut travailler aussi l'éveil scientifique, les couleurs, l'éveil artistique. Donc je pense qu'on peut faire toutes sortes de compétences à travers le folklore.
14: Apprendre tout en transmettant le folklore, le doudou résonne dans toutes les écoles de Mons.
13: Et voilà, et vive le doudou, évidemment. Il n'y a pas que aux Ursulines qu'on a fait ça. On a fait ça aussi à Saint-Symphorien, également à l'école Saint-Joseph dans le centre de Mons et dans d'autres écoles également. Et puis ce week-end, donc demain, c'est le combat d'Illumson avec les adultes. Et la semaine prochaine, ce sera le petit doudou avec les enfants.
0: Évidemment, et Vivacité, et la RTB fait partenaire hein, du doudou, de la Ducasse de Mons. On va faire vivre ça demain avec Philippe Jognot, d'ailleurs, hein, toute la journée sur Vivacité, du moins une bonne partie de la journée avant le combat d'Illumson. Donc c'est bien avec nous. Courage à sonner celle qui travaille ce matin. Madonna vient vous accompagner, les amis.

Je le découvre pour la première fois, peut-être comme vous ce matin, le dernier Madonna, Bring You Love, avec Sabrina Carpenter, voilà, pour la petite touche de nouveauté. Non, mais c'est pas mal ce morceau, c'est bien, vraiment, voilà. Ça réveille en tout cas. Mais on est là pour ça, pour vous réveiller avec RTBF Vivacité. Très très bon samedi matin, nous sommes le 30 mai. Vos bons plans, mais on aime ça aussi, on aime en parler, on aime faire vivre ça avec vous, avec tout le pays, comme on dit. Bram nous envoie un message ce matin, c'est l'inauguration des étangs de Stavelot aujourd'hui, c'est ce qu'il nous dit. Très très grosse organisation, démonstration de différentes pêches, montage de mouches artificielles, apprentissage du lancer à la mouche, grimage, château gonflé.

tous les week-ends, 0 470 07 20 23. Même ligne WhatsApp avec Sylvie tout à l'heure sur la une en télé. Sur la route, vous y êtes, qu'elle soit bonne, avec Viva et Black M.

0: Bah, c'est plutôt calme sur le moment, en ce moment, 6h21 sur la route, avec la musique de Vivacité, Black M. Et maintenant...
1: Ouais. Nous allons jouer maintenant.
0: Ben voilà. Madame reprécise, et maintenant. Ça se passe là tout de suite. Le jeu de la brosse à dents. Robert se brosse les dents. Vous devez reconnaître l'extrait qu'il va chantonner en tenant la brosse à dents. Il fait tout en même temps, c'est pas mal. Et vous repartirez ce matin avec deux entrées pour le spectacle de Manon Lepomme. Je vais beaucoup mieux, merci, le 11 juin à Namur. Manon Lepomme avec ce superbe spectacle. C'est au Delta à Namur. Ce sera le 11, donc à 20h. Il faut reconnaître ce titre. Voilà, vous l'avez reconnu ce titre. Et vous savez quoi? C'est même pas deux. Non, je vais vous offrir 5 places.

0: Oui, c'est excellent, hein, c'est pour terminer le dernier samedi du mois de mai, on est cool quand même. 3063, vous m'envoyez toutes vos coordonnées, j'aurai besoin de votre adresse mail aussi, puisqu'on va vous envoyer les entrées de façon digitale. 3063, prenez vraiment le temps de m'écrire, on va jouer un peu avant 7h, tout à l'heure, bonne chance.
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0: Avec Gabriella, petit bonjour ce matin à Benjamin en Hainaut du côté de Tertres. Il nous écoute, il est dans les aménagements de jardin, je crois. Il fait assez chaud, nous dit-il, du côté de Fos-la-Ville, près du lac de Bambois. C'est Gwenaël qui nous a un petit message. Il y a eu de la pluie, 3 litres par mètre carré dans son pluviomètre, 16 degrés en ce moment. 16 degrés aussi chez Monique de Belœil. Merci pour vos messages.
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0: Le disque de Viva Plus, c'est la petite sœur de Vivacité que vous retrouvez sur toutes les plateformes et puis en DAB+, partout dans Belgique. Quand je parle de plateforme, je parle d'Ovio ou bien de Radio Player. Voilà, les radios connectées pour ne rien rater du meilleur des années 60, 70 et début 80. On va aller chercher un titre de Serge Gainsbourg et de Catherine Deneuve ce matin. On remonte un peu dans le grenier de Viva Plus et on tombe sur ce duo complètement culte. Dieu fumeur de Havane, sorti en 1980, enregistré au studio Ferber à Paris. C'est à la base un titre écrit par Gainsbourg pour le film Je vous aime de Claude Berry. Ce qui est fou, c'est que Catherine Deneuve n'est pas chanteuse du tout et pourtant Gainsbourg arrive à lui faire murmurer ce titre au plus près du micro, exactement comme il aimait travailler avec ses actrices. Et puis l'anecdote, c'est lors d'une émission en télé en 1980, Gainsbourg, un peu éméché, un peu comme toujours, a essayé d'embrasser Deneuve en direct pendant qu'elle chantait. Elle l'a jeté d'un revers comme ça. Voilà, bah, c'est du Gainsbourg et c'est une autre époque, évidemment. En tout cas, ça reste un titre culte qu'on se remet dans l'oreille ce matin.

0: Le disque Visa Plus revient demain. C'était Serge Gainsbourg, Catherine Deneuve ce matin, Dieu fumeur de Havane. Il est 6h31, bon samedi matin.
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0: Nous sommes à tourner en ce samedi matin avec Jérémy Brouet, c'est le directeur de l'exploitation de Jungle City. Bonjour Jérémy.
2: Bonjour, bonjour, comment allez-vous?
0: Mais très très bien, et vous, ça va?
2: Très très bien, merci beaucoup.
0: Pas trop chaud à Jungle City en ce moment?
2: Non, pas trop chaud, on en profite de cette belle météo.
0: Alors Jungle City, indoor mais aussi intérieur, hein, c'est ça, outdoor avec plein d'attractions. Vous pouvez un peu nous décrire le parc?
2: Oui, bien sûr, donc nous sommes un parc d'attractions et un parc zoologique pour les enfants, donc dès le plus jeune âge jusqu'à 12 ans, avec des attractions indoor, des aires de jeu, attractions dans lesquelles on peut profiter à l'intérieur, des attractions outdoor, des aires de jeu, points de restauration et un mini-golf fluo également.
0: Le mini-golf fluo, donc ça c'est à l'intérieur j'imagine, hein, c'est ça?
2: Exactement, c'est un mini-golf dans le noir avec des néons et des animaux fluorescents.
0: Alors là on a la chance évidemment que la météo est avec nous depuis quelques jours, c'est l'occasion de passer du temps effectivement à l'extérieur. Alors vous me disiez hors antenne qu'au niveau de la ferme il y a vraiment quelque chose de très très pédagogique, hein. C'est votre but, c'est qu'on apprenne quelque chose en fait si on vient avec les enfants.
2: Oui, tout à fait, qu'on vienne en famille ou avec son école. Le but, c'est de pouvoir passer un moment d'amusement en profitant des attractions, mais également pédagogique, en découvrant les animaux du zoo et en suivant nos soigneurs sur les explications pédagogiques qui sensibilisent à la protection animale, à l'écologie et à tout un tas de sujets sur la même thématique.
0: Et ça, j'imagine qu'on peut voir ça avec les parents, mais aussi avec des classes d'école. Ça fonctionne comme ça, avec des stages. Quelles sont les possibilités?
2: Alors, il y a plusieurs possibilités. Nous avons, avec les parents, donc les parcours éducatifs au sein du parc, avec un petit guide qui permet aux enfants de découvrir un petit peu les différents animaux. Mais également, sur les jours des voyages scolaires, où les enfants peuvent venir avec l'école et découvrir via l'animation soigneur d'un jour toutes les explications en lien avec la protection animale. Ils peuvent approcher certains animaux et alors les soigneurs leur montrent le nourrissage par exemple et les soins qu'on fait au quotidien.
0: Alors côté un peu plus fun si je puis dire, les petits peuvent embarquer en jeep, c'est ça, à travers la jungle?
2: Oui, tout à fait. Depuis l'année passée, nous avons une nouvelle attraction qui s'appelle 4x4 de la jungle et dans laquelle les enfants peuvent monter avec les parents ou une autre personne qui accompagne au travers d'une aventure d'un 4x4 dans la jungle avec des animaux, des plantes, un niveau totalement immersif, tant d'un point de vue visuel que sonore.
0: Alors le parc s'est enrichi, je sais, cette année avec plusieurs nouveautés.
2: Oui, alors cette année, grosse nouveauté, nous avons refait complètement la zone indoor avec une toute nouvelle aire de jeu et des animations à l'intérieur du bâtiment principal et également un tout nouveau restaurant sur lequel on peut proposer une toute nouvelle carte de restauration pour que tout le monde puisse trouver son bonheur quand il vient chez nous.
0: Qu'est-ce qu'on peut y trouver sur cette carte, Jérémy?
2: Alors on peut trouver les grands classiques, donc les hamburgers, les chicken nuggets, mais également des petits tas de brasseries comme le vol-au-vent, la carbonade, les tomates,
0: c'est bien,
2: une série de glaces et de boissons.
0: Voilà, moi déjà, le carbonade et le vol-au-vent, je dis oui tout de suite.
2: Ah, bonne nouvelle.
0: Voilà, oui tout de suite. Donc on l'aura compris, Jungle City, c'est vraiment la promesse d'une journée remplie d'aventures, de découvertes et de sourires pour les plus jeunes, pour les plus vieux, pour toute la famille, bref. Vous avez un site bien complet qui est jungle-city.be où on a toutes les infos. Possibilité de réserver en ligne, d'acheter les billets également, c'est ça, hein?
2: Oui, tout à fait. Via notre site internet, vous pouvez réserver à l'avance votre visite et ce qui vous permet de organiser votre journée au mieux.
0: Alors, je rappelle aussi que c'est accessible aux poussettes et aux PMR, c'est important de le signaler.
2: Oui.
0: Un ticket débute à combien? Quel prix? 7,50, je crois que j'ai vu, c'est ça?
2: Alors, ça dépend un petit peu.
0: C'est pour le golf.
2: Oui, c'est ça. Il y a donc, en fonction des activités, le golf, les entrées adultes, les entrées enfants. Et en fonction des promos, le prix est assez variable. Donc, le mieux, c'est de bien être vigilant sur notre site internet
0: bien
2: et
0: sûr.
2: Nos réseaux sociaux. Et alors là, on peut toujours profiter des meilleures offres.
0: Allez, et Jérémy Brouet est généreux aujourd'hui puisqu'il va vous offrir, mais il est tout le temps généreux, j'aime dire, des invitations pour venir au Jungle City. Et vous avez une petite question à poser à nos auditeurs ce matin.
2: Oui, la question que nous avons vous posée, c'est quel est le nom du nouveau restaurant de Jungle City?
0: 3063, vous envoyez toutes vos coordonnées par SMS, tirage au sort, ce sera un peu plus tard tout à l'heure dans Viva Weekend. Merci beaucoup Jérémy Brouet, directeur d'exploitation de Jungle City, attendez d'être passé ce matin par Vivacité.
2: Avec plaisir, très belle journée à vous tous. Au revoir.

0: Dans la bonne humeur avec Bruno Mars, I Just Mind sur Vivacité, 6h40 pratiquement, du plan lecture avec Bobo Douaner, la librairie Viva tout à l'heure, et puis notre charmante Karine évidemment. Karine et les bons plans, on va vous faire bouger encore ce week-end.
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0: La balade de Karine, on l'attend avec impatience tous les week-ends. Karine Bresse, du sport, mais évidemment, il n'y a pas que ça, il y a du doudou, il y a un tas de choses hein, ce week-end.
9: Bon, il y a le doudou, évidemment, ouais. Ce week-end. Je vous le dis, ça c'est incontournable, ben la Ducasse de Mons. Et aussi les 20 km de Bruxelles demain, la braderie à Binche tout au long de ce week-end, et puis une grande fête italienne à la Louvière, à Nassogne aussi. On va faire la fête durant tout le week-end avec la 8e édition du parcours d'artistes pour découvrir la région et des artistes de la région. Et d'ailleurs, nassogne.be pour les infos. C'est joli, Nassogne.
0: Ah,
9: j'y
0: oui,
9: suis encore allée l'année dernière et c'est vraiment un endroit que je vous recommande. Tout ce week-end aussi, des reconstitutions napoléoniennes, reconstitutions historiques à Ligny. Plus de 600 participants répartis en 4 bivouacs au cœur du village. Vous avez toutes les informations sur la page Facebook Reconstitution historique 2026. Et si vous aimez les plantes, eh bien je vous conseille de vous rendre le long de l'ancien canal à Ytre aujourd'hui à 14h. Et si les plantes autour de vous devenaient vos alliés du quotidien, on va vous montrer qu'il y a autour de vous des plantes que vous croyez être des mauvaises herbes, alors qu'elles peuvent vous aider. Vous avez les informations sur AYNI.be.
0: Et encore,
9: eh bien, je vous parlerai du chemin de fer du Boc qui aura repris des activités. On a fait des travaux et c'est d'autant plus agréable. C'est un chouette bon plan de sortie que je vous recommande pour ce week-end ou pendant la saison touristique.
0: Bon, ben voilà, écoutez, on a de quoi bouger. Vous serez tout à l'heure sur la une en télé avec évidemment Sylvie Honoré. Vous allez parler de quoi aujourd'hui ?
9: Je parlerai du chemin de fer du Boc qui aura repris des activités. On a fait des travaux et c'est d'autant plus agréable. C'est un chouette bon plan de sortie que je vous recommande pour ce week-end. Pendant la saison touristique.
0: Bon ben voilà, je crois que vous aimez évidemment cet événement. On en parle donc tout à l'heure sur la une en télé et sur Vivacité. C'est toujours un plaisir, Karine Bresse. On se retrouve demain évidemment pour d'autres balades.
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0: Alors s'il lui dit tu comprendras plus tard et qu'il ne comprend pas plus tard, il a beau essayer, c'est pas évident, évidemment. Bon, on n'est pas là pour se compliquer. 6h45, Big Flo et Oli.
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0: On va partir dans la région du centre, c'est à Trivière ce matin, c'est Ingrid qui m'y attend. Bonjour Ingrid.
2: Et bonjour Geoffrey.
0: Comment allez-vous Ingrid?
2: Bien, on commence bien la journée, on va dire.
0: Ah bah écoutez, voilà, vous envoyez un petit SMS, une bonne réponse et boum, on vous appelle.
2: Voilà, c'est magnifique, je ne sais même pas ce que j'ai gagné, je vais vous dire.
0: Mais rien, rien du tout. Rien du tout, juste entendre.
2: C'est un plaisir d'être avec vous.
0: Ben voilà, tout à fait. Ça va, vous avez passé une bonne nuit, pas trop chaud?
2: Oh ben très très chaud, hein. Oui oui,
0: c'est
2: hein.
0: Fou, hein.
2: Oui oui, ouais. Très très chaud, ah ouais ouais ouais, non il est temps que, enfin bon maintenant voilà, il faut pour tous les goûts, mais là c'est trop,
0: oui il faut un peu d'eau
2: pour
0: aussi,
2: pour moi c'est trop,
0: oui ouais, bien sûr, ouais, tout à fait, ça. Et vous avez des petits trucs ou quoi, pour je sais pas, pour aérer les maisons, vous fermez les volets
2: Ben je me laisse, oui je ferme les volets, je me laisse très très tôt, toujours,
0: vous aérez,
2: et je referme, mais ouais c'est ça, ouais, on essaye, ouais.
0: On essaye, ouais, hein, ouais. On a tous ces petits trucs comme ça,
2: oui,
0: on n'a pas tous de la clim dans la maison, donc il faut, bah oui,
2: c'est ça quoi.
0: Oui, c'est l'idéal, mais on n'est pas tous concernés, on n'a pas tous moyen de d'avoir de la climatisation, donc voilà. Bon, vous me disiez que le week-end est assez chargé, là, hein?
2: Eh ben oui,
0: ah ouais.
2: Nous allons bruncher ce midi avec ma maman, ma fille et ma belle-sœur.
0: Et donc vous faites quoi, genre bruncher, mais en façon pique-nique, comment ça se passe?
2: Ah non, non, non, pas du tout, c'est dans un endroit où
0: ah
2: on
0: oui,
2: fait
0: okay.
2: ça, quoi.
0: D'accord,
2: ouais,
0: ah
2: ouais,
0: non,
2: ouais,
0: non, non, non, je sais que c'est très tendance de... De sortir oui, les couvertures, oui. On vient vous apporter des petits paniers, tout ça.
2: Oui, oui, oui. Mais c'est copieux, hein, donc voilà. Voilà,
0: oh,
2: voilà,
0: c'est chouette, c'est chouette.
2: Oui, oui, c'est l'occasion de se retrouver, quoi.
0: Bien sûr, et puis ça permet d'avoir un petit mix entre le déjeuner, entre
2: c'est
0: le
2: ça.
0: Dîner, voilà, on passe un peu du coq à l'âne, comme ça. Il y en a qui ont dit, ah ben non, moi c'est plutôt salé, ah ben non, moi c'est plutôt sucré. Non, c'est bien, c'est,
2: voilà.
0: c'est un bon plan.
2: Oui,
0: bon,
2: non,
0: voilà,
2: c'est ça, voilà. On a pour tous les goûts.
0: Allez,
2: ouais,
0: super.
2: Ouais, ouais.
0: Bon, on va aller se connecter voilà. dans la salle de bain de Vivacité. Robert nous y attend avec le brossage dedans, et puis je vous dirai le cadeau, hein. Mais bon, avant cela,
2: bah oui.
0: on va écouter l'extrait. Ouais, tout à fait. Quel brossage dedans, quand même, hein. Oh là là, c'est magnifique, hein. Il fallait reconnaître quel titre ce matin, Ingrid?
2: Alors, Love Generation, Bob Sinclair.
0: Oui, tout à fait. Voilà, validé. Allez, je vous envoie. Oh, et là, je vous donne le cadeau de ce matin. Ce sont des 4 entrées pour aller voir le spectacle de Manon Le Pomme. Vous n'aviez pas entendu quand vous offrez,
2: okay. ça. J'ai entendu le nombre de places, mais je n'ai pas entendu pour aller où ni voir.
0: Alors, ce sera à Namur, c'est le 11 juin. Et oui. Je vois qu'on est assez généreux, qu'on a 5 places à vous offrir.
2: Ah, super, magnifique, magnifique.
0: Je vais
2: magnifique.
0: Beaucoup mieux, merci. C'est le spectacle de Manon Le Pomme, donc le 11 juin, au Delta Namur à 20h. Je vous envoie ça bien d'ici quelques jours dans votre mail, votre boîte mail, voilà, c'est simple.
2: Ah, ben je vous remercie en tout cas.
0: Merci Ingrid, j'étais ravi de vous entendre ce matin.
2: Bonne journée
0: à vous aussi, merci. À bientôt.

0: Rhythm of Life. Bah oui, le rythme de votre vie sur Vivacité, sur les radios de la RTBF. Merci de nous avoir choisi ce matin et de passer ce week-end avec nous. Filet 6h51.
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0: Mais bien bonjour Monsieur Boudouanet.
2: Bonjour Geoffrey, bonjour tout le monde.
0: Tout va bien, ça va, vous n'avez pas trop chaud non plus.
2: Non,
0: vous êtes un homme de chaleur, vous avez l'habitude hein, vous. 40 degrés pour vous, voilà. C'est rien.
2: Temps, c'est un petit peu difficile, c'est surtout en salle de sport.
0: Bah, oui, j'imagine, grand sportif. Bon, la librairie s'ouvre sur un célèbre conte classique que vous, chers parents, aimeriez rencontrer et que tous vos enfants adorent, évidemment. On parle de Boucle d'or avec vous, mon cher Bou, ce matin.
2: Oui, vous vous souvenez l'avoir déjà lu à vos enfants,
0: un
2: cher Geoffrey?
0: Un tout petit peu, je vois le livre en tout cas que vous mettez là, ici en face.
2: Oui, voilà, on suit cette petite fille qui s'introduit dans la maison de trois ours. Elle va manger leur bouillie, essayer leur chaise, s'installer dans leur lit, finalement, toujours en choisissant la bouillie, la chaise qu'elle va casser, et le lit de petit ours jugé parfait pour elle.
0: Et alors, vous me conseillez une lecture en particulier?
2: Ben oui, je vous conseille Boucle d'or, celui que je vous montre ici, de Céline Alvarez aux éditions Les Arènes. Pourquoi? Un livre pour entrer dans la lecture dès la maternelle. Et tout est lié dans cette chronique, car la lecture est au premier plan aujourd'hui. Et Céline Alvarez, elle utilise les lettres capitales qui facilitent la reconnaissance des lettres. Il y a les digrammes en couleur verte, ce sont les sons, pour signaler les paires de lettres qui produisent les sons. Les lettres muettes sont en gris pour repérer les lettres qui ne se prononce pas. Il y a des bulles pour désigner qui parle. Et dès que l'enfant connaît le son des lettres et les principaux digrammes ou en on, il peut lire son premier livre et c'est fabuleux, formidable, car ça fonctionne.
0: Ça me fait penser à ma grande fille Boucle d'or, on l'appelait comme ça, elle était bouclée, toute
2: chouette.
0: Petite. Ouais, voilà. La librairie Viva pour lire, des livres pour lire en toute autonomie. Je vous posais la question, mon cher Bou, et notre société, que fait-elle pour la lecture ensemble?
2: Déjà, cher Geoffrey, tous les samedis matins, on fait de notre mieux pour offrir de bons plans lecture. Côté société, je vais plutôt vous parler d'une petite association qui se nomme Boucle d'or.
0: Oh, c'est joli ça.
2: Et leur credo, lire avec un enfant pour semer aujourd'hui les graines du monde de demain et aussi donner une place au livre. Ainsi, ils prennent soin de l'enfance. Boucle d'or œuvre pour que chaque enfant, dès son plus jeune âge, vive des rencontres avec les livres. Boucle d'or accompagne aussi les professionnels de l'enfance, bien sûr, et les parents.
0: Ah, c'est magnifique. Mais alors, vous les avez rencontrés?
2: Oui, j'ai trouvé ce combat noble et admirable. Boucle d'or veut donner une place aux livres dans les lieux d'attente. Vous allez me dire, il y a déjà de la lecture dans les salles d'attente. Mais oui, mais eux, ils veulent faire ça à grande échelle. Dans les hôpitaux, dans les halls de gare, dans les grands bureaux de poste, lieux culturels, sportifs, les restaurants, dans tous les lieux d'accueil. Ne remplaçons pas tout, évidemment, par des écrans. Il faut transmettre le goût des livres et de la lecture dans les lieux où on ne s'y attend pas, au lieu d'attendre tout simplement. On peut vivre des expériences, des découvertes, du partage, donner aussi un rôle aux parents, les impliquant dans un univers enrichissant, qu'est celui de la lecture. On peut faire un don à Boucle d'or pour les aider, évidemment. On peut faire des dons de livres et surtout, parlons d'eux pour les aider.
0: Ouais, c'est un magnifique projet. Et vous avez sorti un coup de cœur ce matin dans la librairie Viva.
2: Les derniers jours de Larry Parker de Mark Van Staan. C'est paru chez 180 degrés édition. C'est un texte à la fois brut et poétique et où sens de la vie, culpabilité, secret et mensonge, quête de sens s'entrelacent et s'enchaînent comme écrit à l'aide d'une vieille machine à écrire. On y suit évidemment Larry Parker, un écrivain qui a troqué la ville de Savannah pour celle de Bridgetown, une ville où le temps semble s'être figé dans un présent sans espoir. Larry, lui, a l'espoir d'écrire son dernier chapitre. Larry est un homme qui se regarde écrire comme on se regarde mourir. Bridgetown est le personnage secondaire de ce roman. Une ville où tout est prétexte à ruminer. Il y a la disparition d'un certain John Miller, l'incendie des Sparks, les rumeurs de tickets de loterie volés. Une ville où les ragots circulent comme la peste et où les secrets, une fois dévoilés, deviennent des cadavres dans le placard. Autour de lui gravitent des femmes comme ses propres miroir. Il y a Hélène, l'amour de sa vie, Marie, la serveuse du dîner, Mel Sparks est une voisine, la journaliste talentueuse, et Monica Miller, une femme qui cherche son mari disparu. Larry est partant pour cette ultime quête, une enquête. Il est observateur, fin limier, il note, il écoute, il rumine, une écriture qui se laisse lire.
0: Joli tout ça, une petite sortie littéraire pour terminer.
2: Oui, vite, Festival du Livre à Uccle, c'est demain, dimanche, rendez-vous entre 11h et 17h à la Maison des Arts d'Uccle.
0: Et c'est noté, mon cher Boubou Douaner. Instagram, Facebook pour retrouver, YouTube aussi.
2: Oui, Bou _ Bounoider.
0: Voilà, vous êtes un homme hyper connecté. C'est votre femme qui doit être contente. Merci, je vous embrasse. À la semaine prochaine, mon cher Bou.
2: À la semaine prochaine.

0: Ah, super, démarrer la journée avec AA, Take On Me. C'est pas Sylvie Honoré qui va me dire le contraire.
1: Ah, ça c'est sûr. Ça fait penser à Pause Café, tiens.
0: C'est vrai,
1: vous souvenez,
0: oui, tout à fait.
1: Pause Café avec Véronique Jeannot. Ah, ça c'est sûr,
0: Si vous êtes cette émission comme ça, Sylvie, c'est pas mal. C'est Sylvie Honoré, sur AMNT, sur Vivacité.
1: Zoffré, c'est plus difficile à dire. Zoffré,
0: c'est dur quand même, c'est incroyable. Bon, ma petite Sylvie, il nous reste 20 secondes. On va parler de quoi dans votre émission
1: Des sirops, des confitures, des marmelades. Voilà, on va vraiment mettre les fruits à l'honneur et tous ces ingrédients pour passer un bon été qui a bien commencé quand même. On est un peu chaud, On est un peu chaud.
0: Ah oui, vous avez eu chaud, j'imagine.
1: Tout va bien.
0: Tout est bon, l'émission. On s'informe, le journal dans un instant. Sylvie Honoré sur la Une, en télé et sur Vivacité. Bonne émission, à demain.
1: Bon samedi, Zoffré.
0: Merci, Sylvie.
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1: Bonjour tout le monde et bienvenue, j'espère que vous allez bien ce samedi 30 mai chez Viva Weekend s'informe, votre journal de 7h avec Lionel de Neubourg.
3: L'aéroport de Charleroi touché par une panne d'électricité hier soir, les opérations ont continué à la main et les vols n'ont pas dû être annulés. Patrick Bruel ne chantera pas dans les festivals d'été, il annule ses concerts en France et à l'étranger. On entendra le soulagement d'un organisateur de festival en Normandie. L'hécatombe continue à Roland-Garros après l'élimination du numéro 1 mondial. Novak Djokovic a lui aussi été sorti du tournoi par un jeune Brésilien. Une importante panne de courant hier soir à l'aéroport de Charleroi avec une paralysie de quasiment tous les services. Les comptoirs d'enregistrement, le traitement des bagages, les portes d'embarquement. La panne a duré une bonne heure, mais le trafic n'a donc pas dû être interrompu. On écoute Nathalie Pierrard, la porte-parole de l'aéroport de Charleroi.
4: On a eu une panne généralisée, ça veut dire que tous les services ou pratiquement tous les services de l'aéroport étaient en panne. On est passé donc au manuel pour la plupart des opérations, comme pour le check-in ou les contrôles de sécurité. Aux environs de 20h30, on a une reprise partielle en fait et petit à petit des différents services. Donc on a encore dû faire quelques services en manuel, mais petit à petit tout a été rétabli.
3: Interview de Justine Hermann. Pendant toute la durée de la panne, la tour de contrôle est restée opérationnelle. Les vols n'ont donc pas dû être annulés. Ce matin, le tableau d'affichage de l'aéroport n'affiche aucun retard, aucune annulation. Les numéros de téléphone de la police, des autorités, des banques seront mieux protégés à l'avenir. C'est l'annonce ce matin du ministre fédéral de la protection des consommateurs. Rob Benders veut mieux protéger ses numéros contre ce qu'on appelle le spoofing, une technique de cyberattaque où un escroc se fait passer pour une personne de confiance. L'an dernier, les opérateurs télécoms ont bloqué plus de 70 millions d'appels frauduleux. Une veillée silencieuse hier soir à Buggenhout après la collision dramatique entre un train et un bus scolaire. Mardi dernier, 4 personnes sont décédées dans l'accident, dont 2 adolescents. Des centaines de proches, de voisins, d'anonymes se sont rassemblés hier soir, dont cette maman présente avec ses enfants pour rendre hommage aux victimes.
5: La vie, ça peut changer très très très très vite et ça peut toucher très très très proche de vous aussi. Ça pourrait être nos enfants aussi, tu vois. Ils viennent, elle prend la même route tous les matins. Alors oui, ça peut arriver tout le monde. Oui, ça nous touche beaucoup.
3: Interview de Juliette. Pitichi, vous le connaissez comme journaliste politique, principalement Thomas Gadisseux, qui était le tout dernier en lice, a été nommé hier soir candidat de directeur de l'information et des sports pour remplacer Jean-Pierre Jacquemin, choix du conseil d'administration avec des représentants des partis politiques, 13 administrateurs, donc 5 représentants du MR qui ont décidé de démissionner après cette nomination. Le président du MR, Georges-Louis Boucher, dénonce le fonctionnement erratique de ce conseil d'administration. Patrick Bruel ne chantera pas en festival cet été. Il annule ses concerts jusqu'à l'automne pour, je cite, « ne pas troubler la sérénité de ses manifestations ». C'est ce qu'indique sa société de production. Patrick Bruel, visé par plusieurs plaintes de femmes qu'il accuse de viol et d'agression sexuelle. Pierre Béton dirige le festival des Grandes Marées en Normandie. Et pour lui, ce pas de côté de Patrick Bruel, c'est un soulagement.
6: Première action de toute l'équipe, c'est un grand soulagement. Ça fait pour nous des semaines qu'on est persuadé qu'on arriverait à cette conclusion. On a échangé longuement avec la production, avec Patrick Borel également, et on est arrivé à cette meilleure solution pour tout le monde, que lui-même prenne ses responsabilités et annule sa tournée. C'était plus une pression, c'était juste un sujet évident. C'est-à-dire qu'on ne peut pas, nous, au festival, on accueille 28 artistes durant l'édition, on n'est plus dans les conditions et les règles d'un festival. C'est-à-dire que c'est la fête, c'est un rendez-vous entre un artiste et son public. Vous voyez, le contrat était rompu, le contrat technique et moral, vous voyez.
3: Interview de nos confrères de Radio France, Patrick Bruel devait chanter fin juin dans un festival à Bastogne. Personne ne peut dire si l'appareil était russe. La déclaration de Vladimir Poutine hier soir, dans la nuit de jeudi à vendredi, un drone à charge explosive a touché un immeuble en Roumanie, à la frontière avec l'Ukraine. Un drone russe accuse les autorités roumaines. Mais pour le président russe, il faut attendre une expertise, sous-entendant que l'appareil pourrait être ukrainien. L'homme aux 24 grands chelems éliminé de Roland-Garros. La surprise hier soir, Novak Djokovic éliminé au bout d'un duel épique. Près de 5 heures de jeu, 5-7, Novak Djokovic battu par le jeune Brésilien João Fonseca, 19 ans. Novak Djokovic, beau joueur, a reconnu que son adversaire était plus fort.
7: Quel match incroyable. Évidemment, c'est dur à encaisser après avoir mené 2-7 à 0. Mais bravo à João qui méritait vraiment de gagner. Il a incontestablement été meilleur que moi dans les moments importants, notamment dans les 4e et 5e sets, des échanges et des points magnifiques. Il a trouvé des coups et des lignes incroyables. C'était tout simplement impressionnant de sa part. Évidemment, ce n'est pas facile pour moi d'affronter un joueur de ce niveau, mais je ne pense pas avoir commis beaucoup d'erreurs. Il était juste meilleur.
3: Et aujourd'hui, le Belge Raphaël Collignon sera sur le court pour jouer son troisième tour face au 104e joueur mondial, l'Italien Matteo Arnaldi. Et en football, le Paris Saint-Germain conservera-t-il son titre européen? Les Parisiens affrontent Arsenal avec le Belge Leandro Trossard côté anglais en finale de la Ligue des Champions de football qui aura lieu à Budapest en Hongrie. Coup d'envoi de ce match à 18h. Voilà pour l'info, donc bon début de journée avec nous.
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3: Le point RTBF Mobile Info, Denis Lagasse, vous avez de bonnes nouvelles à nous annoncer.
8: Oui, bah écoutez, tout va bien, hein, j'ai envie de dire, Lionel. Pas d'incident, en tout cas, majeur à signaler. Cela étant, on le rappelle, il y a le doudou, hein, vous le savez, qui est en cours. Donc forcément, vous vous en doutez, la circulation sera compliquée à Mons et aux alentours.
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3: Merci Denis, excellent réveil avec Viva Weekend, avec Sylvie Honoré et avec une tartine de confiture ce matin.
1: Ou de marmelade. Ou de marmelade. Avec un bon petit sirop. C'est ce qu'on va mettre à l'honneur en effet. On va mettre les fruits en bocal. Oui, les fruits en sirop, les fruits gorgés de soleil.
3: C'est d'été en effet. Hein,
1: en ce moment, c'est vrai qu'on est bien gâtés. Ça va pas trop chaud? Vous brillez un peu sur le front.
3: Je brille?
1: Ah, oui, un petit peu sur le front.
3: Pas me refaire une petite retouche. Maquillage.
1: Pas de souci. Merci Lionel pour ce premier journal. Dans Viva Weekend, à tout à l'heure pour la suite avec vos collègues, bien sûr, journalistes.
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1: Et toute mon équipe en sourit parce que Lionel se voit partir, il aime pas, voilà. Il aime bien faire ça discretos, pour ceux qui ont l'image. Pour ceux qui ne l'ont pas, vous inquiétez pas, on vous explique tout ce qui se passe, voilà, en image. Allez, bonjour tout le monde, nous sommes le samedi 30 mai, j'espère que vous allez bien, j'espère que vous êtes en forme. Nous fêtons les Ferdinand et les Jeanne aujourd'hui et, je me dois de le mentionner, c'est la journée mondiale de la sclérose en plaques, comme chaque année, le 30 mai. Nous allons à nouveau nous informer de plein de choses différentes. On a vraiment à nouveau dans cette première heure beaucoup de choses à vous proposer. On va déjà commencer tout à l'heure, quand je dis tout à l'heure, dans une vingtaine de minutes, avec Karine Bresse qui viendra nous rejoindre pour parler du chemin de fer du Boc. Il y a là-bas, sur la ligne 128, des trains en effet qui méritent le détour. Elle va nous en parler. Elle va vraiment nous donner envie de rejoindre ce chemin de fer, cette ligne, et puis tous les passionnés bénévoles qui sont derrière une association qui œuvre pour maintenir ce chemin de fer bien en état. Parlons solutions, c'est sur Ovio et ce sera aussi sur la Une Télé en prime time à 20h15, comme on dit, le 3 juin. On parle de mobilité, c'est bien, on parle de mobilité avec Karine, on parlera de mobilité avec le producteur de l'opération Parlons Solutions qui viendra nous rejoindre dans cette émission. Et puis, comment réparer un plaquage décollé? On remet un peu au goût du jour des séquences bricolage. J'ai envie de l'appeler Madame Bricolage, puisqu'il y a Monsieur Bricolage, eh bien Madame Bricolage. Lorenza Ravazio viendra nous rejoindre régulièrement pour répondre à des questions que certains lui posent, parce qu'elle est restauratrice de meubles anciens notamment. Et donc, elle en connaît un rayon. Voilà, ça, c'est le moins qu'on puisse dire. Bon, vous êtes déjà nombreux à avoir répondu à la question quels sont un petit peu les sirops et les confitures de l'été, en tout cas ceux qui vous plaisent. Voilà, je regarde, la rhubarbe revient quand même beaucoup. Quelle confiture prévoyez-vous faire cet été? La rhubarbe revient beaucoup, les abricots, les prunes, les fraises. Souvent, dit Cécile, je congèle les fruits nettoyés par kilo, prêts pour faire la confiture au fur et à mesure de l'hiver. Ce sera à vous de prendre la parole quand Alain Boschmann viendra nous rejoindre à partir de 8h. Mon équipe, je vous la présente, Johanna, Corentin et Léventé pour vous servir. Et puis merci à vous d'être là, 0470 07 20 23, c'est le WhatsApp de l'émission, pour pouvoir interagir avec nous. Allez, tout est en place, il manque que la musique et la météo, c'est important, c'est parti.
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1: La météo importante, évidemment, parce qu'est-ce qu'il y aura des orages? Est-ce qu'il y aura de la pluie? Est-ce que on a plein de questions à se poser. Denis Lagasse, vous avez les réponses.
8: Oui, ben j'essaye, parce que les prévisions on change un petit peu aussi, parce que finalement, il y a encore pas mal de pluie, Sylvie, qui circule sur le nord et le centre du pays. C'est le cas d'ailleurs sur Bruxelles, une bonne drache, voyez-vous.
1: Ah oui.
8: Et ouais. Et puis ensuite, finalement, ce sera une assez belle journée qui est annoncée pour aujourd'hui. Il fera d'ailleurs encore chaud et lourd, des maxima de 29 degrés. Alors, fin d'après-midi, début de soirée, là, ça se complique progressivement. Retour d'une instabilité, quelques averses, quelques orages peut-être durant la nuit, à confirmer. Et puis pour demain, dimanche, temps assez variable, mais globalement, il fera assez sec. Le point important pour demain, c'est qu'il fera plus respirable.
1: Ah, eh oui, c'est bien.
8: Pour les 20 km par exemple.
1: Oui, c'est clair.
8: Voilà. Des maxima de 24 degrés. Puis pour la semaine à venir, temps assez variable avec par moments de belles éclaircies, mais aussi malheureusement quelques averses.
1: Mm-hmm. Voilà. On a quand même besoin d'eau aussi.
8: Mais aujourd'hui, c'est finalement mieux qu'annoncé. Voilà. D'accord. Parce qu'il y aura quand même du soleil jusqu'au début de soirée peut-être.
1: Allez, c'est bien, voilà. Parce qu'il y a quand même le doudou aussi à Mons.
8: Ben oui,
1: donc voilà, tous les Montois attendent vos nouvelles avec impatience. Merci beaucoup, Denis.
8: À tout à l'heure.
1: À tout à l'heure. Vous restez bien avec nous. Vous êtes un élément important,
8: c'est
1: dans
8: gentil,
1: cette émission. La météo, très, très, très importante. Allez, la musique aussi. On a Tame Impala à vous proposer avec Dracula. J'espère que vous n'avez pas fait des mauvais rêves cette nuit. Moi, oui. C'est pour ça que je pense à mes rêves. Oh là là, c'était compliqué dans les rêves. Bouh! Finalement, je suis contente d'être bien réveillée. Voilà, c'est beaucoup plus simple, bien réveillée. Allez, j'espère encore une fois que tout va bien. Dans quelques instants, nous parlerons du festival Namur en cœur. C'est ce week-end. Les cœurs s'expriment. Ça va être bien, ça. On en parle juste après ceci.

0: Tame Impala avec Dracula en ce petit matin, en cet avant-dernier jour du mois de mai. Nous sommes le 30 mai, en effet, si vous n'avez pas les idées bien claires. 7h15, voilà, petit timing aussi à vous mettre dans la tête. Si vous êtes encore un petit peu dans les vapes, hein, il y en a peut-être qui sont sortis hier soir. Et puis, on est de tout cœur aussi avec ceux qui sont déjà sur le chemin du travail ou sur leur lieu de travail. Merci en tout cas pour tous vos messages. Continuez à nous les envoyer 0470 70 07 20 23. Namur en cœur, c'est dans quelques instants.
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0: sont des chœurs qui vont battre au rythme, en effet, de styles différents. Parce qu'il va y en avoir pour tous les goûts. Le public sera invité à profiter de près de 60 concerts répartis sur plusieurs scènes installées dans des lieux emblématiques de Namur. Elle va nous en parler, c'est aujourd'hui et demain. Thérèse Éloi est avec nous. Vous représentez Thérèse à cœur joie. Voilà, c'est ça, hein, oui. C'est bien ça Thérèse. Bonjour, oui. Bonjour. Mais je suis impressionnée de savoir que 60 concerts, en effet, vont se répartir sur ces deux jours.
1: Oui, ce sont des concerts de 30 minutes. Oh, donc, quand même. C'est quand même assez court. Oui, ça dure de 10h30 du matin jusqu'à 17h pour le samedi. Ensuite, à l'église Saint-Loup, il y a 4 concerts de chorale qui dureront chacun 45 minutes. Et le soir, il y aura un bal choral.
0: Et ce sont des choristes.
1: Donc voilà, on met l'accent sur eux. Ce sont tous des choristes amateurs.
0: Oui.
1: Donc, voilà, les chœurs, il y a des niveaux d'excellence. Donc, ce qui se passe le soir, c'est un niveau d'excellence. Le reste, c'est très éclectique. Voilà, on peut montrer des photos, on peut montrer de la musique. C'est très, comment je dirais, éclectique. Je n'ai pas d'autre mot à trouver.
0: Ben, c'est justement ça qui fait la richesse de votre festival. C'est la diversité de styles. On a du contemporain, on a du classique, on a de la pop, on a des musiques du monde. En fait, quand on ne connaît pas bien les chœurs, hein, on est impressionné de voir tout ce qu'il y a, en fait.
1: Le genre, le style. Il faut dire aussi que la fédération à cœur joie est une fédération communautaire qui couvre le territoire de la communauté francophone, donc Wallonie-Bruxelles. Ce qui veut dire que nous avons des chœurs autant de Bruxelles, de Verviers, de Mons, de la région du centre. On vient de partout, parce que la fédération regroupe tout le monde avec la même passion qui est le chant choral.
0: Toute la Belgique est
1: le chant choral en matin. Et voilà. En tout cas, oui,
0: à Namur. Bonne partie. Je vois quand même jusqu'à 2000 choristes. À peu près, ça représente 2000 choristes, on est d'accord.
1: Sur deux jours, il y a 2000 choristes qui vont venir chanter.
0: Ouais, et qui vont faire résonner la ville à travers une programmation riche et variée, ça c'est sûr. On donne les rendez-vous incontournables. Thérèse, c'est difficile de parler de ces 50-60 dates, en tout cas lieux.
1: Oui.
0: Mais quels sont les lieux
1: emblématiques? Les moments, je crois qu'il y a les moments. Il y a le samedi, c'est de 10h30 à 17h sur la place Chanoine de Caen et la place, la rue du Collège ou place du Québec. Il y a à 17h45 un concert qui va durer 2h30 où c'est un autre style, c'est dans une église. Et puis on aura un bal choral. Et demain, le dimanche, donc dès le matin, il y a un grand podium où ce sont les grands chœurs qui se produisent sur la place d'Armes, et dans le bâtiment de la Bourse, l'ancienne Bourse de Namur, il y a deux lieux, deux petites scènes où des chœurs se produisent de manière plus intimiste, parfois plus classique, ou enfin, en tout cas de plus petite géométrie.
0: Ben, c'est super, franchement, c'est super. Je voulais vous mettre à l'honneur. Comment ?
1: Je n'ai pas bien entendu, excusez-moi.
0: Non, mais je voulais vous mettre à l'honneur. D'abord, nous sommes partenaires sur RTB Université de votre événement qui se déroule sur deux jours, près de 2000 choristes, 50 à 60 moments qui seront vécus, des concerts d'une trentaine de minutes, mais c'est ça qui fait aussi la richesse, évidemment, de votre festival et qui est très éclectique et c'est ce qui en fait la renommée. Ben voilà, on rappelle, de 10h30 à 17h30, allez tapoter sur un moteur de recherche, hein, je dis ça, Thérèse, à ceux et celles qui sont très, très intéressés. Namur en cœur, attention, c'est HOEURS.BE. Namur en cœur, en un mot, .BE. Pour en savoir plus, merci beaucoup, Thérèse.
1: Et voilà, bravo. J'ajoute que tout est gratuit.
0: Oui, absolument, tout est gratuit. Vous faites bien. C'est vraiment très important de le dire. Allez, dans quelques instants, elle nous emmène sur la ligne Chemin de fer du Boc. Voilà, la ligne 128. C'est Karine Bresse qui viendra nous rejoindre pour nous faire sa première séquence mobilité. Il y en aura une deuxième d'ailleurs qui suivra avec le Parlons Solutions, cette grande opération RTBF. C'est la troisième édition. Voici Alain Souchon. Passer.

0: Allez, à la machine. Ah bah c'est peut-être le jour, hein, le samedi, les machines, voilà. Bah vous pouvez encore mettre sécher votre linge dehors, bien entendu, comme l'a dit Denis. Normalement, c'était pas terrible pour aujourd'hui, mais c'est un petit peu mieux. Même s'il y a quelques pluies encore du côté de Bruxelles, venez nous dire, tiens, s'il y a des orages peut-être de votre côté, si le ciel s'est assombri peut-être aussi ce matin. Dans quelques instants, bah on ne quitte pas la province de Namur, hein, nous y étions avec Namur en cœur. C'est Karine Bress qui nous y emmène à nouveau avec des trains supplémentaires dans le Condreau. Et là, c'est une information importante à vous donner. À tout de suite.
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0: Dans la séquence suivante, parce que maintenant nous allons embarquer pour le chemin de fer du Boc. Nous sommes sur la ligne 128, voilà, je pourrais remettre ma casquette de capitaine à la limite. Oui. Pourquoi pas? C'est l'idée qu'elle a eue, bien entendu, pour ce samedi, de nous présenter cette ligne pas comme les autres. Karine Bress pour sa balade, bien entendu. Bonjour Karine.
9: Bonjour Sylvie, bonjour tout le monde.
0: Alors on est dans quelle région? Je crois que c'est Ciné-Ivoire.
9: Oui, c'est ça. Ciné-Ivoire,
0: celle qui relie.
9: Ouais,
0: c'est ça, Spontin.
9: Belle région, c'est verdoyant. C'est la région des vacances, si vous voyez ce que je dis. Une des régions de vacances dans notre pays. Et cette ligne, voilà, la parcourir, c'est déjà s'évader. Vous voyez, j'en parle bien, j'adore ça.
0: Absolument. Mais est-ce que cette ligne n'était pas à l'arrêt à un moment donné? Parce que j'ai l'impression que c'est retrouver un petit peu ce qu'on a perdu
9: depuis
0: quelque temps.
9: En fait, c'est une ligne qui est touristique depuis les années 90. Et donc, il a fallu la rénover.
0: Ah oui, c'est ça.
9: L'ASBL, les bénévoles s'y sont mis avec des fonds, évidemment. Il y a plus d'un million quand même qui ont été investis. Et donc, voilà, cette ligne est à nouveau en parcours, mais vous avez tout à fait raison, pendant tout un temps, on n'a malheureusement pas pu embarquer à bord de ces trains. Ouais. Qui maintenant, les trains arrivent en gare de Ciné. Il y a une connexion avec la gare SNCB de Ciné. Vous savez qu'elle date quand même d'assez longtemps, hein. On remonte en 1888 pour le projet. Elle a emmené des voyageurs pendant assez longtemps, jusque dans les années 80. Et puis, c'est devenu une attraction touristique. C'est un petit peu comme le chemin de fer des Trois-Vallées.
0: Oui,
9: là, maintenant, on est sur deux sites. On est sur un site touristique, mais aussi un moyen de transport que les locaux utilisent. Et moi, ça me fait toujours rêver de pouvoir embarquer. J'aimerais bien pouvoir venir à la RTBF en embarquant dans un ancien train. Ce serait chouette. Vous aimeriez aussi.
0: Oui, absolument. Donc, ça veut dire qu'ici, on a mis des trains supplémentaires. On pourrait dire ça, alors.
9: On a mis... Alors, sur cette ligne-là, ce sont les mêmes trains, mais maintenant, il y a un détour par la gare. L'arrivée à la gare.
0: La ligne a changé.
9: Ce qui veut dire que pour nous, c'est bien aussi, parce que si vous n'avez pas de voiture ou si vous avez envie d'y aller en train, vous embarquez depuis chez vous jusqu'à la gare de Ciné, vous aurez sans doute un changement ou l'autre, mais vous pouvez profiter de cette attraction touristique au départ de la gare de Ciné. Ça, c'est une bonne nouvelle aussi.
0: Ah ben, c'est sûr, il y a eu des mois de travaux, donc c'est sûr qu'on peut en profiter aujourd'hui. Vous avez cité l'association Patrimoine Ferroviaire et Tourisme.
9: Hein. Oui, alors
0: c'est comme ça qu'elle s'appelle. Hein. Oui, absolument. Très courageuse, très active.
9: Ce sont des gens finalement qui ne sont pas payés.
0: Des passionnés.
9: Bénévolement.
0: Ce sont des passionnés.
9: Et pour faire vivre l'attraction touristique, ce sont des gens qui oublient leur dimanche, leur jour férié pour nous faire profiter de ces moments de vacances. Alors on leur fait un petit clin d'œil et pour le chemin de fer du Boc, mais pour les autres bénévoles du reste de la Belgique, bien évidemment.
0: Il y a toute une histoire derrière cette ligne 128 et c'est pour ça qu'elle s'y est intéressée.
9: Oui, il y a toute une histoire et on disait que c'était l'une des plus belles de Belgique.
0: Oui, du réseau ferroviaire belge, absolument.
9: Absolument, ouais. Ligne 128. Et c'est pour ça, je pense, qu'on y attache tellement d'intérêt à sa rénovation et qu'ils ont pu avoir des budgets. Non, pas facilement, parce que vous savez que vu la conjoncture actuelle, ce n'est pas facile, évidemment, d'avoir des budgets. Bon, pour pouvoir en profiter et sillonner la région en train, il faut compter entre 10 et 15 euros.
0: Vous allez vous demander, oui, c'est ça. C'est ce que vous vous dites dans votre article, entre 10 et 15 euros par adulte pour une expérience classique, on va dire.
9: Oui, voilà. Vous avez des prix dégressifs hein, selon les groupes et tout, mais là, c'est trop long à vous détailler. Vous allez sur le site internet et vous trouverez ça sans problème. N'oubliez pas votre portable, non pas pour recevoir des appels, mais pour faire des photos, parce que vous allez faire de belles photos.
0: Ah bah ça, j'imagine, hein, surtout avec une météo pareille, bien entendu. Voilà, des mois de travaux qui ont porté leurs fruits. Elle en parle dans son article sur RTBF Actu, mais aussi demain dans les journaux du groupe Sudinfo. Pour ceux qui n'ont pas l'image, qui nous écoutent en radio, elle est déjà aux couleurs du doudou, rouge et blanc.
9: Ah, je ne pouvais pas résister.
0: Eh ben, et c'est exactement comme ça que je serai demain. Elle a le pantalon blanc, elle a la veste blanche et elle a le petit débardeur rouge. C'est parfait, voilà. Et moi, j'aurai le petit, comment on l'appelle
9: Le cordon, voilà.
0: On dit ça, hein, le cordon rouge et blanc. Ah, vous prêté par Johanna, voilà. Parce que ma fille m'a piqué le mien, donc je suis obligée d'avoir... Heureusement, Johanna en a deux.
9: Et moi, je ne sais plus où j'ai mis le mien, donc je vais en acheter un tout à l'heure. Voilà.
0: Ben voilà. Donc, encore une fois, ben, bon doudou, hein, si vous passez par là. Et n'oubliez pas, encore une fois, de lire son article, si vous voulez en savoir plus. Merci. Dans quelques instants, je vous ai dit qu'on parlerait mobilité dans deux séquences. Mm-hmm. Eh bien, nous allons parler mobilité dans un instant, dans le vu sur Ovio. Voilà, donc c'est par rapport,
9: mobilité.
0: Par rapport à ça. Mais oui, c'est ça. Non, mais c'est ça. Le Parlons Solution. Voilà, on va présenter l'opération Parlons Solution de l'RTBF avec le 3 juin, une grande émission spéciale. Voilà, ce serait à suivre. Merci Karine, on vous libère.
9: Merci.

0: bord sur RTBF Vivacité, sur RTBF, la une télé, là où nous sommes connectés les uns avec les autres. Merci en tout cas pour votre fidélité, on est très très heureux que vous soyez aussi nombreux, et en radio et en télé, ça nous fait très plaisir. Continuez à nous envoyer vos messages au 0470 07 20 23. Quelle confiture prévoyez-vous de faire cet été? Quels fruits aimez-vous mettre en bocal? Les fruits gorgés de soleil, groseille, framboise, abricot, ça revient souvent, figue revient aussi, rhubarbe, myrtille, groseille, coquelicot, rose et fleurs de sureau. Et bien justement, Alain Boschmann a vraiment décidé de mettre en avant le sureau. Le sureau, est-ce que ça vous parle? Est-ce que vous faites aussi des choses avec les fleurs de sureau? Je vois poire de coin. Venez nous en parler si le sureau vous inspire. 0470 07 20 23. On parle solution mobilité. À suivre, ne bougez pas.
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0: C'est la deuxième séquence mobilité de ce samedi matin. C'est une grande opération dont on veut vous parler. Parlons solution. Troisième édition de cette grande opération qui concerne tous les médias de la RTBF et qui part de la mobilité justement. C'est la thématique choisie. Il y a tellement de choses à dire. Nous sommes avec le producteur de cette grande opération, Nathan Squares, que je salue. Bonjour Nathan. Bienvenue Nathan.
12: Bonjour Sophie.
0: Bon, la mobilité, il y a tellement de choses à dire. Il y a plusieurs angles sur lesquels vous êtes efforcé d'informer les téléspectateurs et les auditeurs, Nathan.
12: Oui, ça fait plusieurs semaines que tous les médias de la RTBF sont mobilisés pour vous parler de votre mobilité, de la façon dont vous vous déplacez, que ce soit en voiture, bien sûr, à vélo, en moto, en train, en bus, en tram. Tout touche à notre quotidien et tout ça sous l'aspect quand même des solutions. Alors bien sûr, il y a des problèmes, on le sait, bien sûr, ce n'est pas simple de se déplacer en Belgique, en Wallonie, à Bruxelles. Mais nous, vraiment, ce que nous voulons, c'est de vous proposer des solutions, d'aller à la rencontre des citoyens, des citoyennes qui ont trouvé une façon plus d'envisager leur déplacement. Et il y en a, ça existe,
0: oui,
12: c'est possible, même si on est souvent dans des embouteillages ou bien dans des trains bondés ou des bus qui n'arrivent pas. Mais quand même, il y a des solutions. Et on l'a vu notamment tout au long de ces des sujets qu'on vous propose et des séquences qu'on vous propose depuis quelques jours, quelques semaines. On s'interroge sur si je veux changer de voiture, quel carburant encore choisir aujourd'hui. Est-ce que la voiture électrique, c'est la solution à tout? On a plusieurs reportages et plusieurs articles à retrouver sur RTB Factu qui en parlent. On s'est aussi intéressé peut-être au voyage un peu plus long, un peu plus lent. C'est le train de nuit. Je ne sais pas si vous l'avez déjà essayé.
0: Ah, mais on en parle aussi dans l'émission assez régulièrement. On a une séquence par rapport à ça. Donc oui. Très intéressant. Ça nous concerne aussi.
12: Voilà, et bien là, vous pouvez retrouver un chouette reportage aussi sur Ovio, à l'onglet Parlons Solutions, sur on a pris le train de nuit pour aller jusqu'à Berlin.
0: Ah oui. Il m'intéresse celui-là. Justement, parlons d'Ovio, parce qu'il y a plusieurs dossiers, on va dire, qui parlent de ces solutions positives. J'aime bien parce que justement, ça tire vers le haut quand on parle solution et qu'on parle pas problème, on parle solution. Vous avez envie de nous faire partager un petit extrait, Nathan?
12: Oui, c'est en province de Liège. On a suivi le parcours quotidien d'Olivier, qui lui habite Werbeaumont, et il se rend donc tous les jours dans le centre de Liège. Il ne prend pas sa voiture, même si la première gare est à 15 km de chez lui. Comment fait-il ? Eh bien, il prend le bus express et manifestement, ça marche.
5: Il est 8h19. Olivier part travailler à Liège, à une quarantaine de kilomètres de son village. Quand il le peut, comme aujourd'hui, il préfère laisser sa voiture sur un parking près de chez lui.
8: Je prends le bus et une demi-heure après, je suis à 40 km d'ici, au centre de la ville, sans problème de parking. Et voilà.
5: Le village d'Olivier, Werbeaumont, se trouve tout pile entre deux lignes de train. Les gares les plus proches sont à 15 km de chez lui. Alors pour lui, ce bus express, c'est la solution la plus pratique et la plus confortable.
9: On se retrouve au centre de Liège. Ça donne une forme de liberté de ne pas avoir la voiture. En fait, je peux lire dans le bus. Parfois, on rencontre des personnes, c'est sympathique. C'est une ligne efficace.
13: Voilà, et ce monsieur est tout sourire. Pour ceux qui n'ont pas l'image, on entend le sourire dans la voix de toute façon. Alors, il y a moyen, encore une fois, d'aller sur RTBF Actu pour trouver des informations. Vous avez fait appel à beaucoup de témoignages. Et puis, il y aura cette grande soirée du 3 juin en prime, animée par Sacha Daout et Nathalie Malleux, où on va un petit peu résumer beaucoup de choses, Nathan.
12: Oui, voilà, bien sûr, on ne va pas parler que des choses qui vont bien. On est ici pour évoquer la réalité du terrain, parce que oui, ces bus express, ça fonctionne bien sûr, mais ce n'est pas accessible dans toutes les communes. On a aussi de plus en plus de gens qui utilisent le vélo électrique aussi, ça permet d'aller vite et d'aller loin, plus loin qu'un vélo simple, et c'est beaucoup plus accessible pour beaucoup de personnes, mais où est-ce qu'on en est? C'est vrai que si vous vous déplacez sur les routes en Wallonie, on a l'impression de risquer de casser la figure souvent. Alors, comment est-ce que tout ça va pouvoir s'améliorer dans les années? On va soumettre ces questions aux responsables politiques qui sont sur le plateau. Ils devront se répondre à nos questions. On aura aussi des personnes qui ont vraiment réussi à se passer complètement de la voiture, qui ont choisi de vivre du coup en centre-ville. Alors, c'est pas accessible non plus à tout le monde, mais ce sont des possibilités. Donc tout ça, c'est vraiment dans cette grande soirée du 3 juin, comme vous l'avez dit, mais un peu clôturée. Cette opération d'un mois. Et il y aura aussi un call center, ça c'est important,
13: ouais,
12: c'est que
13: vite,
12: de 8h à 17h, tous les opérateurs pourront répondre à vos questions. Voilà.
13: Merci beaucoup Nathan Squares. Je sais que vous êtes Montois, donc on vous souhaite une bonne Ducasse. Voilà. Vous n'avez pas revêtu la belle tenue que Karine Bress avait en rouge et blanc, mais je suis certaine qu'en antenne, vous serez aux couleurs du doudou. Et puis ne ratez pas cette grande émission du 3 juin. Et puis tout ce qui a trait encore à cette thématique, jusqu'au 3 juin, vous pouvez vous y intéresser sur RTBF Actu. Et merci à tous ceux qui ont déjà témoigné. Allez, dans quelques instants, on parle bricolage. Voilà, on va bricoler avec Lorenza qui viendra nous parler de meubles à difficulté. À tout de suite.

0: C'est bon ça, hein? Ça met en forme. Moves like Mick Jagger. Like Jagger, voilà. J'aime beaucoup cette chanson. Alors, je vous ai demandé, j'ai eu la bonne idée de vous demander un peu comment ça se passe au niveau de la météo dans vos régions respectives. Et bien, vous me répondez et c'est pour ça que je veux en parler à tout le monde. Valérie nous dit gros orage en ce moment, Sylvie, sur Louvénier. Louvénier, c'est Sprimont, hein, province de Liège, hein, c'est ça. Eh bien, il y a un gros orage en ce moment là-bas. Orage en approche, nous dit un auditeur qui ne signe pas son message, en approche à Halle. Donc, c'est ah, c'est Filou. Voilà, c'est Filou qui nous donne ça. Donc là, c'est région bruxelloise. Denis Lagasse nous a dit en effet qu'à Bruxelles, il y avait quelques draches qui pouvaient se mettre en place, qui sont déjà passées ou qui vont se mettre en place. Et puis Michel nous dit aussi, l'orage vient de passer à Warem et les éclaircies reviennent. Ben voilà, comme ça, on sait un petit peu ce qui se passe dans vos régions respectives. Mais comme l'a dit Denis, tout va rentrer dans l'ordre. Voilà, après un petit rafraîchissement, ça va rechauffer de plus belle. Hein. On aura à nouveau des températures assez lourdes, on va dire, pour la saison et assez lourdes pour certaines personnes. Et je peux comprendre. Mais voilà, bon, Denis a dit aussi, je ne vous parle pas des jours qui viennent parce qu'il y aura des pluies qui vont revenir, qui vont nous revenir. Donc voilà, on en profite. On pense aussi à tous ceux qui ont des événements à l'extérieur ce week-end. C'est bien aussi d'avoir du beau temps. Hein. Voilà, pas trop chaud, mais voilà, des petites averses pour un petit peu rafraîchir l'air, mais pas beaucoup. Pas longtemps, en tout cas. C'est ce que Denis nous a dit. Allez, il est 7h46. Dans quelques instants, Lorenza Raviazio vient nous parler de plaquage. Voilà, quand ça se décolle un petit peu au niveau des plaquages, quand il y a des petites boursouflettes, comme on dit, hein, dans certains jargons. Elle revient donc en tant que Madame Bricolage. Elle viendra régulièrement et vous pouvez toujours nous poser des questions aussi. On pourra lui transmettre au 0470 07 20 23.
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0: Comme je l'ai présenté, voilà, il y a quelques temps maintenant, quelques semaines, elle donne un second souffle à vos meubles, une seconde vie en fait aux meubles, puisqu'elle a un atelier de restauration et elle met au goût du jour un peu et restaure du mobilier de brocante. Voilà, ça aussi, elle le fait. C'est Lorenza Raviazio que nous accueillons aujourd'hui de Via Piana à Genval. Lorenza, bonjour.
19: Bonjour Sylvie.
0: C'est vrai, hein, mobilier de brocante aussi.
19: Tout à fait,
0: hein,
19: tout à fait. Oui, oui.
0: Voilà, parce
19: oui.
0: que je pense qu'en effet, on peut leur donner une seconde vie et parfois plus belle que la première.
19: En effet.
0: On fait des choses magnifiques. Alors, vous voulez donc répondre en fait à des questions que les gens se posent quand ils viennent vous voir aussi. Vous m'avez dit comment recoller une cloque dans un placard. Je suis allée donc chercher des informations. Une cloque dans un placard, deux points. C'est généralement le signe d'un décollement. C'est
19: oui,
0: ça, dû à plusieurs raisons. Donc,
19: oui.
0: qu'est-ce qu'on appelle une cloque?
19: Une cloque, c'est un soulèvement. Donc,
0: ah oui, donc
19: une petite boursouflette.
0: Ah oui, je vois.
19: Dans
0: oui.
19: un placard.
0: Oui, c'est une cloque, c'est vrai.
19: Ouais.
0: On saurait pas mieux la définir
19: voilà, hein.
0: autrement.
19: Donc, c'est vraiment un soulèvement dans le placage dû à une perte d'adhérence de la colle qui peut être dû à plusieurs facteurs.
0: De l'humidité
19: peut-être, souvent.
0: Ouais.
19: Parfois, c'est simplement au moment où on a collé le plaquage, ben parfois, il y a un peu moins de colle à cet endroit-là et le collage s'est fait un peu moins bien.
0: D'accord.
19: En général, c'est souvent l'humidité.
0: Ouais.
19: Avec le temps, l'humidité, on dépose un vase, on dépose de l'eau. L'eau qui reste, ça, c'est vraiment quelque chose dont il faut faire attention.
0: Ouais.
19: Parce qu'on ne se rend pas compte, mais parfois, dans les vases ou les plantes, on a des soucoupes qui sont poreuses à la base.
0: C'est
19: et
0: vrai.
19: Donc, l'eau reste très longtemps. On ne s'en rend pas compte. Et puis après, votre plaquage est complètement décollé. Et parfois, ça fait des taches sur un bois massif aussi. Donc voilà, faire attention à ça.
0: Oui. Donc je suppose que la solution vient de quel matériau, si c'est du bois massif,
19: oui,
0: si c'est du bois recouvert.
19: Tout à fait. Si c'est du bois massif, bon, ben, c'est plus facile. On reponce, on met un peu d'acide oxalique et la tache peut éventuellement disparaître. Si c'est du plaquage, ben, le plaquage est décollé.
0: Ah bah oui.
19: Donc là, c'est plus embêtant. Alors, qu'est-ce qu'on fait? Ben, moi, j'ai un système...
0: Un truc infaillible
19: qui marche vraiment bien. Donc en fait, je fais chauffer une cale de bois. Généralement, je prends des cales de MDF, donc vous voyez, du bois compressé,
0: oui,
19: que je fais chauffer sur la semelle de mon fer à repasser.
0: Oui.
19: Quand elle est bien chaude, on ne l'oublie pas, parce que sinon ça met le feu.
0: Oui.
19: Donc, on la fait chauffer et on l'applique bien chaude sur la partie arcollée. Et on presse très fort, avec des serre-joints.
0: Oui.
19: On laisse agir quelques minutes.
0: On met un chiffon quand même. Hein.
19: Non,
0: donc on met
19: un chiffon.
0: Oui,
19: on peut légèrement humidifier la surface à recoller.
0: Oui.
19: Et donc, l'action combinée de la chaleur et de l'humidité fait que ça se recolle. Magique.
0: Ah bon?
19: Ouais.
0: Ah
19: oui. Et donc, bon, parfois quand le décollage est sévère, donc quand c'est pas juste une petite boursouflette, mais que c'est vraiment bien décollé, il faut le faire plusieurs fois. D'accord? Mais évidemment, ça abîme un peu la finition.
0: Ouais.
19: Donc si vous avez un vernis ou une cire, ben, il va falloir éventuellement refaire un peu la finition.
0: C'est ça.
19: Parce que
0: reponcer,
19: ça peut, voilà,
0: revernir.
19: Mais le décollage est vraiment...
0: Et recoller.
19: Si vraiment vous n'y arrivez pas avec la cale chaude, alors à ce moment-là, il est toujours temps de faire une petite incision au cutter et d'aller mettre un peu de colle de poisson, dont j'ai parlé.
0: Ah oui.
19: Hein, d'aller mettre un peu de colle de poisson et de ce moment-là, de recoller convenablement le
0: plaquage. D'accord, ok.
19: Donc c'est bien parce que même si vous décidez, par exemple, de repeindre le meuble en question, que vous ne voulez pas le garder bois naturel, ben, la soufflette, elle se verra quand même
0: à
19: la peinture.
0: Okay.
19: Donc il faut de toute façon faire quelque chose et en plus, ça évitera que le plaquage ne s'arrache parce que quand ça commence à se décoller, ben, le risque de dégâts plus importants est là.
0: D'accord, une cloque dans un plaquage, voilà. Il fallait y penser, hein, franchement, il fallait y penser en ce samedi matin. Lorenza Ravazio, encore une fois, tapotez sur un moteur de recherche, il y a des articles qui lui sont consacrés, Via Piana, c'est à Genval, et c'est là qu'elle restaure en effet les meubles. Voilà, il y a du boulot, hein,
19: oui.
0: Quelque part, voilà, il y a du boulot. Elle me dit, Sylvie, pour le moment, mon agenda est quand même fort rempli. Merci beaucoup, Lorenza, à la prochaine fois. La prochaine fois, je sais qu'on va parler des cales dans les tiroirs, des arrêts de tiroirs. Voilà, très important pour éviter que le tiroir ne tombe, évidemment. Ou parfois, quand les tiroirs sont trop lourds. Moi, j'aime bien quand ça se referme au ralenti. Voilà, je pense que vous en parlerez à ce moment-là. Bon week-end à vous, Lorenza.
19: Merci, bon week-end, Sylvie.
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0: Anne avec Ailleurs. Attention, orage à Boncel, nous dit-on. À Boncel. Gros orage et forte pluie. Isabelle dit à Amé, l'orage vient de se terminer. Sylvie, voilà, on est ouf avec ça. Et puis Louvenier, ça je vous l'avais dit tout à l'heure. Donc voilà, les moments météo. Il nous parle des œillets dans quelques instants. C'est le week-end qui rassemble tous les Montois et les œillets sont à l'honneur. C'est notre Anthony Macquestion, chroniqueur jardin et loisirs. À tout de suite.
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0: Notre séquence jardin, il sait de quoi il parle évidemment parce qu'il fait doudou et il parle des œillets, cette plante qui est mise en avant et qui peut prendre place dans un jardin ou un pot, sur une terrasse, voilà, pour nous expliquer de quoi il s'agit exactement. Et ben voilà, Anthony, c'est vrai qu'il y a des questions qui se posent par rapport à l'œillet.
7: Ben oui, parce que voilà, c'est une très belle plante qu'on retrouve notamment dans les jardineries et pépinières, sauf que ce week-end à Mons, c'est la Ducasse, le doudou, et donc c'est une fleur que l'on retrouve un peu partout. C'est la fleur emblématique de la ville. Et donc, on connaît notamment la fameuse tarte aux groseilles ou bien la sauce à la perdouille. Et bien, il y a aussi pour le jardin des fleurs qui sont emblématiques pour ce moment un peu festif.
0: Bon, elle est rouge et blanc, hein, évidemment, ça ne s'invente pas. Ce sont les couleurs du doudou. On les offre après les retrouvailles, c'est ça, après le combat?
7: C'est ça, exactement. Donc, en fait, demain, ça va être le jour le plus euphorique avec le combat, la procession du quart d'or. Et donc, c'est une fleur que chez les fleuristes, va souvent être convoité pour pouvoir offrir, notamment après, pour un bon petit repas en famille ou entre amis. Et en fait, elle est censée, comme le crin, etc., porter un peu bonheur. Donc, on peut l'offrir abondamment et on la retrouve aussi dans la procession parce que tous les différents groupes qui vont passer pour processionner dans la ville, et bien sûr, les décorations et autres, on peut retrouver des compositions florales avec, entre autres, les œillets de couleur rouge, rose ou blanc, donc les couleurs de notre ville.
0: Et ben voilà, une plante très facile à vivre, en plus, l'œillet, ça on aime bien.
7: Oui, parce que voilà, c'est une plante qui prend sa place un peu partout. Alors, il faut bien distinguer différents œillets, parce que là, on parle clairement de l'œillet chinois, donc l'œillet Chinensis. Il y a aussi les œillets d'Inde qu'on reconnaît parce que ce sont les fameuses tagettes que l'on plante par exemple entre les tomates pour éloigner certains insectes. Ici, c'en est rien, c'est vraiment une vivace, elle n'est pas annuelle. Donc, une fois qu'on l'installe, soit dans un pot ou dans le jardin, elle s'installe, elle s'étend et chaque année, elle commence à prendre de l'ampleur et donc elle revient fidèlement chaque année, elle prend de la place et elle fleurit abondamment.
0: Ah, mais on peut vraiment l'installer en pot sur une terrasse sur un balcon.
7: Donc, on peut l'installer dans le jardin. Alors, quand on l'installe dans le jardin, on l'installe dans une exposition ensoleillée, mi-ombragée. Par contre, si on l'installe sur un pot ou une terrasse, parce qu'on n'a pas de jardin et qu'on a un balcon ou autre, c'est tout à fait possible. Mais alors, vu que c'est dans un pot et que l'espace est restreint, il faut impérativement bien nourrir son sol. Mm-hmm. Parce que, voilà, le terreau, d'un moment, il va s'épuiser. Et surtout, il faut impérativement les placer à la mi-ombre parce que le soleil va chauffer le pot et comme c'est une plante qui est légèrement sensible surtout au niveau des racines par le manque d'eau, ce serait dommage de les perdre.
0: Évidemment.
7: Surtout qu'avec toute la diversité des couleurs, des formes, parce qu'on peut avoir des fleurs simples, des fleurs doubles, des fleurs triples, des couleurs assez variées, donc c'est vraiment une super plante.
0: On vous souhaite une bonne Ducasse.
7: Merci, bonne Ducasse à tous les monts, toi aussi.
0: Oui, avec beaucoup d'œillets puisque c'est ce qu'on offre en effet après le combat lors des retrouvailles. Merci Anthony, dans
7: Merci
0: quelques instants, le journal de 8h.
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0: Bon samedi, avant-dernier jour du mois de mai. J'espère que tout va bien sur RTBF Vivacité, RTBF La Une Télé, il est 8h. Votre journal, Hélène Remy.
9: La hausse des prix des carburants a-t-elle freiné les passages à la pompe à essence? Les chiffres pour mars et avril viennent de tomber. Êtes-vous satisfait du travail des différents gouvernements du pays? Réponse dans notre enquête nationale. Raphaël Collignon veut confirmer son exploit. Il joue son troisième tour cet après-midi à Roland-Garros. Bonjour, comment les automobilistes ont-ils encaissé la hausse des prix des carburants depuis la fermeture du détroit d'Ormuz, passage stratégique pour une partie du pétrole mondial? Avons-nous changé nos modes de déplacement en mars et avril? Les dernières données en provenance du Service public fédéral économie, notamment, montrent une situation assez paradoxale, Robin Duculot.
10: Oui, on a rarement vendu autant de carburant chez nous qu'en mars et en avril, lorsque les cours du pétrole atteignaient pourtant des sommets. 945 millions de litres d'essence vendus en mars, c'est presque un record absolu et c'est 60 millions de litres de plus qu'en mars de l'année précédente. Les prix particulièrement élevés n'ont donc absolument pas fait baisser la consommation, c'est même l'inverse, et cela a de quoi surprendre. On pourrait en conclure que les Belges n'ont pas adapté leur comportement face à la crise.
9: On pourrait en conclure, cela veut dire que d'autres chiffres prouvent le contraire?
10: Oui, ceux de la Sofico notamment, le gestionnaire des autoroutes wallonne, qui montre une baisse du trafic routier depuis février, une tendance confirmée par les statistiques de Coyote, qui montre aussi une tendance vers des trajets plus courts, une vitesse moins élevée. Et puis selon une enquête Etias, 4 Belges sur 10 affirment avoir adapté leur comportement pour brûler moins d'essence ou de diesel, et ce depuis l'éclatement de la guerre.
9: Alors comment expliquer que les ventes de carburant augmentent brusquement alors qu'au même moment les Belges limitent leur consommation?
10: Eh bien en ce moment les carburants sont en moyenne 10% moins chers chez nous que chez nos voisins français, allemands, néerlandais. Des voisins qui n'hésitent donc pas à passer la frontière en masse pour venir faire le plein chez nous. Cela s'appelle le tourisme du carburant et cela suffit pour expliquer la soudaine hausse des ventes chez nous, selon la Fédération belge des négociants en carburant et combustible.
9: Les explications de Robin Duculot avec Cédric Loriot. Plus de retard au tableau d'affichage et les embarquements ont lieu normalement. Hier, en début de soirée, l'aéroport de Charleroi a été touché par une importante panne d'électricité, de quoi provoquer des lenteurs au comptoir d'enregistrement ou encore au traitement des bagages. Tout devait se faire manuellement. Des retards ont été observés hier soir, mais tous les avions ont pu décoller ou atterrir. Et ce matin, l'aéroport de Charleroi fonctionne normalement. Moment de recueillement hier soir à Buggenhout, 3 jours après l'accident entre un train et un minibus scolaire. Un lâcher de ballon et une veillée silencieuse ont eu lieu dans cette petite ville de Flandre orientale. 4 à 500 personnes étaient présentes pour rendre hommage aux victimes. 2 adultes et 2 enfants sont décédés dans l'accident mardi. Ils étaient tous à bord du minibus scolaire. Les funérailles d'un des enfants auront lieu aujourd'hui. L'enquête sur les circonstances exactes de l'accident, cette enquête est toujours en cours. Comment jugez-vous le travail des différents gouvernements du pays? C'est l'une des questions posées pour l'enquête nationale 2026. Fabien Van Eckhout, de quel niveau de pouvoir les Belges sont-ils le plus satisfaits?
11: C'est l'échelon local, la commune, qui s'en sort le mieux, même si cela dépasse à peine la moyenne de 5 sur 10. Tous les autres niveaux de pouvoir, fédéral, régional, Union européenne même, sont en dessous. Une satisfaction toujours légèrement plus forte parmi les sondés de Flandre, entre 4 et 5 sur 10 en Flandre, là où les sondés wallons sont plus durs, 3,3 sur 10 pour le niveau fédéral, 3,8 pour le gouvernement wallon, 3,4 sur 10 pour l'Europe, 5,1 pour l'échelon local. Même dureté de jugement des sondés bruxellois où les notes stagnent entre 3 et 4. A noter qu'à Bruxelles, c'est par rapport au gouvernement régional que la satisfaction est la plus basse, 3 sur 10, pas forcément étonnant au vu de la très longue période pour former un nouvel exécutif à Bruxelles. En résumé, tous les niveaux de pouvoir peuvent mieux faire.
9: Et cette enquête nationale a été réalisée dans les 3 régions du pays par les universités de Bruxelles et d'Anvers en collaboration avec la VRT, la RTBF et de Standard. Entre le 9 mars et le 5 avril, tous les résultats sont à retrouver sur notre site et application RTBF Actu. Les services de sécurité russes déclarent avoir déjoué un attentat terroriste et ouvrent une enquête. Moscou dit avoir découvert des mines magnétiques sur la coque d'un bateau passé par le port d'Anvers, par chez nous, sur la coque d'un méthanier. Mélanie Joris.
12: Sur les photos relayées par les médias russes, on peut voir un objet noir collé sur une coque rouge, la coque du fameux méthanier. Les enquêteurs russes parlent de mines magnétiques qui auraient été fabriquées dans un pays de l'OTAN. Des mines qui n'auraient pas pu être installées dans ces eaux territoriales, selon la Russie, qui indique que le navire est resté un jour et demi au mouillage dans le port d'Anvers. Consulté, les affaires étrangères belges notent que les images disponibles montrent que le navire a quitté le port d'Anvers sans que ces éléments ne soit visible. Par ailleurs, l'authenticité des éléments publiés par la Russie ne peut être vérifiée de manière indépendante. Maxime Prévost, le ministre des Affaires étrangères, va même plus loin et estime que le scénario présenté par la Russie n'est pas crédible.
9: En Afghanistan, un accident de camion a fait 18 morts, dont 10 enfants. 29 personnes sont blessées. Leur camion s'est retourné sur la route. Le véhicule transportait des familles afghanes revenant du Pakistan. Les accidents de la route sont fréquents en Afghanistan, en partie à cause du mauvais état des routes après des décennies de conflits, à cause aussi de la conduite dangereuse des automobilistes et du manque de réglementation en Afghanistan. Le nom de Patrick Bruel, barré des affiches, le chanteur français annule 3 dates à Paris et ses concerts en festival jusque fin septembre. Patrick Bruel devait notamment se produire au Bastogne Summer Festival chez nous fin juin. En France, Patrick Bruel est visé par au moins 8 plaintes pour viol et agression sexuelle. Une plainte a aussi été déposée en Belgique. Au total, 30 femmes témoignent contre lui. Il nie les faits. Nouvelle grosse surprise hier soir au tournoi de tennis de Roland-Garros. Novak Djokovic a été éliminé en 5-7 par le Brésilien de 19 ans, João Fonseca, après avoir pourtant mené 2-0. Djokovic s'arrête donc au 3e tour. Mais le tournoi continue. Raphaël Collignon va d'ailleurs tenter de se qualifier pour les 8e de finale cet après-midi. Le Belge, 62e mondial, affrontera l'Italien Matteo Arnaldi, classé au-delà de la 100e place. Le Belge est donc sur papier favori. Surtout, vu sa forme actuelle, il a éliminé le 5e joueur mondial, l'Américain Ben Shelton, au tour précédent. Mais comment aborder le tour suivant après un tel exploit? Le coach de Raphaël Collignon, Steve Darcy, parle d'un match piège aujourd'hui.
13: Ouais, ça va être difficile parce que ça va être un jeu totalement différent, ça va être ultra physique, ça va être ça va être très dur. Tout le monde en plus commence à parler, oui, la partie de tableau, Sinner a perdu, mais je crois qu'il faut vraiment pas regarder ça. Je pense que Arnaldi, c'est vraiment un sacré client, il est en super forme pour l'instant, il a gagné plein de gros matchs depuis quelques semaines. Ça va vraiment être un match piège, ça va être un match compliqué, mais je pense que Raph évidemment est capable.
9: Steve Darcy, le coach de Raphaël Collignon, au micro de Christine Anquet. Le match de Raphaël Collignon sera à suivre en début d'après-midi sur RTBF typique en télé et sur OVIO. Un rendez-vous aussi pour les supporters de football. C'est la finale de la Ligue des Champions aujourd'hui. Le Paris Saint-Germain conservera-t-il son titre européen? Les Parisiens seront face à Arsenal avec le Belge Leandro Trossard, côté anglais. Coup d'envoi de cette finale à 18h. Mons se réveille, mais certains ont peu dormi. C'est la Ducasse avec des festivités qui se poursuivront tout le week-end, avec notamment ce soir la descente de la chasse de Sainte-Vaudru ou encore la retraite au flambeau. C'est une journée de fête aussi dans le centre de Bruxelles avec la Zineke Parade dès 15h, ce grand cortège folklorique qui réunit des habitants, des dizaines d'associations et des écoles de différents quartiers bruxellois. Tous composent différentes zinodes et ont imaginé et créé leurs chars et costumes. Le thème de cette année, c'est le rêve. C'est la fin de ces informations. Merci de passer votre matinée avec nous.
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9: Denis Lagasse, c'est calme sur nos routes ce samedi matin.
14: Oui, exactement, Hélène. Alors, c'est calme. Il vient de se produire, cela étant, en accident. C'est sur la 12, vers Bruxelles, à Wolvertem. Il y a des files qui se forment. Et puis, on le rappelle, et vous le disiez, il y a le doudou. Donc, forcément, du côté de Mons, ce sera un petit peu compliqué. La Zineke Parade aussi à Bruxelles. Et puis, pour être complet, le chantier à Wotem sur le 313 est prolongé jusqu'au 1er juin.
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9: On va parler de confiture et de sirop ce matin dans Viva Weekend.
0: Et de sureau. Parce que
9: de sirop
0: que...
9: ou de sureau?
0: Les deux. Les trois.
9: En fait.
0: Je sais que vous aimez le sureau.
9: Oui, j'aime beaucoup. Oui.
0: Ouais, vous le prenez comment, le sureau?
9: Ben, ça peut être effectivement dans les petites confitures. Oui. Ça peut être aussi parfois dans l'alcool aussi.
0: Oui, je vois ce que vous voulez dire.
9: Avec modération.
0: Je vois ce que vous voulez dire. Oui, on est d'accord. On est d'accord. Je connais bien ce cocktail. Merci beaucoup, Hélène, pour ce journal. À plus tard, évidemment, pour d'autres informations.
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0: Bon, Denis, depuis tout à l'heure, j'ai demandé aux auditeurs téléspectateurs l'état un peu du ciel dans leur région. Il y a des orages qui passent et qui repassent et qui sont terminés aussi. Hein. Il y a un peu de tout
14: dans le pays. Il y a un petit peu tout. C'est ça qui est compliqué, en fait, pour résumer les choses.
0: C'est sûr.
14: Bon, sur la moitié nord et le centre, pour résumer, c'est un petit peu compliqué. Du côté sud, on va dire, du pays, c'est assez variable à cette heure-ci. Pour résumer encore, eh bien, courant de l'après-midi, le soleil, en toute logique, on croise les doigts, devrait s'imposer, Sylvie. Hein, donc ça, c'est la bonne nouvelle. Des maxima relativement chauds cet après-midi, 29 degrés, donc chaud et lourd. Pour ce soir, eh bien, ça va se dégrader légèrement, quelques averses possibles. Alors, on avait annoncé des gros orages, finalement, c'est revu à la baisse, c'est à confirmer. Peut-être quelques orages localement durant la nuit. Puis pour demain, ciel assez variable, mais globalement, il fera assez sec. D'ailleurs, le point important, c'est qu'il fera plus respirable, un petit peu plus frais, des maxima de 24 degrés.
0: Ben vous l'avez dit, hein, les 20 km de Bruxelles, ben oui. Demain, ça c'est sûr. Et
14: parfait.
0: Le combat du dragon à midi, le bon Dieu sera-t-il encore une fois mon toit?
14: On verra ça.
0: Merci Denis pour ces nouvelles. Et vous ne nous quittez pas, on ne se quitte pas, bien entendu, on a besoin de vous en cette matinée, les
14: 8h11.
0: À tout à l'heure.
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0: Ben évidemment, je ris parce que je viens de lire ce qu'il y a sur son t-shirt. Vivre d'amour et non pas d'eau fraîche, mais et de confiture. Vivre d'amour et de confiture avec un pot de confiture qui ressemble à un pot de confiture de fraise parce qu'il est rouge. Bonjour, monsieur le chef Alain Bauchemin.
17: Bonjour, madame. Comment
0: allez-vous? Mais très, très bien. Je vais bien.
17: Alors, où étiez-vous parti? Parce que moi, je ne vous ai pas vu pendant une semaine.
0: Oui, j'étais du côté de Bordeaux, l'île de Léron, Saint-Émilion, Sauterne.
17: C'est
0: avec,
17: ça.
0: Avec Alain.
17: Ah oui!
0: Vous le connaissez?
17: Oui, ce petit jeune un peu...
0: Le petit comique, là.
17: Le petit comique, c'est ça, le petit comique.
0: Qui passe le samedi en cuisine, voilà, dans l'émission de Sylvie Honoré, c'est moi.
17: Hein, ah,
0: Alain
17: c'est
0: Bauchemin.
17: Vous,
0: maintenant,
17: je vous reconnais.
0: Maintenant, nous étions ensemble, évidemment, et nous avons passé une super croisière, un super moment avec notre groupe de 65 personnes. C'est vrai que c'était chouette.
17: C'était génial, oui.
0: Ah,
17: on a passé un moment avec eux qui était formidable. On a des auditeurs incroyables. J'ai failli me marier 5 fois sur la croisière. Et non, c'était fabuleux.
0: Avec notre doyenne,
17: ah, oui.
0: Anita, 83 ans.
17: Oui,
0: ah,
17: ouais.
0: C'est vrai qu'elle a flashé sur vous.
17: Oui,
0: hein.
17: Oui, on était vraiment pas loin du mariage. Et non, franchement, que du bonheur.
0: Super.
17: Que du bonheur de nos éditeurs. Et c'est chouette d'aller sur le terrain avec eux.
0: Et de les rencontrer.
17: De les rencontrer. On a passé une semaine avec eux. Donc c'était ça qui était encore plus chouette parce qu'on a pu se découvrir les uns les autres.
0: Évidemment.
17: Ils ont pu voir que j'avais des petits bonhommes et que je m'amusais énormément. Et puis voilà, donc. C'était vraiment très chouette, à refaire évidemment, et avec plein de gens.
0: Pourquoi pas, toutes les occasions seront bonnes. Peut-être
17: exactement.
0: Peut-être même en Belgique. Hein,
17: exactement.
0: Voilà, on a vraiment envie peut-être d'organiser des choses,
17: oui, de
0: avec
17: pouvoir.
0: Vous en Belgique. Bon, il est là aujourd'hui pour sa mission de ce samedi 30 mai, à savoir les sirops, les confitures et le sureau.
17: Oui, on va parler de tout ça, on est en plein de saison, parce que j'ai voulu parler des confitures, parce qu'il fait très chaud. Et il faut savoir que les producteurs de confitures, de fraises ont des problèmes parce que quand il fait trop chaud, les fraises deviennent moins belles. Donc ils les vendent et c'est maintenant qu'ils les vendent pour les confitures.
2: C'est ça, ouais.
17: Donc autant faire les confitures maintenant. Je vous donner des recettes, évidemment, des astuces, des anecdotes sur les confitures. On aura quelqu'un qui viendra nous parler, une croisiériste.
2: Oui.
17: Hein, on aura Nathalie qui viendra nous parler de le champagne des fées.
2: Que je ne connaissais pas.
17: Donc moi non plus.
2: Et à base de sirop.
17: À base de sirop. Donc on va vraiment pouvoir s'amuser avec tout ça.
2: Et on aura un siropier aussi. Siropier puisqu'on va aller du côté de d'Aubel. Voilà,
17: oui.
2: La siroperie artisanale d'Aubel. C'est Antoine qui sera notre invité donc tout à l'heure dans le Made in Belgium. 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C'est un parc d'attractions, Jungle City, spécialement conçu pour les petits, pour les jeunes enfants, un univers coloré et accessible où tout est pensé pour leur permettre de vivre leurs premières sensations en toute confiance. Les plus petits peuvent embarquer pour une aventure en jeep à travers la jungle, voguer sur l'eau à bord de bouées ou encore découvrir des sensations douces avec des attractions comme la Mini Dalton Terror, sans oublier les carousels, les petites voitures et les nombreuses zones de jeu qui invitent à grimper, explorer et s'amuser librement. Je vois Alain qui regarde toutes nos images qui passent en ce moment sur l'écran en disant « J'ai deux petits bouts,
17: oui.
2: Ça va leur faire plaisir
17: oui, ».
2: Voilà.
17: C'est l'anniversaire de 1 ce week-end, d'Arthur. Je le vois bien avec lui là-bas.
2: Une belle chose.
17: Faire des bêtises là-bas, oui, je vois bien.
2: Bon, en plus cette année, le parc s'enrichit encore de beaucoup de nouveautés. Une toute nouvelle cage de jeux indoor qui permet aux enfants de se défouler dans un espace moderne, idéal, quelle que soit la météo. Non, c'est vraiment bien, je vous assure, c'est vraiment bien. Ils se sont vraiment enrichis, en effet, de nouvelles attractions depuis quelques temps. Bon, c'est la promesse, vous l'avez compris, d'une journée remplie d'aventures, de découvertes et de sourires pour les plus jeunes. 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Et vous continuez à nous envoyer vos questions, bien entendu.
17: Oui,
2: vos recettes aussi à propos des confitures, des sirops et du sureau. 0-470-07-20-23. Le temps d'écouter Dio. Et puis ensuite, on plonge en plein dans le décor de ces confitures et de ces sirops. À tout de suite avec vous surtout.

0: Didjo, voilà, sur RTB Vivacité, en ce samedi matin.
1: On a toujours des choses à se dire, nous.
0: Oui, on raconte.
1: J'ai dit, on a passé
0: ça fait tellement longtemps
1: 14
0: pas
1: heures
0: vu.
1: Dans un oui. bus, on a toujours quelque chose à se dire. On est comme deux vieilles petites mémères, on a toujours quelque chose à se dire.
0: Voilà, oh là là là là. Ça cancane, ça cancane. Pas sur les autres, hein, voilà.
1: Non.
0: On a déjà tellement de choses à se dire sur nous.
1: Sur nous-mêmes.
0: On ne va pas commencer à s'intéresser aux autres.
1: Non, c'est pas le genre de truc qu'on va faire, nous. Hein. Non.
0: Allez, c'est parti pour la thématique du jour. Les sirops, en effet, les confitures, les sirops de l'été. Et comme je l'ai dit tout à l'heure à Lionel de Neubourg, on met les fruits en bocal, même en bocaux, parce qu'en général, on en fait plusieurs, les fruits gorgés de soleil. La tendance de l'été, c'est que les confitures seront plus légères.
1: Oui, on est sur une tendance maintenant, depuis 2-3 ans, à moins sucrer les confitures. Il faut savoir qu'une bonne confiture de base, on compte 1 kg de fruits pour 1 kg de sucre. Et maintenant, on est en train de réduire. Alors, par exemple, si vous achetez des confitures Discount, ce sera beaucoup plus de sucre que de fruits. Donc sachez que les proportions sont différentes. Alors le sucre est un conservateur naturel. Donc on va avoir le sucre qui va être prédominant dans les confitures, mais on essaie maintenant de réduire et on essaie de réduire à 800 à 700 grammes. Donc c'est-à-dire entre 800 et 700 grammes de sucre pour un kilo pour pouvoir les conserver. Alors il y a des marques de confitures qui font des confitures avec moins de sucre, au moins on a de sucre, au moins elles se conservent.
0: Ah bah ça c'est sûr.
1: Donc il faut les conserver au frigo. Et ce sont des confitures qu'on achète pour mettre au frigo. Le sucre a toujours été le vecteur pour pouvoir les conserver pour l'hiver, pour avoir ces confitures cet été dans le bocal qu'on va retrouver en hiver. Et c'est maintenant qu'il faut les faire. On va avoir des fruits avec le soleil qu'on a pour le moment. Malheureusement pour les producteurs de fraises, je parlais avec le mien hier, ils ont une pléthore de fraises, mais qui sont moins belles, qui sont gorgées de soleil. Donc on n'est jamais content. Soit on n'a pas de soleil, et ça ne va pas. Et ici, malheureusement, ils en ont de trop. Oui. Ils doivent se lever très tôt pour récolter les fruits parce qu'il fait très chaud sous les tunnels pour les fraises. Et donc, vous aurez certainement l'occasion d'avoir des fraises à bas prix parce qu'elles sont moins belles. Et on y va. On fait les confitures, on cuit. Et on a visité du côté de Bordeaux une vieille cuisine où je me serais vu faire les confitures avec vous, avec les grandes bassines en cuivre.
0: Oui, on a vu tout ça, c'est clair.
1: Ouais, et c'était vraiment chouette. Les confitures, moi ce que je conseille, le petit truc du cuisinier, c'est quand vous allez venir mettre dans votre bocal en verre, c'est de mettre une cuillère métallique dedans. Oui. Vous versez la confiture dedans et vous reprenez à chaque fois la cuillère, vous la mettez à chaque fois. Ça va éviter au bocal de casser par la chaleur. Donc c'est un petit truc. Vous prenez toujours la cuillère, vous n'en mettez pas 10, simplement vous prenez une et à chaque fois le métal prend la chaleur et ça évite d'exploser de toute façon.
0: Il y a des associations qui changent tout et ça c'est important aussi et c'est peut-être une question qui va revenir.
1: Oui.
0: C'est quelle association est la meilleure, quoi.
1: Moi ici je vous ai fait une recette d'abricot romarin, fraise basilic, ça c'est vraiment les deux confitures que je vous ai données. On peut faire framboise avec une petite note de poivre noir, on peut faire cerise avec les fève tonka, ça vous donne ce côté cacao. On sera cerise cacao, on pense aux forêts noires, on est dedans. On va faire pêche verveine avec de la verveine, vous allez infuser et mettre un peu de verveine dedans, ça fonctionne super bien. Et alors, la grosse tendance d'été, ça va être la rhubarbe avec une pointe de gingembre dedans. Ça, c'est super bon d'avoir ces confitures qui soient faites comme ça.

0: recette. Donc n'hésitez pas à associer, si vous aimez, un peu de gingembre frais dedans, ça fonctionne. Évidemment, j'ai fait abricot romarin et fraise basilic, mais vous allez comprendre que toutes les définitions que je vous ai données, on les trouvera évidemment sur la page Facebook Alain Boschmann Viva Weekend, et on va les retrouver sur RTBF Actu.
1: Absolument, on parlera des sirops maison, venez nous en parler. Oui. 0470 07 20 23, quels sont les sirops maison qui sont tendance chez vous, voilà, et qui ont beaucoup de succès chez vous, c'est important de ne savoir. On écoutera Angèle dans quelques instants, et puis à 8h30 le journal des sports bien sûr, mais venez donc compléter un petit peu cette conversation, et puis on aura un siropier, la siroperie artisanale.
0: Un monsieur qui fait du sirop.
1: D'Aubel.
0: On va avoir un monsieur qui fait du sirop.
1: Tout à l'heure. Il est 8h24.
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0: Balance ton quoi, Angèle. Vous êtes nombreux évidemment à parler de confiture, de vin, de sureau. C'est le moment, on nous dit Claudine. Voilà Claudine qui nous parle d'une recette par rapport à ça. Les sirops aussi, venez nous en parler. Les sirops maison, si vous en êtes friand et si vous les faites vous-même, ce serait vraiment bien de le savoir. Bon, la petite séquence, le saviez-vous avant Journal des Sports, la confiture était un produit de luxe en fait avant.
1: Parce que le sucre coûtait vraiment cher, extrêmement cher. Donc les confitures, on les utilisait au Moyen-Âge, vraiment, soit une douceur de prestige pour les familles nobles, ou alors même comme médicament.
0: Ah oui.
1: Comme le côté médicinal pour la gorge et ainsi de suite. Donc on trouvait ça. Alors pourquoi le nom confiture? Ben ça vient du latin.
0: Derrière.
1: Toujours, c'est toujours du latin. On sait que ça vient toujours du latin. Et ça veut dire conserver, donc simplement.
0: Ah oui.
1: Conserver, et on va conserver ses fruits pour l'hiver. Alors on peut faire des confitures de tout, hein, de tomates, je pensais tomates vertes avec des fraises, ça fonctionne super bien, évidemment. Et alors, bon, bah, c'est aussi zéro gaspillage, c'est-à-dire que les fruits qui sont moins beaux, moisis, moins beaux, on en fait des confitures et ça fonctionne. Et on les a, ça nous fait du bien parce que quand on est en hiver ou en automne, on a ces confitures qui viennent nous mettre cette note un peu sucrée sur notre tartine avec du bon beurre.
0: C'est moi, bon, je fais ça. Absolument.
1: J'adore, évidemment.
0: Absolument. Et le sirop était à l'origine médical, mais on reviendra aussi
1: on
0: sur ça.
1: On en reparlera tout à l'heure.
0: Parce que c'est important de parler de sirop, les sirops que vous aimez peut-être. J'ai vu passer quelqu'un qui nous parle de confiture de rose.
1: Ah oui, avec
0: ça, ce serait bien aussi de vous avoir sur antenne à partir de 9h parce qu'on veut vous entendre. Voilà. On aura aussi, après 9h, un gros cadeau à vous offrir.
1: Croisière avec Alain Boschmann et Sylvie Honoré.
0: Il y a pas un parc qui s'appelle Astérix.
1: Astérix.
0: Oui. Et donc, on y reviendra. On aura un gros cadeau par rapport au parc Astérix à vous offrir après 9h. Il est 8h30. À tout de suite avec le journal des
1: sports.
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0: Merci d'être là, samedi 30 mai, j'espère que tout va bien. 8h31, en télé ou en radio, c'est le sport.
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0: Le sport qui s'installe bien sûr avec Christophe Reculé. Bonjour
1: déjà
0: Christophe.
1: Déjà installé, bonjour. C'est vrai qu'il est déjà installé. Bonjour Christophe.
0: Le sport s'installe dans l'émission consacrée là maintenant aux confitures et au sirop.
1: Oui, on dirait tant.
0: Je m'en doutais que vous alliez parler de tennis, bien entendu. On commence par
1: oui,
0: ça.
1: C'est un peu le moment.
0: Raphaël Collignon qui dispute cet après-midi son troisième tour à Roland-Garros.
12: Oui, le Belge, 62e mondial, affronte l'Italien Matteo Arnaldi, 104e. Le Liégeois très en forme. On rappelle qu'il a battu le 5e mondial. L'Américain Ben Shelton au tour précédent, ce qui ravit évidemment son coach Steve Darcy, d'autant que les autres Belges sont aussi plutôt en forme ces derniers temps, que ce soit Blocks ou Berks, lui qui est aussi, pour ça qu'on parle de lui, capitaine en Coupe Davis.
13: Bah, c'est fabuleux, on a trois mecs qui sont dans les 50, c'est plus arrivé depuis je pense très très longtemps, je sais même pas si c'est déjà arrivé. C'est exceptionnel, on a trois mecs qui sont jeunes, qui ont envie, qui jouent très très bien, qui jouent très très bien aussi sur toutes les surfaces. Donc c'est un problème de choix et je me réjouis vraiment déjà d'être à la prochaine rencontre. Je préfère avoir le choix entre trois mecs qui sont 40 que d'en avoir 350, donc c'est génial comme problème. Et maintenant, c'est à moi et Ruben de trouver la meilleure solution pour essayer d'aller rechercher encore un top 8.
12: Et ce sera une rencontre à suivre sur Tépic et Ovio, a priori en début d'après-midi.
0: Collignon qui peut vraiment espérer aller plus loin, puisque les cadors du circuit ont décidément du mal.
12: Bah oui, on a eu Sinner d'abord, mais et puis maintenant c'est Djokovic éliminé par le Brésilien de 19 ans, Fonseca, après avoir pourtant mené 2-0. Bref, le tableau s'ouvre en effet pour les révélations aussi, comme le Français de 17 ans, Moïse Kouamé, 318e mondial. Il joue aujourd'hui contre le Chilien Tabilo, 36e, lui qui a travaillé, tiens, à l'académie de Justine Hénin, de ses 13 ans et demi, ça compte à cet âge-là, jusqu'à ses 15 ans. Mais l'ancienne championne belge avait-elle repéré son talent? Ben, on lui a posé la question.
8: Il a envie, il a très envie, Moïse. C'est un bosseur. On a compris tout de suite quand même qui on avait en face de nous. Il travaillait énormément, il captait beaucoup de choses qu'on pouvait lui partager. Cette envie d'apprendre, cette envie de progresser. Une forme d'urgence aussi, et ça c'est à la fois positif et puis ça peut être un obstacle hein, par moment, parce qu'il n'y a rien à faire dans une formation, dans un développement. Il faut du temps pour retravailler les choses, pour les intégrer, pour passer des caps. On a toujours envie d'être un peu plus loin que là où on est déjà, et c'est ce qui permet d'avancer. Et en même temps, il faut, voilà, un développement, ça se gère, une carrière, ça se gère, ça dépend de tellement d'aspects. Évidemment, l'environnement, il est capital, l'environnement qu'on construit autour de soi, d'être toujours connecté aux besoins qui sont les nôtres. Enfin, il y a tellement de choses, mais Moïse, c'est sa détermination. Il a cette ambition et il est prêt à se donner des moyens pour ça. Donc, on a compris qu'il avait quelque chose de très particulier tout de suite, évidemment.
12: Et ces interviews étaient au micro de Christine Anquet.
0: Et puis en football, cette fois, Paris Saint-Germain-Arsenal en finale de la Ligue des Champions, c'est ce soir.
12: Oui, avec un objectif pour le PSG, conserver son titre. Il n'y a que le Real qui a réussi à faire ça, en tout cas dans l'ère moderne de la Ligue des Champions. Ils ont même réussi 3 fois d'affilée, je ne sais pas si vous vous rappelez. Ouais. Entre 2016 et 2018, du côté d'Arsenal, ben c'est l'inverse. Hein. C'est essayer d'avoir son premier titre 20 ans après la finale qu'ils avaient perdue contre Barcelone. Arsenal qui pourra compter sur son Belge. Il y en a un en finale, Leandro Trossard, explication Éric Libois.
9: Vincent Kompany, Thibaut Courtois et Zeno De Bast sont arrivés en demi-finale, mais c'est lui qui peut soulever le trophée majeur en club ce soir. Avec son faciès d'éternel adolescent, Leandro Trossard va pourtant déjà sur ses 32 ans. Car s'il est aujourd'hui un cadre du coach d'Arsenal Mikel Arteta, il n'a percé dans le foot qu'à 22 ans, après que Genk l'ait prêté à plusieurs petits clubs, OHL, Westerlo, Lommel. Car le jeune Trossard, pur talent, a aussi un caractère bien trempé et pas trop l'envie de faire les efforts. Les clashs s'enchaînent donc avec ses coachs rompus en enfin au foot pro, il explose à Genk, puis file pour 20 millions d'euros à Brighton, puis 30 vers Arsenal où en 3 ans et demi, avec 68 buts et assists, il est décisif tous les 3 matchs malgré son statut fréquent de joker sorti du banc.
14: What I like about Trossard, his mentality, his ability to drive up the pitch as well, it's just everything, he just brings character to the team.
9: Comme on l'entend, les fans d'Arsenal aiment ses fulgurances et son crochet court, mais chez les Diables, Trossard est barré sur son flanc gauche par Jérémy Doku, même si Rudy Garcia lui donne plus de temps de jeu que ses devanciers Roberto Martinez et Domenico Tedesco. Mais s'il gagne ce soir, Trossard sera avec Courtois et De Bruyne, le seul diable du noyau actuel à avoir levé la coupe aux grandes oreilles.
12: Et voilà pour cette finale, coup d'envoi de la rencontre à 18h du côté de Budapest, donc en Budapest, Hongrie.
0: Oui,
12: j'ai fait un piège.
0: Je pensais qu'il fallait dire en coupe Hongrie.
12: J'ai fait un piège.
0: Oui, mais non,
12: Hongrie. C'est pas simple.
0: On le sait.
12: Mais oui, j'en doutais.
0: Bon, alors chez nous maintenant, Anderlecht va tenter de remporter un titre cet après-midi.
12: Oui, avec son équipe féminine, parce que pour les garçons, c'est un peu plus compliqué. Finale de la Coupe de Belgique face à Zulte Waregem, coup d'envoi à 15h. Et c'est à suivre sur RTBF Ovio. Sur Ovio également, le début du Giro féminin. Ce sera dès 16h30. Et puis chez les hommes, par contre, c'est presque la fin. 20e et avant-dernière étape montagneuse pour le maillot rose. Jonas Vingegaard et le peloton, bien sûr, le Danois qui compte plus de 4 minutes d'avance sur son plus proche poursuivant, l'Autrichien Gall.
15: C'est pas fini. Il y a aussi un...
12: Non, alors il y a un tournoi de paddle. Tournoi tournésien à Tournai. C'est ça qu'on m'a précisé. Ça pourrait être un tournoi tournésien ailleurs.
0: Et vous connaissez quelqu'un qui est en quart de finale?
12: Il y a une dame qui est en quart de finale.
15: Magnifique joueuse.
12: Revers impeccable, coup droit malicieux. Elle est face caméra dans quelques instants.
15: It's me.
0: Non, mais on dit Djokovic, il a joué 5 heures. Moi, j'ai joué 3 heures.
12: Bah, écoutez,
15: vous êtes un peu notre Djokovic du week-end.
12: Il ne faut pas dire ça, il ne gagne pas. Il va plus loin que Djokovic, quart de finale.
0: Quart de finale demain. À tourner.
12: Voilà,
0: à 16h.
12: Rendez-vous pris. Sur Ovio.
15: Achetez vos tickets parce qu'il y aura du monde.
12: Peut-être en direct sur la Une, vérifiez, mettez à 13h.
0: Il y a des réductions sur Ticketmaster.
15: Si vous avez votre carte vermeille, vous pouvez aller la voir.
0: n'importe quoi.
12: Mais je me moque pas du tout.
0: Si.
12: Non.
15: C'est ça un journaliste sportif.
12: Mais pas du tout.
15: Il relate, on est très fiers de vous.
0: Je vais gagner, je sens que je vais gagner.
12: J'en suis sûr.
15: Certain. La semaine prochaine, Sylvie ne sera pas là parce qu'elle aura fait la fête, elle aura gagné le tournoi de tournée.
12: Une troisième mi-temps d'une semaine.
0: Oui. Merci beaucoup, Christophe. Sirop.
12: Non, je suis pas sucré, vous savez.
0: Comme... Oui, c'est vrai, je m'en doutais.
12: Oui. Je vais pas
0: de l'eau. On va rajouter un disque en plus alors. Puisque...
12: Merci Christophe.
0: Pour ce journal. Allez, la musique, Teddy Swims, et puis on aura la siroperie d'Aubel.
12: Bah, vous n'avez pas su,
0: je sais, mais la siroperie d'Aubel, avec notamment le sirop de Liège, d'Aubel. Mmh, oui. voilà.
12: Et il y a ça, c'est beau quand même.
0: Du Chocobel.
12: Chocobel.
0: C'est un jeu de mots. Enfin, il y a plein
12: ça
0: de choses.
12: Ça vous aimez ça?
0: Donc
12: le sirop liégeois, oui, parce qu'on le cuisine. Vous voyez ce que je veux dire? On le cuisine plus que la confiture. Donc c'est pour ça que j'aime bien.
15: Les boulets de Liège, etc.
12: Parfait.
0: C'est exactement ça. C'est exactement ça. Merci, Christophe. Bon samedi.
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0: Maddie Streams, en cet instant précis, dans Viva Weekend. Si vous venez nous rejoindre, en cet instant précis, bienvenue. Voilà, nous avons encore 1h15 à vous proposer, à interagir ensemble. Les confitures, les sirops, le sureau. Et vous êtes nombreux, en effet, à bien connaître le sureau. Hein. Et pas seulement dans le cocktail dont Hélène Remy nous parle.
1: Ah, moi j'adore ce cocktail-là.
0: Bah oui, évidemment, le Hugo.
1: Le Hugo Sprite.
0: Hugo Sprite.
1: Spritz.
0: Mais aussi, pardon, dans des confitures et dans des sirops. Ben justement, ça tombe bien, la siroperie d'Aubel. C'est une entreprise familiale, voilà, avec de très très bons produits. On veut la mettre à l'honneur dans notre Made in Belgium. C'est parti. En effet, leur métier, dit siropier, je ne savais pas que ça existait. Eh bien oui. Oui. C'est Antoine Nissen, le fils de Claudie, qui a repris en plein cœur du pays de Herve, voilà, à Aubel précisément, le flambeau de la siroperie familiale en 1988. Et aujourd'hui, c'est vous, le fils Antoine, qui avez repris l'affaire familiale. Bonjour, bonjour Antoine Nissen.
1: Bonjour Antoine.
0: Bonjour.
2: Bonjour.
0: Bienvenue. Bah, voilà, il fallait absolument que ce soit vous qui soyez choisi en effet dans cette séquence Made in Belgium, parce que une histoire de famille, des ingrédients de qualité,
1: de
0: l'authenticité, de la tradition, de la passion. Donc voilà, vous êtes déjà très très connu. Mais pour ceux qui ne vous connaissent pas encore, Antoine, la première question que je vais vous poser, je sais que la saison dans laquelle vous fonctionnez à plein régime, c'est septembre-octobre, on est d'accord. Donc
2: oui, c'est ça. Donc
0: aujourd'hui, nous sommes au mois de mai. Donc dites-nous un peu ce qui se passe en ce moment.
2: Alors malheureusement, on n'est pas en congé le reste de l'année. C'est trop beau. On fabrique d'autres produits et notamment on fabrique des confitures, donc vous en parlez, ça tombe bien.
1: Oui.
2: On fait également du jus de pomme après la saison du sirop, donc fin octobre. Et on fabrique aussi du choco, vous en avez parlé également juste avant, le Choco Bell.
1: Tout à fait.
2: Donc voilà, comme on est deux avec mon papa, c'est comme ça qu'on s'occupe, on va dire, toute la journée et qu'on a fait également l'activité, quelque chose de principal, je vais dire. Sinon, le sirop au départ, c'est seulement septembre-octobre et donc c'est très saisonnier.
0: Voilà.
1: Votre Choco Bell est à base de quoi? Parce que je n'ai pas encore goûté le Choco Bell. Par contre, votre sirop, je le connais par cœur. Je l'utilise dans ma cuisine, sur des fromages évidemment, mais on l'utilise dans des sauces et il est vraiment super. Mais le Choco, je ne connais pas. Dites-moi un peu.
2: Oui, alors dans le Choco, on utilise principalement de la noisette et du cacao.
1: D'accord.
2: Et la particularité de notre Choco, c'est que c'est du Choco sans sucre, sans huile de palme, sans lactose et sans gluten.
1: Bah oui, c'est de la qualité comme d'habitude chez vous. C'est parfait, ça c'est vraiment top.
0: Alors c'est vrai que encore une fois, quand j'emballe comme vous me dites, parce qu'on se parle de tradition, de passion, mais la sélection de produits est extrêmement importante et c'est ça aussi qui rassure un petit peu sur les achats qu'on peut faire vis-à-vis de votre siroperie artisanale. Vous sélectionnez rigoureusement vos matières premières. Ça veut dire qu'elles viennent d'où, Antoine?
2: Alors, on utilise des fruits du pays de Herve, mais c'est pas tellement leur origine qui est importante, c'est surtout le type de fruits. On utilise chez nous des fruits d'arbres haute tige, donc c'est des fruits qui sont non traités, des fruits qui sont bien sucrés, et c'est grâce à ça qu'on sait faire du sirop uniquement à base de pointes et de pommes, sans devoir ajouter du sucre ou d'autres additifs. Donc on a vraiment besoin d'une qualité de fruits assez rigoureuse, comme vous le dites.
1: Oui, ce que j'aime sur leur sirop, si je peux en parler parce que je le connais, c'est qu'ils ont une fraîcheur par rapport à ce sirop. C'est pas du sucre. C'est quand vous le mangez, on peut l'accommoder sur un gibier, sur du fromage, évidemment ça fonctionne. Mais ce que j'aime chez vous, c'est le rapport d'acidité qu'on a et de fraîcheur du fruit qu'on retrouve directement.
2: Ça fait toujours plaisir, parce que c'est ça qu'on vise. On essaye de rester vraiment sur le goût du fruit. Et que ça ne soit pas un goût qui soit ni trop caramélisé, mais qu'on ait toujours le goût fruité qui vienne en premier, avec quand même une certaine concentration pour avoir un goût dans le produit qui est suffisamment concentré.
0: Dernière question, Antoine, parce qu'on en parlait tout à l'heure. Les fameux chaudrons en cuivre, voilà, qui font partie un petit peu de la tradition culinaire de nos grands-mères. Et voilà, je pense que chez vous, ils sont toujours utilisés, je ne me trompe pas.
2: Oui, Non, non, on utilise toujours des cuivres en cuivre, oui.
1: Ah oui, ça c'est vraiment... On est allé visiter une cuisine comme ça du côté de Bordeaux où tout était en cuivre. Quand on rentre dans ce décor, c'est quelque chose... Ça apporte encore un plus, hein. C'est vivant. Donc c'est vraiment une matière à utiliser pour les confitures et pour toutes les gelées qu'on peut faire, évidemment.
0: 60% de fruits, c'est ça, hein, vos confitures, 15...
2: Non. Ah, les confitures, oui.
0: Les confitures, oui, je parle des confitures, hein. C'est
1: oui,
0: ça, hein.
1: Oui, c'est stop.
0: Et 15 sortes, abricots, érelles, cassis, cerises, coing, voilà, ça c'est quelque chose qu'on aime bien aussi. Rhubarbe, on l'a beaucoup cité dans les confitures
1: préférées.
0: La rhubarbe, elle
1: doit bien marcher, oui, oui.
0: Voilà. Et puis vous avez des sortes sans sucre, parce que c'est quelque chose, à mon avis,
1: oui,
0: on se dirige quand même un peu plus
1: c'est
0: vers ça aussi, hein. C'est très tendance, Antoine.
2: Oui, oui, oui, on a eu pas mal de demandes pour ça, notamment pour les personnes qui sont diabétiques, simplement. Et aussi, il y a quand même un peu une tendance où on essaye de limiter le sucre dans l'alimentation. Et donc, tout ça fait qu'on a eu l'idée de créer, suite à la demande, des confitures sans sucre. On fait maintenant 3 sortes, abricots, cerises et fraises en sans sucre. Et ça a pas mal de succès, en effet.
0: Eh ben voilà, merci beaucoup. On avait envie de vous mettre à l'honneur. Voilà, encore une fois, entreprise familiale de qualité qui s'exporte bien. On est d'accord, hein?
2: On n'exporte pas, ou pour ainsi dire pas, on vend quasi tout en Belgique.
0: Oui.
2: Et alors, si je peux rajouter aussi quelque chose, tout à l'heure, vous disiez que vous aviez visité une cuisine avec des chaudrons en cuivre.
0: Oui.
2: Je me permets d'annoncer qu'on fait une visite tous les samedis à 11h, qui est gratuite et qui est sans réservation. Donc, pour ceux qui nous regardent et qui ont encore un peu de temps devant eux,
1: ils peuvent arriver, mais
2: prendre une petite
1: attention à ce que vous dites, hein, parce que nos auditeurs sont très vifs dans leurs réactions et vous risquez d'avoir du monde.
2: Il n'y a pas de souci,
1: je peux vous le garantir. Vous nous donnez le suivi, mais je peux vous garantir que nos auditeurs sont très fervents.
0: Antoine, quand je dis qu'ils s'exportent bien, c'est via. Moi, quand je descends dans le sud de la France, hein, eh ben, on demande le sirop, évidemment, de Liège. Et donc, j'en apporte, c'est moi qui exporte les produits. Donc, je peux vous dire qu'à ce niveau-là, ça fonctionne bien. Merci beaucoup.
1: Merci.
0: Merci, Antoine.
2: Merci à vous.
0: Et bravo encore une fois pour ce que vous faites.
1: Merci.
0: Votre papa et vous. Dans quelques instants, on parlera du champagne des fées. C'est une auditrice qui était sur notre croisière. Et nous avons déjà abordé la thématique de ce samedi, la semaine dernière. Oui, on prépare nos émissions un petit peu.
1: Oui, un petit peu quand même. Hein.
0: On papote avec les gens, justement, pour leur demander. On leur a demandé un petit peu leur choix personnel pour savoir un petit peu de quoi ils voulaient qu'on cause, en quelque sorte. Et le sureau est revenu à plusieurs reprises. Et c'est pour ça que dans quelques instants, on va entendre Nathalie qui nous parlera du champagne des fées. Continuez à nous envoyer vos messages. 0470 07 20 23. On a envie aussi de vous entendre, peut-être de vous voir aussi en VMIX, c'est sympa, de vous voir dans votre cuisine avec votre chaudron en cuivre, pourquoi pas,
1: c'est
0: quand
1: pas.
0: Même drôle. On aura Lost Frequencies côté musique.
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0: C'est bien ça pour se réveiller, pour se mettre en condition et en forme. J'espère que vous l'êtes en forme, que vous avez bien dormi, malgré la chaleur et tout ça. Voilà, c'est pas toujours facile non plus les conditions.
1: Allez, joue
0: en
1: au paddle comme ma copine.
0: Attention, il y a des orages. On nous dit qu'il y a des orages à Bruxelles notamment. Oui. Donc il y a des gros orages qui sont en place dans certains endroits du pays. Ça va se remettre. Hein. On aura Denis après le journal de 9h, mais ça va se remettre tout doucement en place et on aura chaud encore aujourd'hui. Nous sommes en compagnie d'une croisiériste. Elle s'appelle Nathalie. Elle était avec nous la semaine dernière. Et en parlant justement de la thématique du jour, elle s'est dit, mais moi, je l'ai un peu obligé. Je prépare le champagne des fées. On s'est dit... On va te prendre sur antenne. Et donc, Nathalie est là.
1: Bonjour Nathalie.
2: Bonjour Sylvie, bonjour Alain et bonjour les auditeurs.
0: C'est gentil, les croisiéristes qui étaient avec nous, mais tout le monde, ça concerne tout le monde, Nathalie. Parce qu'en effet, le champagne des fées, c'est à base de sureau. Mais qu'est-ce que c'est ?
2: Le champagne des fées ?
0: Oui.
2: Alors, en fait, selon la légende, le champagne des fées, au Moyen-Âge, les paysans déposaient une offrande au pied de l'arbre et espéraient une bonne récolte. Et alors, on appelle le sureau l'arbre à fées. C'est pour ça qu'on l'appelle le champagne des fées.
1: D'accord.
0: L'arbre à fées. C'est une boisson pétillante, c'est ça ?
1: Oui.
2: C'est une boisson pétillante et c'est une boisson qui est évidemment fermentée et qui désaltère beaucoup.
1: D'accord. Je me suis permis d'être donc Nathalie a envoyé la recette, elle est sur la page.
0: Oui.
1: Elle l'a fait, elle l'a mis. Donc vous allez avoir cette recette parce que quand on était en croisière, j'étais à côté d'elle et elle prenait les fleurs de sureau et elle faisait une infusion à la fleur de sureau. J'ai dit tiens, tu t'aimes bien le sureau et c'est comme ça qu'on a commencé à travailler.
0: Ça se fait comment ? Parce que c'est ça qui est important. Il nous reste une minute. Ça se fait comment ?
1: Le champagne des fées.
2: Alors le champagne des fées, en fait. On met dans une jarre de plus ou moins, enfin une grande jarre, hein, on met 2 litres d'eau non chlorée, donc une eau de source ou filtrée. Ensuite, on met 200 grammes de sucre roux et on mélange bien. Quand le sucre est dissous, à ce moment-là, on rajoute un citron et demi bio, qui est coupé en morceaux, avec 25 raisins de Corinthe, bio idéalement, une cuillère à soupe de vinaigre de cidre. Et alors, on met les 4 à 5 corymbes. Donc, les corymbes, c'est ceci.
1: On en a été cueillir ce matin.
2: C'est ça. Et alors, en fait, il ne doit plus rien rester.
1: Ah, d'accord.
0: Pas mal.
2: Donc, il faut tout enlever.
1: Oui.
2: Et puis, alors, on les met dedans. On mélange bien. On met un linge. Et puis, on laisse reposer pendant 3 à 5 jours. Et quand les... Ici, j'ai une petite jarre que j'ai faite.
1: T'as tout fait.
0: Génial.
1: C'est génial. Top.
2: Et donc, les raisins, quand ils sont tous remontés à la surface et qu'il y a des petites bulles qui apparaissent,
0: c'est le moment.
2: À ce moment-là, on filtre et on met en bouteille.
0: Merci beaucoup, Nathalie.
2: En bouteille comme ça.
0: Eh bien voilà, merci, c'est parfait.
1: Merci.
0: La recette sera sur la page.
1: Oui, elle est sur la page.
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0: Il est 9h en ce samedi 30 mai, j'espère que vous allez bien. Le journal présenté par Lionel de Neubourg.
5: On consomme plus de carburant en Belgique ces dernières semaines, malgré la hausse des prix, malgré la diminution des kilomètres parcourus au volant. Un paradoxe qui a une explication. De plus en plus de coachs aident les sportifs amateurs et ça se voit dans les écoles, 2 fois plus d'étudiants en 10 ans. La mort d'Edgar Morin, le philosophe français, était l'un des grands penseurs des dernières décennies. Il avait 104 ans. Raphaël Collignon poursuit son rêve parisien et joue son 3e tour tout à l'heure à Roland-Garros. Il compte bien s'inspirer de son idole, Rafa Nadal. Bonjour, nous avons consommé 100 millions de litres de carburant en plus ces dernières semaines depuis le début de la guerre en Iran, malgré la hausse des prix de l'essence, du diesel. D'après les dernières données du Service public fédéral économie, les volumes de consommation n'ont pas diminué en mars et en avril. Au contraire, Cédric Loriot nous explique ce paradoxe.
6: 945 millions de litres de carburant consommés au mois de mars en Belgique, 931 millions en avril, c'est paradoxalement 100 millions de plus qu'en février, quand les prix étaient pourtant bien plus bas. Pour certains, la hausse des prix n'a rien changé.
7: Je ne fais pas beaucoup de kilomètres, donc je n'ai rien changé dans mes habitudes.
8: J'essaye, mais c'est pas évident. On doit rouler quand même.
6: Vous n'avez pas réduit vos déplacements ?
9: Avec mon boulot, je peux pas. J'ai tellement de routes à faire que c'est impossible en fait.
6: Pourtant, une baisse du trafic routier a bien été constatée ces derniers mois chez nous. Vincent Hortz, le porte-parole de Bravco, la Fédération belge des négociants en carburant.
10: La Sofico, le gestionnaire du réseau routier wallon par exemple, a constaté une diminution de près de 11% du nombre de kilomètres parcourus entre février, donc avant le début du conflit au Moyen-Orient, et mars, après le début du conflit.
6: Moins de trafic, mais plus de carburant vendu, ça peut s'expliquer.
10: Comme dans le phénomène dit du tourisme de carburant, à savoir la multitude d'automobilistes allemands, français, néerlandais, qui sont venus faire le plein chez nous, qui viennent toujours faire le plein dans nos stations frontalières, puisque les carburants, ils sont moins chers.
6: Un litre d'essence 95, par exemple, coûte en moyenne entre 10 et 50 centimes moins cher en Belgique qu'en Allemagne, en France ou aux Pays-Bas.
5: Comment jugez-vous le travail des différents gouvernements ? C'est l'une des questions posées par l'enquête nationale réalisée par la RTBF et la VRT. C'est l'échelon local, la commune qui s'en sort le mieux. Mais le bulletin n'est pas brillant pour autant, 5 sur 10 à peine. Les Bruxellois sont les plus sévères avec leur gouvernement, à peine 3 sur 10. Tous les résultats à lire sur le site RTBF Actu. On chausse les baskets ce matin et on emboîte le pas d'un coach sportif, une profession de plus en plus dans l'air du temps. La preuve avec tous ces joggeurs qui participeront demain aux 20 km de Bruxelles. Sacré défi, relevé parfois grâce à l'aide d'un coach. Perrine Hubinon a suivi une séance d'exercice.
11: Sous presque 30 degrés, Manon termine sa longue préparation aux 20 km de Bruxelles. C'est la deuxième fois qu'elle l'est fait et cette année, elle a pris une coach.
12: Pour éviter justement des blessures, savoir quoi faire en temps et en heure, me dire ok, tel jour, je dois faire telle séance.
11: Chaque semaine, elle est suivie par Eva.
13: 20 minutes d'échauffement.
11: Pour l'instant, la coach en herbe accompagne 4 personnes chaque semaine, mais elle s'attend à voir sa clientèle augmenter dès la fin de ses études.
13: Parce qu'il y a plus en plus de personnes qui essayent de se mettre des défis, qui ont déjà réalisé dans le passé des courses et qui maintenant ont un nouveau objectif de faire un temps.
11: Résultat, il y a de plus en plus de coachs. En presque 10 ans, le nombre d'inscriptions en bachelier a plus que doublé. En Fédération Wallonie-Bruxelles, ils étaient 242 en 2017 et sont aujourd'hui 588.
13: 1, 2, 3, des pauses.
11: Pour Catherine Lallemand, enseignante en coaching sportif, c'est évidemment une bonne chose. Mais la profession n'est pas protégée, ce qui a tendance à l'inquiéter.
13: Un bachelier, c'est 3 ans d'études. Donc nos étudiants sortent de là avec un bagage scientifique, pratique et technique vraiment solide. Contrairement à peut-être un coach qui a suivi 6 mois de formation, où ce bagage est un peu plus léger.
11: La course à pied connaît un succès croissant et les 20 km de Bruxelles ne font que le confirmer.
5: Un reportage de Perrine Hubinon avec Arnaud Rubens. 50 000 coureurs sont attendus demain à Bruxelles pour les 20 km. On l'appelait le géant de la pensée. Le sociologue et philosophe français Edgar Morin est décédé. Il avait 104 ans, résistant pendant la Deuxième Guerre mondiale, homme engagé à gauche. Il a publié une quarantaine d'ouvrages. Sa pensée dépassait la logique classique. Il laissait la place aux contradictions. Ordre, désordre, vie et mort, une pensée complexe où tout est lié finalement.
14: Vivre de mort, mourir de vie. Non pas dans le sens où nous usons comme un moteur de voiture, puisque nous passons notre temps à rajeunir. Chaque, par exemple, battement de notre cœur, en quelque sorte, envoie le sang se détoxifier dans nos poumons et en quelque sorte nettoyer toutes nos cellules. Et finalement, et c'est là où arrive la beauté de la phrase d'Héraclite, ça finit par être tuant de rajeunir. Et on meurt à force de rajeunir. Donc voici une phrase qui est très importante. Pourquoi ? Parce que la mort et la vie, qui sont deux idées absolument antagonistes. Mais ces deux idées absolument antagonistes, elles sont en même temps absolument complémentaires. C'est-à-dire que s'il n'y avait pas cette mort, nous ne vivrions pas.
5: Et c'est aussi Edgar Morin qui avait inventé le terme « génération yéyé » au début des années 60. Patrick Bruel ne chantera pas cet été en festival. Il annule ses concerts jusqu'à l'automne dans un souci d'apaisement et de responsabilité, selon sa société de production. Patrick Bruel visé par plusieurs plaintes de femmes qu'il accuse de viol et d'agression sexuelle. Pierre Béton dirige le festival des Grandes Marées en Normandie. Et pour lui, ce pas de côté de Patrick Bruel, c'est finalement un soulagement.
15: Première action de toute l'équipe, c'est un grand soulagement. Ça fait pour nous des semaines qu'on est persuadé qu'on arriverait à cette conclusion. On a échangé longuement avec la production, avec Patrick Borel également, et on est arrivé à cette meilleure solution pour tout le monde, que lui-même prenne ses responsabilités et annule sa tournée. C'était plus une pression, c'était juste un sujet évident. C'est-à-dire qu'on ne peut pas, nous, festival, on accueille 28 artistes durant l'édition, on n'est plus dans les conditions et les règles d'un festival. C'est-à-dire que c'est la fête, c'est un rendez-vous entre un artiste et son public. Vous voyez, le contrat était rompu, le contrat technique et moral, vous voyez.
5: Interview de nos confrères de Radio France, Patrick Bruel devait chanter fin juin dans un festival à Bastogne. Le rêve parisien de Raphaël Collignon va-t-il continuer ? Le Liégeois jouera tout à l'heure son troisième tour face à l'Italien Matteo Arnaldi, 104e joueur mondial. À 24 ans, c'est le tout premier Roland-Garros de Raphaël Collignon, un tournoi spécial pour lui, qui est un fan inconditionnel de Rafa Nadal, le roi de la terre battue. Le Belge compte bien s'en inspirer.
16: Nadal, c'est vraiment celui qui m'a donné envie de jouer au tennis. Je me rappelle à 5-6 ans, quand j'avais déjà commencé à faire du tennis, mes parents qui me mettaient justement devant Roland-Garros et j'adorais mon petit bandeau avec ma petite raquette et c'était vraiment le joueur qui m'inspirait. Et c'est dommage qu'il ait arrêté juste quand je suis arrivé dans les 100, parce que j'aurais pu le croiser sur certains tournois. Mais voilà, c'est comme ça. Mais en tout cas, oui, j'étais vraiment une grande source d'inspiration.
5: Match à voir tout à l'heure sur Tipeee quand il est et sur Ovio. On rappelle aussi cette élimination surprise de Novak Djokovic, l'homme aux 24 grands chelems, éliminé en 5-7 hier par un jeune Brésilien. On l'appelle la coupe aux grandes oreilles et deux clubs se la disputeront ce soir en finale de la Ligue des champions de football. Le Paris Saint-Germain face aux Anglais d'Arsenal avec le Belge Leandro Trossard. L'attaquant parisien Ousmane Dembélé espère remporter un deuxième titre européen d'affilée.
17: On a eu ce premier titre qui nous a fait vraiment du bien. On était tous contents. On a un groupe jeune qui a vraiment beaucoup d'ambition. Voilà, on ne veut pas s'arrêter là, gagner. C'est important. On sait que ça peut être vraiment quelque chose d'historique. Mais comme je l'ai dit, on va rester concentrés. On sait qu'on a une bonne équipe en face. Donc on va tout faire pour pouvoir remporter ce trophée-là qui est important pour le club.
5: Coup d'envoi de cette finale à 18h. Elle se joue à Budapest, en Hongrie. Voilà pour l'info. Belle matinée avec nous.
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5: Le point RTBF Mobile Info, Denis Lagasse, il y a un accident sur la E40.
18: Oui, il y en a même trois Lyonnais en réalité. Hein. Les conditions de circulation, on le rappelle, sont par endroits compliquées en raison des averses. Il y a en l'occurrence sur l'E40 deux accidents à hauteur de Hazeroth, en tout cas dans cette zone-là. C'est en direction de Bruxelles. Un autre à hauteur de Everlay, c'est dans l'autre sens, donc vers Liège. Et puis à Bruxelles, prudence, puisque le tunnel Montgomery est inondé en raison... des fortes pluies.
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5: Merci Denis, viva week-end. On parle ce matin de confiture.
1: Oui, c'est ça, confiture et sirop.
0: Confiture, sirop, sureau aussi, on met le sureau à l'honneur parce que le champagne de fée, on en a parlé il y a quelques instants. Oui. Des personnes connaissent, hein, donc voilà, des personnes connaissent. Bah, et il y a pas mal de confitures, la confiture de rose. J'aimerais quand même bien avoir la personne qui nous parle de la confiture de rose.
5: Fort sucré, non ?
0: Je pense pas.
5: Ça dépend.
1: Oui, c'est ça dépend de la lavande. Du sucre aussi. Qu'on va aller mettre dedans, mais je vois qu'il y a de plus en plus de personnes qui viennent mettre sur la page. Donc les recettes sont déjà sur la page Alain Boschmann Viva Weekend. Il faut savoir que maintenant on a des sucres qui gélifient, donc des sucres gélifiants qui nous permettent d'avoir ces gelées beaucoup moins sucrées. Et c'est vrai qu'on a goûté déjà avant des gelées de rose qui étaient fort sucrées et des confitures fort sucrées. On en a quand même beaucoup moins maintenant.
0: Oui, aujourd'hui le goût change.
1: Le goût change.
0: Le goût change, le goût aussi. Merci beaucoup Lionel pour
5: avec
0: ce
5: plaisir.
0: Jour. À tout à l'heure.
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0: Météo très diversifié en ce matin. Il y a des orages assez violents à certains endroits, des orages qui passent, des orages qui planent, on va dire. Mais quand tout ça sera passé, les températures assez chaudes vont revenir, Denis.
18: Oui, exactement. Bah voilà. Alors je vais essayer de vous résumer cela. C'est encore compliqué avec des averses, des orages. Ça, c'est sur la moitié nord, l'axe central aussi. En gros, le sud des régions du Hainaut, de Namur et du Luxembourg auront davantage de rester au sec durant la matinée, avec une alternance d'éclaircies de passages nuageux. C'est donc grosso modo agité en matinée et puis plus calme l'après-midi, comme vous le disiez, Sylvie. C'est en temps même ensoleillé, qui est espéré, qui est annoncé en tout cas, avec des températures assez chaudes, des maxima de 29 degrés. Et puis alors, fin d'après-midi, même plutôt début de soirée, ça risque de se recompliquer un petit peu. Instabilité, quelques averses. Demain dimanche, un ciel assez variable, mais globalement, là, pas de pluie. Et puis des maxima de 24 degrés. Alors, je peux même vous dire pour la suite, hein, pour la semaine à venir, temps assez variable, avec par moments, certes, de belles éclaircies, mais aussi, là encore, des précipitations, surtout mardi.
0: D'accord. Voilà. Merci beaucoup. Voilà, je vois Alain, notre agriculteur de Sprimont, qui nous fait souvent des messages, qui nous parle d'orage avec beaucoup de pluie sur Sprimont en ce moment précis. Voilà, merci Denis, vous restez avec nous toute cette matinée.
1: Merci Denis.
0: Dans quelques instants, ce sera le bon plan. Nous allons repartir du côté de Jungle City à Tournai, parc d'attractions très, très, très chouette pour les jeunes enfants. Voilà, et puis on aura aussi un gros cadeau à vous offrir au parc Astérix. J'aurai le plaisir de vous détailler tout ça. Le temps d'écouter Olivia Dean, que voici, il est 9h12.

0: C'est très juste ce que vous venez de me dire, Alain. C'est une musique d'un autre temps, je trouve.
1: Je trouve tellement douce, tellement...
0: C'est beau, ça.
1: Ça, avec du soleil, je sais pas, dans la voiture, et avec le tour.
0: Décapotable, oui, c'est ça.
1: Ouais. Et alors, tout doucement, on entend les petits oiseaux.
0: C'est dans les films, ça.
1: Non, pourquoi pas.
0: Mais non, vous avez raison. Mais oui, des décapotables, on n'en voit plus beaucoup. Hein.
1: Non, mais moi, j'aime bien ça.
0: Ouais, bon.
1: Un tour ouvrant.
0: Ouais.
1: Bon, ou alors en vélo électrique. Hein.
0: Tout à fait. C'était Olivia Dean sur RTBF Vivacité, RTBF La Une Télé. Merci encore une fois d'être là. 9h15. C'est notre bon plan. Avant d'entendre Josiane, qui a, je pense, remporté le pass pour 4 personnes à Jungle City, je vois Daniel de la Panne qui emmène en effet le sirop liégeois. Quand je descendais dans le sud de la France, il emmène aussi dans son camping près d'Avignon. Voilà, dit-il. Je vois. Ah ben oui, voilà. Je prends du sirop pour les amis du camping près d'Avignon, et il nous dit, même lors des repas des voisins qu'organisaient les responsables avec mon épouse Karine, elle était obligée de faire des boulets de liège.
1: Ça,
0: je m'en doute que c'est quelque chose. C'est ça, quand je disais qu'on exportait le sirop liégeois, on exporte évidemment la recette qui va avec. Bon, elle n'habite pas Liège, mais elle connaît sans doute les boulets liégeois. C'est Josiane de l'Aube. Bonjour Josiane.
1: Bonjour Josiane.
2: Bonjour.
0: Est-ce que ça vous parle, les sirops, les confitures aujourd'hui ?
2: Ah oui, hein. Oui.
1: Ah, vous devez faire
0: quelles sont les vôtres ?
1: Bonnes confitures, dites-nous un peu.
2: À la fraise.
1: Vous les mixez ou vous les laissez avec des morceaux dedans ?
2: Non, avec les morceaux.
1: Alors je passe tout à l'heure.
2: D'accord.
1: Je passe tout à l'heure, oui, toujours d'accord.
2: C'est toujours pas trop,
1: tous les auditeurs, oui, exactement. Tous les auditeurs disent toujours d'accord.
0: Ouais, mais voilà. Oui.
1: Il y en a pas un qui me dit mais non, je suis pas là. Donc voilà, c'est bien.
0: Josiane, vous connaissiez Jungle City à tourner ou pas ?
2: Non, pas du tout, du tout, du tout.
0: À découvrir avec des enfants de quel âge ?
2: Oh, 3 ans et 9 ans.
0: Moi, ça va.
1: Ça, c'est top, ça.
0: Pas de soucis. Il y a aussi la mini-ferme pédagogique à 3 ans. On adore de voir ces animaux, évidemment. Une ferme immersive où les enfants peuvent partir vraiment à la rencontre des animaux et en apprendre davantage de manière ludique et interactive. Le nom du nouveau restaurant à Jungle City ?
2: Mamba Kitchen.
0: Oui,
1: c'est ça.
0: Mamba.
2: Oui. Mon anglais...
1: Non, vous inquiétez pas.
2: Bon,
1: on est dans le même move, on est dans le même mouvement, donc il n'y a aucun problème.
0: Ça nous suffit, vous avez remporté un pass pour 4 personnes, Josiane. On vous souhaite une très très belle journée.
2: Également.
1: Au revoir. Bon
2: merci
1: week-end.
2: Bien. Au revoir également.
0: Et je demande... Ah, la petite musique. C'est quoi ça? C'est pas la grande vadrouille. Hein.
1: Ah non. Ah non.
0: C'est évidemment la musique d'Astérix parce que on vous offre un séjour au parc Astérix pour 4 personnes. 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
0: 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Voici Garouf et Céline Dion avec Sous le vent.

0: qui doit accompagner, à mon avis, les orages.
1: Oui,
0: en ce moment, j'espère que tout se passe bien. En effet, au niveau de la météo, pour celles qui sont en train d'ouvrir un œil, il y a de l'orage? Non, peut-être pas. Peut-être pas là où vous êtes, il y aura de l'orage? Peut-être pas. Vous savez, les orages, c'est localisé, hein, comme on dit. Donc, peut-être que vous n'en aurez pas. Peut-être que vous pouvez
1: peut-être
0: vous rendormir.
1: Peut-être qu'on n'en a pas. Vous pouvez vous rendormir. Mais gardez la radio.
0: Vous pouvez vous rendormir.
2: Voilà. Viva Weekend n'est pas fini. À tout de suite.
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9: Je lis vos messages, je suis en train de les lire à Alain, il y a énormément de messages. Oui. Le champagne des fées, voilà, c'est connu encore une fois, hein, le champagne des fées, on nous envoie
10: des photos. Il n'y a que nous deux qui ne connaissaient pas.
9: Mais oui, moi je ne connaissais pas. Françoise, réalisation d'hier soir de mon champagne des fées, Françoise de Ballonne, elle nous envoie cette photo, voilà, pour ceux qui ont l'image. Donc le champagne des fées, c'est avec des bulles.
10: Oui. Avec des bulles, c'est une fermentation faite avec l'eau, les fleurs de sureau. Mais comme a expliqué tout à l'heure Nathalie, il faut bien les effeuiller.
9: Oui, on utilise.
10: Ouais, on ne met pas tout.
9: Pas tout.
10: On ne met pas tout et on met les citrons. Et quand les raisins de Corinthe montent, on sait que la fermentation est faite. Il faut compter plus ou moins 48 heures de fermentation. Je suis curieux de goûter. Donc, ça doit être très frais. Et j'aime beaucoup, moi, de travailler le sureau. Aussi bien faire des timbres pour atsuro, c'est-à-dire prendre la fleur et la tremper dans de la farine de riz et de l'eau pétillante. On mélange et on passe ça en friture et on sert ça à l'apéritif. Ça fonctionne bien. Le sirop de sureau peut s'accommoder dans plein de choses, évidemment.
9: La confiture de cramaillotte, rappelez-moi un peu ce que c'est.
10: La cramaillotte, c'est la fleur de pissenlit. On prend un litre d'eau, on prend 110 fleurs de pissenlit, une orange, un citron. On va faire, je t'aime un peu beaucoup, passionnément, pas du tout, avec les pissenlits. Oui. Faites attention que quand vous cueillez les pissenlits, ils se referment, petit truc, parce que si vous les cueillez la journée, vous les mettez dans un bol et vous dites « Oh, je les ferai demain » quand elles sont fermées. Mmh. Donc, il faut les faire le jour même. On les met dans l'eau, dans un litre d'eau avec une orange et un citron. On les laisse infuser pendant plus ou moins une demi-heure, tout doucement, à feu réduit. Une fois que c'est fait, on filtre, on mesure et on met du sucre gélifiant en proportion et on fait une gelée qui peut être servie sur des fromages, fromage de chèvre ou quoi. Ça fonctionne super bien.
9: Très bien. C'est Rosane qui nous a envoyé ça en disant « C'est du boulot ». Mais c'est bon.
10: Oui, tout à fait.
9: C'est super bon.
10: On dirait un peu comme du miel, quoi. C'est vraiment très, très chouette.
9: À propos du miel, j'ai une question aussi que je vous poserai après. Mais nous avons Charline, me dit-on. Charline est avec nous en direct. Charline, bonjour.
10: Bonjour, Charline.
11: Bonjour.
9: Vous habitez où ?
11: À Beaumale.
9: À Beaumale.
10: À Beaumale.
11: Okay, Beaumale-sur-Ourthe, oui.
9: Beaumale-sur-Ourthe. Niveau météo en ce moment, là-bas ?
11: Ah ben, voilà, ça commence à craque-boumer, moi aussi.
10: À craque-boumer. Je vois des
9: éclairs. Ça craque-boum et ça s'éclaire.
10: Bienvenue dans ton dictionnaire de Viva Weekend.
9: Craque-boum.
10: C'est ça.
9: C'est Jacques Dutronc,
10: oui,
9: ça.
10: Oui, c'est bien, ça.
9: Charline, pour vous, c'est la confiture de fraises aussi ?
11: Ah oui, aujourd'hui, c'était la confiture aux fraises. C'est plic-plouc dans la vie, ce qui me passe par la tête.
10: C'est bien.
11: On a de la chance ici, c'est qu'on a une ferme dans le village qui cultive des fraises. Elles sont extraordinaires.
10: Oui.
9: À Beaumale.
11: À Beaumale, oui.
10: Oui,
11: ça s'appelle la ferme de Petit Beaumale, exactement. Eh ben...
10: Ça, c'est d'abord, tous ces petits producteurs, on en a de plus en plus. C'est un travail harassant, c'est un travail difficile. Et avec la chaleur qu'on a eue, donc il faut les soutenir. Et vos confitures, vous les avez déjà faites? Elles sont déjà mises dans les bocaux?
11: Je viens de les faire ce matin. Au fait, j'avais préparé, moi je fais toujours un petit peu à l'avance. Je coupe mes fraises en petits morceaux, je mets un jus de citron, je mélange avec mon sucre gélifiant. Pareil, je prends un paquet de sucre pour 500 grammes pour un kilo de fruits.
10: Parfait.
11: Et comme je n'avais pas assez de fruits, je me dis, oh là, qu'est-ce que je vais mettre pour compléter? Et ben, je dis, une banane, j'en avais plus. Donc, j'ai mis du jus d'orange et un petit peu de gingembre en petits morceaux.
10: Ça va être super bon, ça.
11: Ce matin, il restait un petit fond. Et mon frère, qui vient toujours déjeuner avec moi, il en a mangé, il a dit qu'elle était bonne.
9: Vous n'avez pas peur que ce soit trop liquide? Parce que je vois passer parfois des questions par rapport à ça. Que faire si elle est trop liquide? Comment vous équilibrez un peu le côté solide-liquide?
11: Moi, pour le moment, j'ai pas de problème. Je mets une assiette froide au frigo et je cuise jusqu'à ce que ma petite goutte sur la cuillère
10: c'est
11: en
10: ça.
11: Bois.
10: Et comme ça, elle se donne. Elle se
11: et
10: donne.
11: Et sur l'assiette aussi, voilà.
10: Oui, le petit truc, c'est qu'on pourra utiliser du PEC. La pectine. Oui. Et le PEC, on le trouve encore assez facilement. C'est à base de pépins de pommes, la pectine. On va la retrouver. Et ça va coller la confiture si elle vous semblerait trop liquide, évidemment.
11: Maman faisait toujours ses confitures comme ça, avec du PEC.
10: Avec du PEC, oui, ma grand-mère aussi, c'est ça que je me rappelle aussi. Et ici, les confitures, bon, ben voilà, on est parti pour... Je ne dis pas que vous allez en avoir pour l'hiver, parce que d'après ce que je comprends, vous avez un frère qui est gourmand. C'est ça?
11: Oui.
10: Alors, quand on a la famille des gens gourmands, d'abord, ce sont des gens vivants. Donc, c'est des gens qui vivent bien, les gourmands, et ce sont des gens qui doivent coûter Viva Weekend le samedi matin, parce qu'on est très gourmands. Voilà.
11: Il est obligé.
10: S'il n'écoute pas, plus de pot de confiture.
9: Voilà. Merci beaucoup, Charline.
10: Merci, Charline. Merci pour votre sourire.
11: Merci pour votre émission.
9: C'est gentil. 9h30, 0470, 07, 20, 23. On aura aussi Johanna, qui d'ici une dizaine de minutes viendra nous parler de la nouvelle tendance des brochettes de fruits. Joli. Voilà ce qu'on aurait pu mettre comme chanson.
10: On va lui mettre ça pour rentrer. Je suis sûre que Leven va avoir cette musique.
9: Brochettes de fruits. Voilà, donc on va parler de ça, les brochettes de fruits, mais pas n'importe lesquelles. Hein. Fruits les uns à côté des autres. Non, il y a une façon particulière de les préparer. Allez, voici Shakira et Burna Boy.

0: Shakira en ce petit matin. Enfin,
1: j'adore
0: ce matin.
1: Timbre de voix.
0: Plus, si petit que ça. Hein.
1: Vous avez le timbre de voix de Shakira?
0: Non, si. Pas du tout. Non, non, non.
1: Ah non, Dédie Mitchell.
0: Rappelez-nous les 5 recettes qui sont sur, qui sont déjà sur la page Facebook.
1: Les 5 recettes. J'ai fait sirop et j'ai fait confiture. Confiture, j'ai fait fraise basilic. J'ai fait un sirop de sureau. Je ne l'ai pas encore mise, mais je dois la mettre pêche et romarin. Donc ça, je vais la mettre. On a mis la recette de Nathalie, le champagne des fées.
0: Sans champagne, c'est uniquement...
1: Oui, c'est parce qu'il fermente. Et alors, j'ai mis fraise basilic et fraise romarin aussi.
0: Ah ouais.
1: Donc j'ai fait 2 confitures, j'ai fait 2 sirops, plus le champagne des fées. Et je dois encore en mettre une. On m'a demandé encore une recette que je mettrai tout à l'heure, après-midi, si j'ai le temps.
0: D'accord.
1: Mais j'aurai le temps, je prends le temps toujours.
0: Pendant quelques instants, on répond à des questions, notamment sur le sucre, remplacé... pour le sucre, et puis on verra encore quelques petites photos qu'on détaillera à l'antenne pour ceux qui n'ont pas l'image qui nous sont envoyées sur la page WhatsApp de l'émission. Je vous rappelle le numéro 0470 07 20 23.
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0: Marché du jour, les fruits à l'honneur, dans les confitures, dans les sirops, bien entendu. Alors c'est vrai que la question qui revient, je viens de faire un peu le topo de toutes les questions qu'on pose, c'est souvent réduire le sucre.
1: Oui,
0: voilà,
1: c'est vraiment...
0: Réduire le sucre ou remplacer le sucre. On m'a même demandé, on vous demande même si on peut remplacer le sucre par du miel.
1: Oui, mais il faut savoir que le miel va sucrer plus fort que du sucre. Donc moi je conseille, si on met 1 kg de sucre, il faut redescendre à 700 g de miel. Donc évidemment qu'on va le faire, on ne fera pas 1 kg de sucre pour 1 kg de fruits, on va les descendre. Donc on va descendre naturellement pour le sucre, moi je les descends à 600 g de sucre pour 1 kg de fruits, et bien on va descendre à 400 g pour le miel. Il faut savoir que le miel, il y a un peu plus d'eau dedans, donc dans la préparation. Donc on cuit un peu plus la confiture. Le petit truc qu'on a eu tout à l'heure, c'est de mettre sur une assiette, quand vous cuisez la confiture, mettre cette assiette au frigo, vous allez voir, ça va vite prendre, on va voir que ça va se gélifier, la confiture. Et alors on saura que la confiture est assez cuite. Il faut compter entre 20 et 30 minutes pour une cuisson de confiture minimum. Donc il faut y aller doucement, mélangeant bien. C'est un rituel. Et une confiture qui ne serait pas cuite, on aurait trop d'eau et elle moisirait. Si on enlève le sucre, comme j'ai dit au début d'émission, le sucre est un conservateur naturel. Donc en enlevant le sucre, ce sont des confitures qu'on devra bien garder au frigo pour éviter qu'elles ne moisissent.
0: Donc
1: au plus on va réduire le sucre, au plus on va rentrer plus... pas vraiment dans les confitures, ce ne sera plus les mêmes conserves qu'on faisait et qu'on a eu dans le temps.
0: Le fruit star de la confiture, c'est la fraise. C'est quand même la fraise qui revient souvent.
1: Oui, la fraise et la rhubarbe. Fraise et rhubarbe, c'est vraiment deux choses sur lesquelles on parle énormément et qu'on est en pleine saison des fraises. Et c'est vrai que la fraise, on en trouve très facilement chez nous. C'est le moment, c'est l'instant. Et je suis sûr que chez vos producteurs, vous allez pouvoir en trouver et qu'ils seront très contents de pouvoir vous les vendre, ces petites fraises confitures, qui sont moins belles, mais qui sont faites pour faire les coulis ou les confitures, ça c'est idéal.
0: Les sirops maison, reviennent.
1: Très fort.
0: C'est tendance aussi.
1: C'est très fort parce qu'on s'est rendu compte dans les mocktails, donc dans les choses sans alcool, que les sirops venaient participer énormément. Et dans les mocktails d'été, même dans les cocktails d'été, sans en abuser, on va retrouver ces sirops maison. Le sirop, j'avais une question. Le sirop, c'est vraiment... Oui, le sirop, c'est maintenant. Allez-y maintenant.
0: Ouais,
1: on l'a maintenant, on a la fleur maintenant.
0: Ouais.
1: Et après, on va avoir vers le mi-août, on aura les baies. Et les baies, on en saura en faire une confiture aussi.
0: Ouais, ouais.
1: Donc, on va l'avoir deux fois, évidemment. On aura deux fois le sirop. Mais c'est vraiment, pour revenir à ça, pour ces sirops, c'est, on peut faire des sirops de menthe, on a de la menthe au jardin. Alors, il faudra simplement inculquer à nos enfants et nos petits-enfants que le sirop de menthe n'est pas très vert. Il est un petit peu, je vais dire même peut-être vert, vers la couleur brun, mais ce sera le meilleur des sirops, parce que le côté vert, évidemment, on ne peut pas l'avoir, on aura quelque chose d'un peu plus foncé, mais quand on l'aura fait goûter, ils diront que ce sera le meilleur aussi.
0: Oui, je vois quand même le basilic citron,
1: oui.
0: Quelqu'un nous parle de la verveine.
1: La verveine est fort utilisée.
0: Oui, la verveine.
1: Oui, avec les frais, j'ai vu ça aussi, la verveine, le gingembre est fort utilisé, la vanille, j'ai retrouvé de la vanille aussi dans les recettes, dans les propositions de recettes, du romarin, du thym, un pas hésiter, on peut mettre un petit peu, ne pas abuser, ça doit venir à ajouter quelque chose à votre confiture, ne pas abuser, que ce soit toujours un exhausteur, quand on a parlé tout à l'heure de la recette de fraises, jus d'orange et un petit peu de gingembre, c'est un petit peu de gingembre, ça vient donner du peps à la confiture, c'est très agréable.
0: Ok, et je vois aussi les confitures salées, voilà, les confitures salées qui ont leur succès, vous avez parlé de tomates vertes,
1: bien sûr.
0: Très à la mode aussi.
1: Oui,
0: ça
1: très tomates vertes, on va avoir les tomates qui vont arriver et on va faire ces confitures de tomates,
0: d'oignons
1: qui vont accompagner nos plats, nos terrines au moment les gibiers,
0: ouais.
1: C'est ce que ça tout ce qu'on va préparer là, ce sera plus pour l'automne et l'hiver, c'est du sucre. On aura plus besoin pour l'automne et l'hiver, on va pouvoir accompagner des terrines ou même des fromages. Fromages, tous les fromages qu'on peut accompagner avec tous ces mélanges. Alors la confiture, dès qu'on y met un peu de vinaigre dedans, ça devient un chutney. Donc on met un petit peu, on peut mettre un trait de vinaigre dedans, très léger, et ça nous donne du peps pour pouvoir avoir accompagné tous ces plats.
0: Chutney de poivron,
1: oui.
0: Notamment, et puis beaucoup de personnes nous citent les confitures comme des Madeleine de Proust,
1: ah,
0: en disant ça nous fait penser à notre grand-mère, à notre vieille tante, voilà. Et on faisait des confitures, ça sentait.
1: Ma marraine qui faisait comme ça des confitures, j'attendais toujours. Elle faisait des confitures de groseilles. On allait ramasser les groseilles.
0: Ah, ouais.
1: C'était les meilleures confitures que je puisse me souvenir.
0: Les souvenirs d'enfance,
1: oui,
0: ça reste. Évidemment, ça reste.
1: Vraiment ça.
0: Bon, dans quelques instants, on veut Johanna pour parler de cette brochette de fruits d'été. Encore
1: jolie,
0: une fois,
1: jolie.
0: Des brochettes nouvelles. Tendance qu'on peut faire, venez nous dire peut-être si vous-même vous faites des brochettes un peu particulières de fruits. Il y a les brochettes qu'on peut tremper dans du chocolat, ce genre de choses. Ça aussi, c'est tendance.
1: Oui, ça, c'est super.
0: Ah,
1: bon,
0: oui, oui, mais parfois, c'est un peu fruits pommes d'amour.
1: Oui.
0: Ça aussi, c'est bon. Ça croque. Et ça, avant, c'était que les pommes d'amour. Aujourd'hui, sur les foires, on a tous les fruits.
1: Tous les fruits.
0: On peut vraiment choisir. 0470 07 20 23. Voici Weekend. Et puis, ce sera donc Johanna avec ses brochettes de fruits particulières.

0: On a énormément de messages, ça fait vraiment plaisir.
1: Oui.
0: Patricia, à l'instant, cette fois j'ai fait une confiture toujours au miel, asperge, safran, pour mettre dans les pâtes froides, par exemple,
1: wow.
0: ou à la place de la mayonnaise avec les œufs cuits durs. Voilà,
1: wow.
0: Patricia qui nous envoie cela. Ingrid, je fabrique plein de sirops avec des fleurs du jardin. Sureau, lilas, magnolia, pivoine, basilic. Pour les confitures, je mélange fleurs et fruits. Fraises, rhubarbe, lavande ou abricot romarin, cerise, fleur d'oranger. Oh là là, courgette aux deux citrons.
1: Ah
0: c'est
1: oui,
0: incroyable.
1: C'est un truc de fou.
0: On a des professionnels nous. Hein, on a des professionnels. C'est vraiment incroyable. Incroyable. Ah, Christine nous demande une recette d'un sirop de verveine. Ça me tente aussi. Ce sera pour après, d'accord?
1: Oui,
0: oui.
1: Retenez
0: la question. Mais ça me tente, Christine, parce que j'allais lui demander. J'aime beaucoup la verveine. Avez-vous une recette pour un sirop de verveine, Christine? Voilà, je vois votre question à l'instant et je la pose. Et on y reviendra dans quelques minutes. Mais là, place à Johanna avec sa recette. Enfin, c'est pas une recette, c'est une brochette de fruits qui fait fureur.
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0: La séquence Tendance Food avec Johanna qui nous emmène faire, Alain, un voyage dans le temps. Donc ça déjà, ça me plaît. Plus de 1000 ans en arrière. On va parler d'histoire en gros, Johanna.
11: Alors bonjour Sylvie, bonjour Alain, bonjour à tous les
1: bonjour,
11: les téléspectateurs. Depuis tout à l'heure, on est en train de parler de réduire le sucre dans les sirops, réduire le sucre dans les confitures. Moi j'arrive avec une recette super sucrée qui est super tendance en ce moment. Alors oui, rassurez-vous, on n'est pas dans Secret d'Histoire, on est bien dans Viva Weekend. Et on continue, d'ailleurs.
1: Bonjour Stéphane Bern.
11: Bonjour. On dirait un petit peu, non?
1: C'est vrai, vous ressemblez fort à Stéphane Bern.
11: En fait, je vous présente le tangoulou.
0: Tangoulou.
11: Alors, le tangoulou,
1: c'est le nom, quand elle m'a dit tangoulou, je dis, qu'est-ce que c'est que ce truc?
11: C'est une recette, en fait, à l'origine qui vient de Pékin,
1: d'accord,
11: en Chine, et qui existe, comme vous l'avez très bien dit, depuis 1000 ans. Ouais, et vous avez une mouche qui tourne autour de vous, voir ici maintenant, donc on est à 4 sur le plateau, c'est juste génial. Alors, pour vous expliquer, pour ceux qui ne nous suivent pas en télévision maintenant, c'est une brochette de fruits qu'on va enrober dans du sucre, un peu à la manière d'une pomme d'amour, vous voyez.
1: Oui,
0: ah, ça, voilà.
11: Fureur, ça fait fureur sur les réseaux sociaux. Pourquoi? Parce qu'on a cet effet croquant quand on va croquer justement dans la brochette de fruits, puis cet effet un petit peu mou, cet effet un petit peu fondant parce que c'est
1: le fruit,
11: tout simplement. Alors à la base, on faisait cette recette, donc il y a 1000 ans, avec le fruit qu'on appelle l'aubépine. Aujourd'hui, on le fait avec d'autres fruits, donc les fruits de saison, les fruits que vous avez chez vous. Et ça revient énormément, énormément à la mode. Dites-vous que à Pékin, c'est un peu l'équivalent des croustillons ici, quoi.
1: C'est ça.
11: Donc, quand on va dans un marché, on va vouloir se faire un petit tangoulou, quoi, tout simplement.
1: Tangoulou, c'est ça.
0: Je ne sais pas si ça s'appelle comme ça sur les foires. Hein. À mon avis, c'est brochette de fruits. Hein, mais
11: non,
0: c'est
11: on appelle ça un tangoulou parce que c'est super connu maintenant.
0: Ah bah voilà.
1: Bah voilà.
11: Mais oui.
1: Tangoulou.
11: Alors, évidemment, si je vous en parle aujourd'hui, c'est qu'on peut le faire soi-même.
0: Voilà. C'est ça qui nous intéresse.
11: On peut l'acheter, effectivement, sur des marchés, même si je ne sais pas si en Belgique, ça se vend beaucoup
0: les
11: sur
0: foires.
11: Des marchés.
0: Les foires.
11: Ouais, sur les foires. Mais évidemment, ça coûte quand même un petit peu, alors qu'à la maison, c'est tellement simple de le faire. Bon, je dis ça, mais j'ai tenté de le faire hier.
1: J'ai mis les photos.
11: J'ai tenté de le faire hier soir. Alors, on est censé quand même avoir une couche assez fine autour du fruit. J'avais une couche de sucre...
0: Impossible de croquer dedans, quoi.
11: Alors, pour ceux qui nous suivent ici en télévision, déjà, on va commencer par la recette. C'est super important de laver vos fruits. Alors là, en l'occurrence, je l'ai fait avec le raisin et la fraise, qui sont mes fruits préférés. Ouais. Vous pouvez faire aussi avec des framboises. Évitez quand même les fruits qui contiennent trop d'eau. Vous allez d'abord bien laver vos fruits, les sécher bien correctement aussi, et puis vous allez les embrocher. Donc vous prenez des petites brochettes en bois et vous allez faire des petites brochettes tout simplement. Vous allez faire...
1: Alors je sais que c'est les doigts de...
0: De Johanna qu'on voit.
1: Elle m'envoie la photo, oh, je dis, t'as refait tes ongles.
11: Ouais, j'ai refait mes ongles, ça fait un petit peu sans un dalmatien.
1: Oui, j'adore, c'est ce que je t'ai
11: dit. La photo. Donc, vous allez avoir une bassine d'eau très froide avec plein de glaçons dedans pour vraiment avoir... parce qu'en fait, ça va faire un choc thermique, si vous voulez. C'est pour ça qu'on va avoir ce sucre qui est hyper croquant.
0: C'est un choc. Donc,
11: vous allez faire caraméliser d'abord votre brochette de fruits. Donc, on compte 3 quarts de sucre pour 1 quart d'eau. Vous allez porter à ébullition pendant 5 à 10 minutes sans mélanger. Et une fois que votre caramel est un peu coloré, eh ben, vous allez pouvoir tremper votre brochette de fruits dans le caramel, puis directement dans l'eau froide. Et directement, en fait, il va être
0: solidifié,
11: dur. Et donc, vous allez pouvoir le manger. Alors, le plus intéressant, c'est de le manger directement après.
0: Évidemment.
11: Parce que ça se conserve très mal.
1: Oui,
11: ça,
1: bien sûr.
11: On ne va pas se mentir, ça se conserve assez mal. Et voilà, donc c'est super.
0: Et de bien se laver les dents.
11: Bien se laver les dents après. Parce que dites-vous que je me suis brossé les dents hier soir, j'avais encore du sucre dans les dents. Donc imaginez, le sucre dans les dents, plus les bouchons dans les oreilles, plus les... Parce qu'avec le doudou, je suis obligée de mettre les bouchons dans les oreilles.
0: Parce qu'elle habite en centre-ville.
11: J'habite en centre-ville de Mons, les amis. Donc oui, je suis obligée de mettre des bouchons dans les oreilles. Sinon, je subis le doudou, voilà.
1: Vous le subissez. Vous y allez.
0: Oui, bien. Le subis bien.
11: Non, j'y vais, je le subis bien. On va dire que je le vis bien.
1: C'est ça, oui. Ça a l'air.
11: Je voulais juste ajouter une dernière petite chose. C'est que j'ai trouvé une tiktokeuse qui essaie de tangoulifier entre gros guillemets plein d'aliments qui n'ont rien à voir avec des fruits. Donc pour ceux qui nous suivent ici en télévision, elle va essayer de faire un tangoulou avec de une poulet. Pizza avec
1: ce que je viens de voir,
11: des pilons de poulet avec des sushis avec n'importe quoi en fait. Donc mais excellent. ça c'est les réseaux sociaux hein.
1: Oui, mais c'est fou,
11: on peut pas
1: parce
11: empêcher
1: que...
11: les dérives.
1: Non mais donc elle met tout dans le caramel.
11: Parce que elle met tout dans le caramel.
0: Incroyable.
1: Parce que je vois le sushi, ça doit quand même être spécial. Il y a quand même des choses.
11: La tomate, pourquoi
1: pas. La tomate, pourquoi pas. Parce que ça me rappelle la pomme d'amour.
0: Oui, c'est vrai, ça me rappelle la pomme d'amour. Merci beaucoup, Johanna. Merci,
1: vous êtes
0: super,
1: incroyable.
0: Super.
1: Merci d'avoir tangoulou.
0: Cette recette tangoulou, brochette de fruits frais. Oui, non, ça c'est vrai. Dans quelques instants, nous aurons notre gagnant, parce que je vois le temps qui passe. Nous aurons notre gagnant pour le concours Astérix, et puis encore une ou deux questions. Allez, le temps d'écouter Camille Yembe. La voici.
11: Allez, je vais prendre un...

0: Rien à fêter, c'est le titre de la chanson. Ben, on a parfois rien à fêter, mais ça
1: peut-être
0: n'empêche
1: ce week-end, hein, votre
0: qu'on
1: tournoi.
0: Qu'on peut rien à fêter, mais qu'on peut évidemment avoir envie de cuisiner le sirop de verveine. J'ai promis à Christine que vous allez donner la recette.
1: Oui. Alors, 1 demi-litre d'eau, 400 grammes de sucre, et alors vous allez prendre la verveine, enfin, moi je vais dire par feuille, vous allez prendre une dizaine de feuilles de verveine. Vous mettez à infuser la verveine avec l'eau et le sucre. Une fois que ça va commencer à bouillir, vous filtrez, parce que sinon on va avoir des tanins. Vous filtrez directement et vous laissez cuire. Vous mettez en bouteille et vous mettez un petit jus de citron au-dessus quand on l'a mis en bouteille, quand c'est refroidi, parce que ça conserve, le jus de citron va conserver. D'accord. Il y a un bouchon et vous avez votre sirop de verveine qui
0: allez,
1: est
0: ben voilà Christine, on avait promis de vous donner la recette, hein, dans quelques instants le gagnant du concours Astérix.
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0: C'est notre bon, enfin, c'est notre bon plan, notre concours Astérix. Nous avons Claude Desneux qui est avec nous. Claude, bonjour.
18: Bonjour.
1: Ah, bonjour, ben, Claude.
0: Vous avez été tiré au sort, Claude.
18: Ben, c'est génial. Je n'y ai pas pensé non plus.
1: Ben voilà.
18: Je vais juste quand même régulièrement, il y a 10 ans.
0: Eh ben voilà, vous avez remporté un séjour pour 4 personnes, voilà, pour 4 personnes. Vous allez être bientôt mamie, je pense, hein, c'est ça, hein?
18: C'est ça. Mais bon, ce ne sera pas avec...
0: Et vous irez avec une amie.
18: Il faudra attendre quelques années avant.
0: Séjour pour 4 personnes, 2 jours, 1 nuit. Bravo, Claude. Voilà, et on est très heureux, évidemment, que le parc d'Astérix mette ça à notre disposition dans Viva Weekend. Merci beaucoup, Alain, pour cette émission.
1: Merci
0: à vous tous qui avez été très nombreux à nous envoyer des messages, à sirop, confiture. Voilà, ça pleuvait partout. Dans quelques instants, les programmes se poursuivent.
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29: Très bon samedi, merci d'écouter RTB Vivacité. Il est déjà 10h et on s'informe avec vous Hélène Remy, bonjour. Vivacité.
2: Bonjour. Des orages ont perturbé le fonctionnement de l'aéroport de Bruxelles tôt ce matin. En cas de foudre, les opérations au sol doivent s'interrompre, explique la porte-parole de l'aéroport. Ça a retardé une vingtaine de décollages entre 6h et 8h. L'aéroport de Bruxelles refonctionne normalement. En cas de nouvel orage, il faudra toutefois s'attendre à de nouvelles perturbations. Seul le client pourra appeler. Le gouvernement a approuvé une mesure qui permet aux entreprises de disposer de numéros d'assistance qui ne fonctionnent que dans un sens. L'idée est de contrer la fraude à l'usurpation d'identité par téléphone. Les numéros commençant par 070, 078 et même 0800 fonctionnent déjà comme cela. On ne reçoit jamais d'appel avec un tel préfixe. Concrètement, les entreprises, on pense aux banques ou autres fournisseurs d'énergie et dont les numéros sont particulièrement exposés à la fraude, ces entreprises pourront inscrire leur numéro sur une liste du régulateur fédéral des télécommunications. Si un fraudeur tente malgré tout d'appeler des personnes à partir d'un tel numéro, l'appel sera bloqué par les opérateurs de télécommunications. Géant de la pensée, braconnier du savoir, le sociologue et philosophe Edgar Morin est mort à l'âge de 104 ans. Cet esprit encyclopédique restait toujours présent, écouté dans les débats intellectuels. Ce penseur planétaire reliait ce qui, dans notre esprit et dans notre perception habituelle, ne l'est pas, l'ordre avec le désordre, la vie avec la mort. À la question de savoir s'il était un optimiste ou un pessimiste, Edgar Morin répondait en 2025 « Je suis un opti-pessimiste, j'espère sur un fond de désespérance ». Docteur honoris causa de 38 universités étrangères, il est l'auteur d'une quarantaine d'ouvrages largement traduits. Raphaël Collignon disputera cet après-midi son troisième tour au tournoi de tennis de Roland-Garros. Le Belge, 62e mondial, affrontera l'Italien Matteo Arnaldi, 104e à l'ATP. Un match à suivre en début d'après-midi sur RTBF typique en télé et sur Ovio. Et puis en football, le Paris Saint-Germain conservera-t-il son titre européen? Les Parisiens affrontent les Londoniens d'Arsenal avec le Belge Leandro Trossard côté anglais en finale ce soir de la Ligue des Champions. Ça se passera à Budapest, en Hongrie. Coup d'envoi à 18h. C'est la fin de ces informations. Belle fin de matinée.
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4: Bonjour à toutes, bonjour à tous. Très heureux de vous retrouver ce samedi. Bonjour Jonathan.
5: Salut Stéphane, ça va ?
4: Bon bah oui, très très bien. Bruno n'est pas là aujourd'hui, il a pris congé, hein, comme on dit. Et donc c'est vous, ça me fait plaisir de vous retrouver.
5: Je suis très heureux de vous retrouver. Bonne année, oui. On se disait juste avant, ça fait un bail qu'on a pas refait l'émission ensemble. Hein. C'était avant 2026, il me semble.
4: Oui, je pense que c'était l'année dernière, Jonathan.
5: Voilà. Comme ça passe vite.
4: Vous n'avez pas changé. Hein.
5: Je vais dire la même chose de vous. Bon. Un peu plus musclé quand même.
4: Bah écoutez, non, j'ai perdu, figurez-vous.
5: Ah bon ?
4: J'ai 81, je fais 77,5. Ah
5: oui, parce qu'on
4: est tous
5: tout,
4: les deux des grands sportifs, hein, des sportifs du dimanche, mais plusieurs fois par semaine. À part ça, vous allez nous raconter l'histoire de super chansons.
5: Oui, j'ai pris que des morceaux qu'on adore. Du français, de l'anglais, que des tubes.
4: Et d'ailleurs, ce morceau que l'on va écouter, il est belge, hein, puisque c'est Stromae. Et il paraît que c'est une animatrice radio qui lui a dit il faut que tu sortes le morceau.
5: Et pas qu'une animatrice radio, une animatrice radio de chez nous en plus.
4: De Vivacité
5: Surtout ceux de Bruxelles. Les Bruxellois doivent l'entendre, doivent la connaître.
4: Ah d'accord, mais je pense qu'elle s'appelle Julie alors. Vous nous le direz.
5: Tout à fait.
4: Vous nous raconterez l'histoire de Alors on danse.
6: Alors on danse.
4: Et puis elle était toute jeune, hein, je pense, quand elle a sorti Banana Split. Elle avait à peine 16 ans et déjà un caractère bien trempé. Vous nous raconterez l'histoire de Lio. Avec la chaleur de ces derniers jours, c'est vrai que les glaces, c'était
5: très bien. Hein.
4: C'était très bien, ouais, effectivement. Mais c'est que du belge en fait, c'est 100% belge aujourd'hui.
5: Non, pas tout à fait. Mais c'est vrai que la Belgique a une grande place dans mon choix.
4: D'accord, après les glaces, la pâtisserie avec Serge Gainsbourg, puisque vous allez nous servir la javanaise.
6: Ne vous déplaise.
4: C'est sucré en tout cas.
5: Oui, c'est une chanson. C'est sucré, c'est même pétillant. C'est une chanson qu'il a composée, écrite alors qu'il avait consommé beaucoup de bulles juste avant.
4: D'accord. Bah oui, c'est vrai que c'était un peu son habitude.
5: Hein, ouais, il aime bien. Et on va pas le juger. Hein. Les bulles, c'est quand même sympa.
4: Avec
5: modération.
4: L'eau pétillante, quand elle est trop pétillante, c'est parfois.
5: Je faisais référence à d'autres bulles, Stéphane,
4: deux fois, quoi.
5: Pas innocent.
4: Voilà, mais si, moi je suis un innocent, mais je ne fais pas partie du groupe. Pierre Demar pour s'installer. Voici, je pense à vous.
6: Vous

0: C'est Boza. C'est Boza aussi, hein. C'est Boza, B-A-U-S-A. Et la chanson, ça s'appelle Magnétique. C'est une nouveauté RTBF Vivacité qui l'on partage
1: pour l'été.
0: Ouais, c'est sympa, mais ouais. C'est vrai qu'il y a quelques tubes de l'été hein, qui sortent là en ce moment. Il y a Loco Loco aussi, on l'écoutera certainement tout à l'heure. Mais d'abord, vous allez nous proposer dans quelques instants, Jonathan, une chanson que tout le monde connaît.
2: La chanson
0: Every Breath You Take de Police. Une chanson d'amour.
2: Justement, c'est ça que je viens de vous raconter. C'est-à-dire que c'est un titre qui est né déjà lors d'une insomnie. On l'a tous redonné, mais en réalité, le texte, il est un petit peu glauque, hein, il est un petit peu dérangeant. On va un petit peu le détailler et on va comprendre.
0: C'est pas une chanson d'amour.
2: Non, c'est pas tout à fait une chanson d'amour. Ouais, alors, il était très épris à ce moment-là, certes, mais c'est pas très sain comme amour. C'est un peu toxique.
0: Ah bon ?
2: Ah ouais.
0: D'accord. Bon, bah, vous allez nous expliquer. Ça, dans quelques instants, Jonathan, l'histoire de The Police avec Sting et tout le groupe, évidemment. C'est dans une poignée de secondes.
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0: En 1983, Jonathan, vous nous racontez l'histoire de Every Breath You Take de Police.
2: Oui, et qui apparaissait sur l'album Synchronicity, qui est le dernier album de Police. Alors, fait rare, le groupe s'est séparé juste derrière leur plus gros succès.
0: Ah ouais.
2: Alors, The Police, c'est un groupe de rock londonien qu'on ne présente plus. Le leader, c'est Sting, un ancien instituteur à ce moment-là.
0: Ah ouais, c'est vrai, il était instituteur.
2: Ouais. Okay. Il a commencé comme ça. Et alors qu'il est en Jamaïque, dans le bureau de Ian Fleming, c'est celui qui a écrit les James Bond, Sting, qui est en plein divorce, donc ça va très très mal dans son couple, est réveillé au milieu de la nuit par une ligne de piano entêtante. Il est obsédé par cet air et il se lève en quatrième vitesse pour vite coucher ça sur un papier, sur des partitions. Et il compose le titre en 30 minutes chrono au piano, ça va très très vite. Au piano donc, et on s'en rend compte quand on entend la démo qui est sortie quelques années plus tard. Le morceau n'a pas été construit sur la guitare qu'on connaît si bien.
0: Ok, on écoute la démo. Donc il est là pendant la nuit, en pleine insomnie, il est sur son piano et c'est ça que c'est la démo.
2: Et il compose cette chanson, okay. C'est la démo, il compose cette chanson en 30 minutes. Alors la période d'enregistrement du titre et de l'album en général correspond à une période de tension entre Sting et le batteur du groupe Stuart Copeland. Ça va pas du tout entre eux, ils s'insultent régulièrement, ils en viennent même aux mains. Un désaccord particulièrement virulent oppose les deux hommes à propos justement de ce titre. Sting, il veut une batterie très simple, sans fioritures, et l'autre qui est un super batteur, Stuart,
0: il a envie de s'amuser le mec.
2: Il a envie de montrer ce qu'il sait faire. Alors l'enregistrement de l'album est alors proche d'être annulé quand même, jusqu'à ce qu'une réunion entre les membres du groupe, leur producteur, leur manager soit organisée. Et là, ils vont négocier pour essayer de trouver un accord et voir comment ce projet peut se terminé.
1: Donc les compromis.
2: C'est ouf. C'est incroyable. L'enregistrement de l'album est mis en pause, donc il reprendra pour les fêtes de Noël. Sting enregistrera le matin et Stuart Copeland l'après-midi. Comme ah oui, ça, on est sûr.
0: Ils se parlent pas.
2: Ils ne
0: se
2: croiseront pas.
0: Ah, c'est incroyable ça. Ils font partie du même groupe et ils se croisent plus, quoi.
2: Et c'est comme ça qu'ils vont enregistrer leur dernier album.
0: C'est fou.
2: Et ce titre, en l'occurrence, Every Breath You Take, qui est une chanson qui nécessite de loin beaucoup de prises et beaucoup de temps de travail en studio. Ils finissent par arriver au bout. L'orgue est remplacé par le fameux riff de guitare devenu absolument légendaire. La suite d'accord finalement est assez classique. C'est le texte qui va rendre la chanson si spéciale. Comme expliqué plus tôt, hein, comme je vous ai dit, le morceau il est écrit alors que le premier mariage de Sting s'effondre. Okay. Rien ne va plus et il va s'inspirer d'un célèbre roman d'Orwell, Big Brother. Sting imagine alors un personnage sinistre, jaloux, maladif, étudiant les moindres faits et gestes de son ex-compagne.
0: Ah, ça,
2: every breath you take, every move you take. Every bond you take, every step you take, je te regarderai.
0: Ouais, you can translate alors, the
2: excusez-moi.
0: Take, please,
2: alors, chaque respiration que tu prendras, chaque mouvement que tu feras, chaque lien que tu briseras entre toi et moi, chaque pas que tu vas faire, je t'observerai, je te regarderai. C'est un peu... C'est bizarre, quoi.
0: Bah, ça dépend un peu de l'angle de vue, quoi.
2: Ouais, bah, sous cet angle, c'est un peu creepy, hein.
0: Ouais.
2: C'est un peu flippant. Un personnage donc obsessionnel, comme cette suite d'accords,
0: hein,
2: qui ne change pas. Ouais, c'est Brick Border. C'est le Loft. Avant l'heure. À sa sortie, la chanson devient l'un des plus grands succès de 83, donc le plus gros succès de Police, hein. Ils sont numéro 1 aux États-Unis, alors que Billie Jean, s'il vous plaît, est numéro 2.
0: Michael Jackson.
2: Ouais.
0: Ah ouais, ils ont détrôné
2: ouais,
0: Michael
2: absolument.
0: Wow.
2: Alors ils sont nominés aux Grammy dans plusieurs catégories, dont le meilleur album Synchronicity. Et puis il y a une reprise hein, des années plus tard qui va faire un énorme succès, celle de Puff Daddy, pour son hommage à Notorious B.I.G. qui était décédé.
0: Ah, ça avait cartonné aussi, ça. Hein.
2: Ça avait cartonné, et donc ça a le mérite de faire connaître cette chanson à toute une nouvelle génération.
0: C'est l'original qu'on vous propose dans
2: c'est
0: nos chansons
2: de Police.
0: En toute histoire, 1983. Voici Every Breath You Take.

0: découvrir ensemble les artistes belges. Teddy Bear, ses chaussures roses. Et oui, il est belge, il a déjà fait les premières parties de Julien Doré et de Clara Luciani.
1: C'est très bien ça. Hein.
0: C'est sympa. Et la bonne nouvelle,

0: c'est que vous pourrez le voir en vrai, puisqu'il sera au Francofolie de Spa le 25 juillet prochain, et puis au Solidarité aussi, ce sera le 5 septembre, voilà, retenez bien, Teddy Bear, donc il est belge, il a 24 ans, il est tout jeune, et c'est déjà son deuxième succès, hein, Chaussure Rose. 0470 07 20 23, alors évidemment, tous les samedis, vous pouvez choisir la musique à 11h30, alors la thématique d'aujourd'hui, puisqu'il y a des orages, hein, qui sévissent actuellement, alors c'est bien pour les jardins, ça les arrose, mais ça fait aussi déborder les égouts, hein, par endroits. On fera un point mobile info tout à l'heure, on va vous proposer de nous envoyer au 0470 07 20 23 une chanson coup de foudre, hein, Jonathan, qu'est-ce que vous en pensez?
1: Ah, c'est une très bonne idée, cette circonstance.
0: Bah voilà, une chanson coup de foudre, une chanson d'amour, une chanson, je sais pas, ça peut être la chanson sur laquelle vous avez rencontré votre chéri ou votre chérie, par exemple.
1: Ouais, ou une chanson qu'on a adorée à la première écoute.
0: Voilà, c'est ça. Alors, s'il fallait choisir une chanson, par exemple,
1: moi, un coup de foudre, c'est, je pense à Pour que tu m'aimes encore de Céline Dion. Ah, ça m'a retourné le beat quand je l'ai écouté.
0: Ah oui, carrément.
2: Encore une heure.
0: Ah, c'est pas vraiment Pour que
1: non.
0: tu m'aimes encore.
1: Celle-là, beaucoup moins.
0: C'est,
1: non. Non, non, ça m'a pas fait le même effet.
0: Ah non.
1: Très jolie chanson aussi, hein, mais non.
0: Ah voilà, c'est celle-là.
1: Ah ouais. Voilà. À chaque fois que je la réécoute, c'est pareil.
0: Ah, c'est puissant.
1: Et quelle chanson. Ouais. Oh là là là là là là.
0: C'est vrai. Vous pourriez nous proposer un titre de Céline Dion, hein, au 0470 07 20 23. Alors moi, de mon côté, les orages, forcément. On pourrait écouter aussi du rock'n'roll avec AC/DC.
1: Ah ouais.
0: On va pas mettre les doigts dans la prise, mais on pourrait écouter Thunderstruck. Il y a une autre chanson coup de foudre pour vous, Jonathan?
1: Moi, je l'associe à ma jeunesse, enfin le coup de foudre. Donc je pense à Shakira, Whenever.
0: C'était la Coupe du Monde, ça, avec les Vuvuzelas.
1: Non, ça, c'était Waka Waka,
0: ah
1: la
0: oui,
1: Coupe du
0: vrai.
1: Monde.
0: Pardon.
1: Ça, c'était son premier tube international. Pouh, la claque aussi.
0: Ah ouais.
1: J'ai vu le clip.
0: Elle est jolie, hein.
1: Elle est trop belle. Ah ouais.
0: Ouais, et en plus, elle est très généreuse. Il y a une fondation Shakira, elle est très généreuse avec les
1: oui,
0: enfants.
1: Oui, c'est vrai, ouais.
0: Faut le dire. Bon, bah, pourquoi pas Shakira. Allez, moi, je vais quand même choisir une chanson d'amour. Emmanuel Moir, que Bruno a reçu.
1: Ah ouais.
0: Hey, le Roi Soleil.
1: Composé par Kyo. Cette
0: Pardon
1: chanson par Kyo, par le groupe Kyo.
0: Oui, oui, c'est eux qui ont écrit.
1: Ouais,
0: ouais. Elle est belle, hein.
1: Ah, ouais,
0: et d'ailleurs, Forêt Nationale, les 10 commandements qui sont de retour avec Emmanuel Moir.
1: Le Roi Soleil, alors.
0: Oui, c'est le Roi Soleil.
1: Le Roi Soleil, hein.
0: Ouais, c'est le Roi. J'ai dit quoi?
1: Ouais, les 10 coms.
0: Ah, j'ai... non,
1: mais
0: c'est le Roi
1: parce
0: Soleil.
1: Que les 10 coms ont fait une tournée il n'y a pas longtemps.
0: Mais oui, mais là, en fait, on est reparti dans les comédies musicales. Et déjà à l'époque, je m'emmêlais les pinceaux avec les comédies musicales.
1: Bah, il y en avait beaucoup. Il y a une époque où il y en avait beaucoup.
0: Ah oui, oui, oui. Bah, c'est ils sont de retour. Voilà. Bref, c'est vous qui choisissez la musique. Hein. 0470 07 20 23. N'hésitez pas à nous proposer des chansons et on vous appelle en direct à la radio à 11h30 tout à l'heure.
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0: Azizam et Chirane.
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0: Et pourtant, ils sont plus tout jeunes, Jonathan. Et ils font l'actu de la semaine, les Rolling Stones.
2: 70 ans passés, je pense. Hein.
0: Ah oui, oui, oui.
3: Ouais, plus trop jeunes. Mais voilà une nouvelle qui va faire du bien et plaisir à ceux qui nous écoutent, qui aiment le rock. Les Rolling Stones ont décidé de revenir avec un nouvel album. Et pour ça, ils ont organisé un grand jeu de pistes. Tout d'abord, ce sont des affiches ornées du mystérieux nom de Cockroaches qui sont apparues sur les murs de Londres il y a quelques mois. Un mystère rapidement ébruité et dévoilé puisque le groupe avait déjà utilisé ce nom de code pour des concerts secrets dans les années 70.
0: Ah ouais, ouais, ouais.
3: Alors les fans, alors il faut être très très fan pour comprendre ces petits indices. Puis de nombreux disquaires à travers le monde ont vendu un 45 tours de ce fameux titre. Cockroaches.
0: Ah, c'est un titre des Stones.
3: Ouais, c'était un titre des Stones. Son contenu, donc c'était la nouvelle chanson qu'ils interprétaient, qui sortait. Pour l'instant, la chanson est uniquement disponible sur ce disque, donc très peu de gens l'ont écouté finalement, ceux qui ont acheté le 45 tours uniquement. Et puis cette fois, les Rolling Stones ont utilisé à nouveau la méthode des affiches placardées dans le monde entier. On peut y lire les mots Foreign Languages, donc des langues étrangères.
0: Ouais.
3: Écrit dans plusieurs langues. Ici, il s'agit là du nom donné au nouvel album de la bande. Selon les rumeurs, le disque devrait voir le jour le 10 juillet, une date trouvée par les fans, puisque le 10 vinyle, donc sorti quelques mois auparavant, était vendu pour 10,07 €.
0: Ah,
3: 10
0: ouais.
3: juillet, vous avez compris ?
0: Okay, d'accord.
3: Ouais. Et voilà, a priori, le nouvel album sortira à cette date-là.
0: D'accord, donc le 10 juillet, il y a zéro morceau, il y a zéro écoute.
3: Zéro morceau, sauf pour ceux qui ont eu la chance d'acquérir ce vinyle qui était sorti il y a quelques mois.
0: Voilà, il faut aller voir sur eBay, peut-être qu'il y en a qui le revendent.
3: Ah, et à mon avis,
0: ceux qui ont envie de s'acheter des vacances.
3: 10 euros, hein.
0: Ouais, ceux qui ont envie de s'acheter des vacances, j'ai le vinyle, attendez, vous le voulez ? C'est un voyage au Club Med. C'est tout, non ? Il y a d'autres actus.
3: Il y a une super actu qui va faire plaisir aux francophones, aux francophiles. C'est Vianney qui revient pour une tournée. N'attendons pas.
0: Ah bah non, on va pas l'attendre puisqu'il revient.
3: On va encore attendre tout petit peu quand même.
0: Ah
3: ouais. On va attendre tout petit peu, mais l'attente, là au moins on a l'espoir de pouvoir le revoir parce que ça fait 5 ans quand même que Vianney avait mis entre parenthèses ses propres tournées pour se consacrer à d'autres projets créatifs. Hein. Il a écrit pour beaucoup d'autres artistes, mais il n'était plus monté sur scène pour lui, en tout cas tout seul. Il avait sorti un album de duo et puis surtout il s'était consacré à la construction d'une cabane, improbable, mais c'est
0: attendez.
3: Ce qu'il avait.
0: Il a arrêté pour construire une cabane.
3: Ah ouais, vous n'étiez pas au courant, Stéphane.
0: Non, expliquez-nous.
3: Et Vianney est parti vivre en Antarctique pour construire.
0: En autarcie.
3: En autarcie.
0: C'est où ça, l'autarcie?
3: Ah ouais, c'est.
0: je vous taquine.
3: Je suis très innocent. J'allais vous expliquer, Stéphane.
0: Non mais expliquez-nous.
3: Faut pas me faire ce genre de blague.
0: Si, mais moi je vous demande aussi.
3: Eh ben,
0: géographiquement parlant,
3: l'autarcie. Eh ben, Vianney s'est retrouvé au milieu de nulle part.
0: D'accord.
3: Au milieu de nulle part, dans la forêt, dans la nature la plus profonde, la plus reculée, la plus le plus seul au monde pour construire une cabane de ses propres mains, seul.
0: Tout
3: cabane
0: seul.
3: En bois, voilà. Et donc ça l'a beaucoup beaucoup occupé pendant ces derniers mois.
0: Et là, il est sorti du cabane.
3: Et ça y est, il est littéralement sorti de sa cabane. Voilà. D'ailleurs, on peut le constater
0: elle
3: dans une vidéo.
0: Elle n'était pas au fond de son jardin comme Francis.
3: Non, elle était au milieu de nulle part.
0: Ah, okay. En autarcie.
3: Voilà. Exactement.
0: Si vous avez les coordonnées GPS de l'autarcie, n'hésitez pas à nous envoyer.
3: Ouais, on veut savoir.
0: 70,
3: on veut savoir où est cette cabane.
0: Mais oui, c'est où l'autarcie ? Expliquez-nous. Merci, Jonathan.
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0: Une des plus belles chansons de tous les temps, ça, hein, Florent Pagny.
1: Tellement.
0: Savoir aimer, cette chanson-là, elle est fabuleuse. Hein.
1: Un classique, hein.
0: Ouais, mais un classique, c'est quelle voix, quelle générosité, quelle simplicité aussi.
1: Tout. La voix, le texte, l'arrangement, tout est.
0: Et puis le clip
1: parfait.
0: Aussi, qui s'adresse aussi
1: En
0: langue des signes, voilà, ouais. Exactement. Et il sera chez nous dans quelques jours, le 9 juin à Forêt Nationale, il sera le 10 là-bas aussi, le 12, le 13. Et Bruno et moi, on sera dans la salle le 13, voilà, comme ça c'est dit, puis il reviendra le 19 novembre, toujours à Forêt Nationale. À Florent Pagny, ça aurait pu être une chanson coup de cœur, hein, puisqu'aujourd'hui, on vous demande de nous envoyer sur WhatsApp au 0470 07 23 votre chanson coup de cœur, coup de foudre, hein, puisqu'il y a des orages, on s'est dit, voilà, envoyez-nous des chansons coup de foudre. Alors, ne nous envoyez pas à Laurent Danse de Stromae, puisque Jonathan, vous allez nous raconter l'histoire de cette chanson
1: oui. Dans
0: quelques
2: alors
0: instants.
2: 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Alors, on danse.
0: Alors, c'est une histoire assez dingue, puisque c'est une animatrice de Vivacité qui était une des premières à croire en la chanson.
1: Absolument dingue. Et c'est elle qui a lancé ce morceau.
0: C'est vrai.
1: Presque, je vais pas dire sans le vouloir, parce que c'était intentionnel, mais en tout cas sans l'autorisation de ses supérieurs. Je vais tout vous raconter en détail.
0: Ah ouais.
1: Elle a réussi à transformer ce tube en tube international.
0: Elle s'est pas
1: plus.
0: Fait virer, rassurez-nous.
1: Ah, je suis pas sûr.
0: Non, bien sûr que non. Elle est toujours là et elle vous réveille tous les matins à Bruxelles. On en parle dans une poignée de secondes.
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0: Jonathan, vous nous racontez l'histoire de Stromae, Alors on danse, un titre qui est sorti en 2010.
1: Ouais, ça remonte hein, déjà. Hein.
0: Eh oui.
1: Stromae, à ce moment-là, il a 24 ans. Il enflamme les pistes de danse avec ce tube. Hein. C'est son tout premier gros succès. Et il a été composé en quelques heures à peine dans sa chambre d'adolescent. Et il s'appelle Paul Van Arver, c'est son nom à la ville, hein, de son vrai nom. Il naît dans la région bruxelloise d'un père rwandais qu'il a à peine connu et d'une mère belge. Et très tôt, Paul, il va se passionner pour la musique, le rap plus particulièrement. Il dira qu'il y a un album particulier qui l'a bouleversé, c'est celui de Booba, Temps Mort. Ça l'a beaucoup influencé.

0: Alors, fan absolu de rap, mais quelque part, il se sent aussi un petit peu à l'étroit dans cet univers. Alors, pour sortir des carcans, Paul, il va acheter un clavier, un synthétiseur, et il va se mettre à tester, explorer, chercher des sons, chercher son propre son à lui. Il a seulement 18 ans. D'accord. Et depuis son laboratoire, en parallèle, il va commencer à poster des vidéos sur Internet dans laquelle il partage ses secrets de fabrication. Et ça s'appelle Les leçons de Stromae. Je vous ai ramené un petit extrait sonore.
1: Alors voilà, moi j'ai décidé de donner un petit cours. C'est-à-dire qu'on va appeler ça les leçons de Stromae. Voilà,
0: C'est sur YouTube.
1: Ah ouais.
0: C'est bourré d'humour, donc ça va faire rire beaucoup de gens. C'est toujours en ligne. Et quelque part, il va commencer à devenir un peu plus populaire chaque jour. Il va rassembler une communauté de plus en plus grande.
2: Ouais, donc il était un peu YouTuber comme Squeezie.
0: Tout à fait, absolument. Mais malgré tout, sa notoriété reste à l'échelle locale, hein, jusqu'à ce qu'une rencontre change tout et donne un coup d'accélérateur. Cette personne, nos auditeurs la connaissent bien, puisqu'il s'agit de Julie Van Hache.
3: Ouais.
0: À ce moment-là, elle bosse...
3: Qui réveille les Bruxellois.
0: Et tout
3: à fait. En Bruxelles le matin, entre 6h et 8h.
0: Mais à ce moment-là, Julie, elle est toute jeune aussi, et elle bosse pas encore sur Vivacité.
3: Elle est sur Énergie.
0: Radio concurrente, exactement. Ouais. Et Julie, elle connaît très bien Paul, elle l'encourage,
3: je pense que Vincent Verbellen, qui s'occupe de la musique chez Énergie, mm-hmm. je pense que Paul, donc Stromae, je pense qu'il bossait à la prod chez Énergie.
0: Oui, c'est vrai. Voilà. Il était un petit peu dans, il était dans la team.
3: Jingle, quoi. Enfin, c'est ce que j'ai entendu. Hein. Voilà, stagiaire.
0: Oui, je pense qu'il a fait un stage chez Énergie.
3: D'accord,
0: exactement.
3: D'accord.
0: Et donc c'est comme ça qu'il va rencontrer Julie. Ils vont bien s'entendre. Il lui demande toujours son avis sur les morceaux qu'il compose. Et un jour, il lui importe cette chanson. C'est une musique entraînante sur un texte à contre-pied, parce que. Pour le coup, la musique est hyper joyeuse, mais le texte, ce sont des paroles quand même plutôt désabusées.
3: Ouais.
0: Julie perçoit immédiatement que c'est un tube. Elle décide de temps en temps de le jouer en loose day quand elle est à court d'un titre dans son émission.
2: Avec la grosse voix.
0: Et malgré les réticences des programmateurs de la chaîne.
3: Ok.
0: Et puis, forcément, les programmateurs radio, eux, ils préfèrent jouer des artistes connus. Il l'est absolument pas à ce moment-là, Paul. Mais quand elle fait ça, finalement, les auditeurs, ils commencent à se poser des questions sur cet artiste, hein, Stromae. Ils en demandent. Et face à l'engouement, finalement, les programmateurs d'Énergie décident de rentrer officiellement à Alors on danse dans la programmation.
3: Ouais, et ça, c'est Vincent.
0: Voilà. Ouais. Et ce titre, il va devenir un succès national. Et entre le succès belge et un succès international, il n'y a qu'un pas, ou en tout cas, il n'y a qu'un sketch. C'est là que entre Jamel Debbouze dans l'histoire. Vous vous souvenez de ce sketch qu'ils avaient fait ensemble?
3: Oula,
0: sur Internet, c'est à mourir de rire. J'invite tout le monde à aller voir. J'ai amené un petit extrait. C'est à mourir de rire. Il faut aller voir cette vidéo.
4: Excuse-moi de te déranger, mais tu serais pas en train de faire de la merde?
5: C'est vrai.
4: Hein, c'est bien ce qui me semble.
5: Vas-y, tu veux pas juste m'aider pour une composition?
4: J'ai pas que ça à faire, je dois au parc d'Astérix.
5: Vas-y, s'il te plaît. Deux secondes, une composition, toi, je sois pas radin, quoi. Une.
4: Ah ouais, c'est ça. 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
0: En fait, ils reprennent les codes que Paul avait mis en place, c'est-à-dire ces vidéos où il raconte comment il construit ses morceaux. Ils reprennent cette thématique et ils vont faire ce tube, cette vidéo qui va devenir un espèce de buzz partout en France, en Belgique. Et ça commence à dépasser les frontières. Et puis, comment est-il arrivé aux États-Unis? Parce que Stromae, il va arriver jusqu'aux États-Unis.
3: Ouais, parce que c'est un tube mondial quand même.
0: C'est un tube mondial, faut pas l'oublier. C'est que c'est pas uniquement sur le territoire francophone.
3: Ouais.
0: C'est que jusqu'aux États-Unis, il va arriver à faire connaître cette chanson. Et ça, c'est grâce à Kanye West.
3: Ouais, c'est le Jamel Debbouze des USA, quoi. Kanye West.
0: C'est vous qui le dites.
3: Il a fait la France avec Jamel. Il s'est dit, bon, aux States, je vais appeler Kanye. Il va m'aider, quoi.
0: Il va entendre ce morceau. Okay. Il va décider de le remixer, poser sa voix dessus, sa voix dessus, et ça va donner ceci. Unfortunately for the rest of y'all, I'm way better than the best of all. And even though they focus on just the flaws, it's still gonna annihilate the festivals. And we still gonna sit the dark. D'un titre composé dans sa chambre d'ado, ça va devenir un style international.
3: C'est génial quand même, c'est une histoire fabuleuse.
0: Ça va trop bien.
3: Et ouais, et puis maintenant, c'est une star internationale. Hein. Et il est belge, et il est toujours en Belgique. Hein. On le croise de temps en temps. C'est un artiste très généreux, Stromae. Il a gardé cette simplicité qui lui va si bien. Vous l'avez déjà rencontré?
0: Jamais.
3: Ouais, moi, j'ai déjà vu, mais jamais parlé. parlé vraiment avec lui, mais voilà, il paraît qu'il est vraiment super cool, quoi.
0: Ouais, mais il a l'air.
3: On aurait dû appeler Julie.
0: Il a gardé les pieds sur terre, j'ai l'impression.
3: Ouais, bah il faut, bien sûr. Bah on l'écoute, du coup. Alors on danse dans nos chansons, ont une histoire. 2010 déjà. Waouh.

0: Bon samedi matin, merci d'écouter RTBF Vivacité. Jusqu'à 13h, nos chansons ont une histoire avec Jonathan Serrada ce samedi, qui est en pleine forme, Jonathan.
1: Ah, moi, je suis toujours en pleine forme quand je viens vous voir, Stéphane. Quand je viens parler à nos auditeurs, c'est un plaisir.
0: Eh bah ouais, bah c'est un plaisir partagé. D'ailleurs, on a reçu beaucoup de WhatsApp qui vous saluent. On en lira quelques-uns. D'ailleurs, si vous avez une chanson coup de foudre à nous envoyer, allez-y.
1: Oui, on attend vos coups de cœur.
0: 0470 07 20 23.
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0: Madame, monsieur, bonjour, bienvenue à Paris, bienvenue à Roland-Garros pour cette 7e journée de tennis. Bonjour Isaline Bonaventure.
1: Bonjour Laurent Bruvier.
0: Je suis très heureux de vous retrouver avec un match qui est une très très belle affiche dans ce tableau féminin. On aura donc aux prises l'américaine Iva Jovic face à la japonaise Naomi Osaka. La voilà.
2: Elle est américaine, Iva Jovic.
0: Oula, c'est une présentation à l'américaine. Voilà Iva Jovic, tête de série numéro 17. C'est le match sur le papier le plus équilibré du jour, puisque face à elle, on aura dans une tenue qui fait aussi sa marque de fabrique, Naomi Osaka. La voilà. Alors là, on peut discuter. Moi, je trouve que c'est bien. Ça amène un peu de fun. C'est... Et surtout, si elle se sent bien, je vois pas pourquoi on devrait la critiquer. La voilà. Numéro 16. Et donc, c'est tête de série numéro 16 contre tête de série numéro 17. J'ai discuté avec une jeune supportrice qui était là aujourd'hui et qui me disait qu'elle allait voir Naomi Osaka. Et elle parlait de quoi? Elle parlait de la tenue. Donc voilà, elle se demandait quelle serait la tenue de Naomi Osaka pour rentrer sur le court.
1: Oui, on voit qu'à chaque fois, elle a une traîne de couleurs différentes. Elle disait que c'était vraiment sa manière de s'exprimer, elle qui était très timide. Elle aimait amener ce petit twist dans le tennis et elle adore travailler avec des designers pour amener toujours des tenues hors du commun.
0: Naomi Osaka qui va essayer d'atteindre le 4e tour à Roland-Garros. On aurait pu imaginer qu'avec sa carrière, elle qui a remporté 4 grands chelems, elle était déjà venue. Ben non, le parcours s'est toujours arrêté au 3e tour pour elle à 3 reprises.
1: Oui, c'est sûr qu'elle a clairement un jeu qui est un petit peu moins efficace sur terre battue, notamment sa qualité de déplacement. On voit qu'elle a un petit peu de mal à glisser. Maintenant, ça a pas mal évolué les dernières saisons quand on voit de là où elle vient. Mais c'est sûr qu'elle a un jeu qui est un peu plus adapté au dur ou aux surfaces qui sont rapides.
2: Les joueuses et joueurs sur ce court, Suzanne Lenglen.
0: 10 ans de différence entre les deux. Naomi Osaka qui réside à Boca Raton en Floride.
2: Pratiquante du para-tennis double, licenciée à Villiers-le-Bel Tennis Club.
0: Et face à elle, une joueuse qui dispute son deuxième Roland-Garros l'année dernière, Iva Jovic avait une wild card dans le cadre des accords entre les fédérations françaises et américaines, puisque à chaque grand chelem, vous le savez, les organisateurs anglais, fédération anglaise, fédération australienne, française et américaine s'échangent des wildcards pour que les jeunes de ces pays puissent continuer à évoluer.
3: This call, we'll have the shot clocks on this board and here facing our chairs. For the towels, Naomi, you will have the box with the orange sticker. Eva, the one with the grey one, it's in every corner of the court.
0: Voilà. And, et c'est bien rodé. Le discours de Lara Morgan, qui sera l'arbitre de la rencontre, qui rappelle effectivement, depuis le Covid, que chacun a son box avec les couleurs attribuées.
3: Non, Eva, we have Roland Garros or 2026. Roland Garros, à toi. Vas-y. 2026.
0: Et bien voilà. Donc vous l'avez vu, c'est Naomi Osaka qui a remporté le toss et qui a décidé de servir. Et pour Iva Jovic, elle est restée du bon côté. Elle a mis beaucoup de crème.
1: Oui, en effet, elle a le visage qui est assez blanc. Mais on le rappelle, c'est très important de mettre de la crème solaire pour éviter un maximum les coups de soleil et les maladies de la peau qui vont avec.
0: Tout à fait. La prévention. Et début de journée sur le Suzanne Lenglen avec un peu d'ombre. On aura ça jusque 17-18h. Et puis après, l'ombre reviendra quand le soleil sera de l'autre côté. Voilà Iva Jovic qui a fait elle aussi une ascension fulgurante au classement. Son meilleur classement, vous le voyez, c'était au mois de mars quand elle est venue jouer la Fed Cup à Ostende. Elle avait été battue par Anne van de Winkel.
1: Oui, ça avait été la grande surprise du week-end. C'était les premiers matchs sur terre battue des joueuses et on sait que Iva Jovic est un jeu un peu plus adapté sur sur dur et que le style de jeu oui, de Hanne van de Winkel l'a vraiment beaucoup dérangé avec toute sa panoplie de slice et de variations.
0: On vous le dit, l'ascension fulgurante, elle avait terminé l'année 2024 à la 206e place au classement WTA et 33e 2025 et 16e au mois de mars.
2: Cette joueuse d'1m73 a été numéro 2 mondial en junior après avoir atteint deux demi-finales et un quart de finale dans les Grands Chelems filles en 2024. Elle gagne aussi le fameux Orange Bowl à 14 ans. Elle a fait ses débuts pro à 15 ans et a remporté 4 titres ITF et 2 tournois WTA, le dernier à Guadalajara en 2025. Cette année, elle devient la plus jeune américaine à atteindre les quarts de finale de l'Australian Open depuis Venus Williams en 1998, avant de s'incliner face à Sabalenka. Elle atteint aussi les demi-finales de Charleston et le quatrième tour à Rome. Ce troisième tour est déjà sa meilleure performance à Roland-Garros. La tête de série numéro 17, Iva Jovic.
0: Iva Jovic qui, pour accéder à ce match face à Naomi Osaka, avait battu et à la numéro 37 au monde et puis Navarro dans un match totalement américain.
2: Elle fait ses débuts pro à l'âge de 15 ans et rapidement enchaîne les bons résultats. En 2018, elle remporte son premier WTA 1000 à Indian Wells, puis quelques mois plus tard, bat Serena Williams à l'US Open pour son premier titre en Grand Chelem, la première joueuse du Japon à réussir cet accomplissement. Elle devient numéro 1 mondiale en 2019 et remporte encore 3 Grand Chelem, un autre US Open en 2020 et 2 fois l'Australian Open en 2019 et 2021. À Roland-Garros, sa meilleure performance est un troisième tour, le dernier en 2019. Dans cette édition, elle bat Sigmund, puis Vekic sans perdre un set. Elle est japonaise et tête de série numéro 16 du tournoi, Naomi Osaka.
0: Yeah. Voilà donc... c'est le match, quand on a regardé un peu le programme, on s'est dit ça peut vraiment être un match très équilibré, un match qui va être très intéressant à suivre.
2: Et l'arbitre de chaise de cette rencontre est française, Morgane Lara.
0: L'année dernière, Naomi Osaka avait été battue par Paula Badosa, qui était tête de série numéro 10. Mais on se souvient aussi, moi je me souviens d'un match en 2024, c'était sur le court châtrier, où elle avait affronté Iga Swiatek. C'était 7-6, 1-6, 7-5. Mais on s'était dit, elle va vraiment sortir Iga Swiatek au deuxième tour.
1: Oui, on avait vraiment pensé qu'elle... qu'elle aurait pu sortir la polonaise, mais c'est sûr qu'elle a déjà prouvé à maintes reprises qu'elle était capable de produire un très grand tennis et de faire partie des meilleures joueuses du monde. Et c'est pour ça qu'aujourd'hui, ça va être extrêmement important qu'elle arrive à dominer un maximum l'échange face à l'américaine qui ramène toujours une balle de plus, qui lit très bien le jeu, qui a aussi un très bon retour de service. Donc sa première balle de service va être clé aujourd'hui.
0: On se rappelle que dans le parcours de Naomi Osaka, il y a eu un moment où elle était en burn-out, ou en tout cas en crise émotionnelle. Elle avait pris un break dans sa carrière.
1: Oui, c'est une chose que j'ai l'impression que c'est même un peu elle qui a ouvert la porte aux joueuses pour s'exprimer face à leur mal-être. Parfois, on a d'ailleurs vu Paula Badosa qui a aussi décidé de faire un break parce qu'elle se sentait mal. Il y a beaucoup d'autres joueuses aussi qui ont décidé de prendre des breaks, Amanda Anisimova aussi, pour qui c'était pas facile. Et c'est sûr que les saisons sont très longues, c'est très demandeur. On a des tournois presque toutes les semaines, beaucoup d'attentes, donc ça peut être très épuisant après quelques années sur le circuit.
0: Et il faut greffer à toute la vie sportive, la vie privée. Vous parliez d'Anisimova et le décès de son papa qui l'avait terriblement marqué.
1: Oui, ça n'avait clairement pas aidé dans son mal-être, c'est sûr. Ouais.
4: Tiens, 0.
0: le service, la clé, elle est bien échauffée, 188 km/h pour le premier reste de la rencontre.

0: Allez, c'est très très bien joué. Hein. Très belle accélération. Quel angle trouvé par Naomi Osaka.
1: Oui, Naomi Osaka qui est aussi capable d'élever son niveau quand elle joue face à des joueuses qui sont favorites. Elle a toujours tendance à avoir un petit peu plus de mal contre des joueuses contre qui, sur papier, elle part favorite.
0: Et voilà un jeu blanc pour la japonaise. On rappelle que tout à l'heure, on aura quand même le plaisir de suivre et de commenter le match de Raphaël Collignon, troisième rotation sur le court 14. Alors, c'est toujours la question, vers quelle heure ? Très compliqué, il y a un match d'hommes juste avant et puis un match dans le tableau féminin entre deux joueuses qui pourraient prendre leur temps. C'est leur style de jeu. Donc, allez, on estime à 17h la montée, 16h30 la montée de
1: oui,
0: Raphaël.
1: Oui, entre 16 et 17, je dirais.
0: Normalement, c'est la dernière journée avec la chaleur. La pluie devrait arriver sur Paris. Des orages
2: annoncés ce soir.
0: Normalement, c'est la dernière journée avec la chaleur. La pluie devrait arriver sur Paris. Des orages annoncés ce soir. Des orages qui vont peut-être un petit peu tempérer l'ardeur des supporters du PSG si jamais il y a un résultat. Enfin, qu'il soit favorable ou défavorable, on voit qu'ils peuvent mettre la ville à feu, donc...

0: Oui, c'est très très bien joué là aussi de la part de Jovic qui construit son point.
1: 15-0.
2: Oui, l'importance de faire bouger son adversaire un maximum, d'éviter de jouer trop dans sa zone pour qu'elle puisse l'agresser du fond de court.

0: Ouais. 30-0.
1: 30-0.

0: Et une bonne première.
1: Un petit peu moins rapide, 174 km/h le long de la médiane.
0: Et tout aussi efficace, puisque c'est un point pour Ivajovic.

0: Et joué dans le replacement, jeu blanc pour l'américaine. Un partout.
1: Très bon jeu de la part de Jovic qui va essayer de changer de direction un maximum. Toujours important de déplacer son adversaire qui n'est pas très mobile sur terre battue. Ce ne sont pas des déplacements pour elle qui sont naturels.

0: et le revers de Jovic qui est clairement son coup le plus maîtrisé, le plus fluide. Elle aime beaucoup dicter le jeu avec son revers. Et on a vu Thierry Champion dans la boxe de Iva Jovic. Il est responsable du tennis féminin à la USTA, à la Fédération américaine.
1: Ah non, ça c'est une grosse faute, elle avait bien construit le point, l'américaine.
2: 15 ans.

0: Ouais, ce sont des petites occasions, hein, en ce début de match, en ce début de jeu. Le point précédent, ici ce retour.
1: Oui, ce retour là dans sa raquette qui est assez neutre. Un service à 134 km/h, donc rien d'extrêmement puissant et rapide.
2: 42-15.

0: Ouais.
1: J'ai au sac.
0: Bon service pour déporter son adversaire. Et puis derrière, le coup droit qui lui permet de prendre ce jeu et de mener 2-1.
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15-0. Attention au service trop neutre. On sait que Naomi Osaka va essayer de rentrer dans l'échange, d'écourter les points.

0: 15 encore. 15
1: partout.
2: Keep working.

0: Un peu long, elle n'est pas sûre, elle demande à l'arbitre.
1: Grand service avec du slice pour sortir son adversaire. C'est un service toujours intéressant.

0: 45.
1: Un retour encore trop long. Et deux occasions à présent pour Ivajovic de revenir à deux partout.
2: Oui, c'est bien de vouloir venir agresser son adversaire directement avec ce retour de service, mais quand on voit qu'on en rate un petit peu plus que prévu, c'est important aussi de venir faire jouer son adversaire, de lui donner l'opportunité de commencer le point plutôt que de commettre des fautes directes parce qu'on essaye d'aller en mettre un petit peu trop.

0: 40-30.
1: Notamment avec ce retour là au centre, ça permet vraiment de prendre son adversaire de vitesse, de ne pas lui donner trop d'angle. C'est toujours une bonne option.

0: Ouais, une belle profondeur hein, sur le coup précédent de Ivajovic. Jeu pour l'américaine. Deux jeux partout.
1: Great work. Yeah. Let's go, Eva. Right here.

0: pas bougé là, Osaka.
1: 0-15.
2: Oui, on voit vraiment là que son déplacement, c'est vraiment un déplacement typique de dur. Elle ne recule pas du tout pour se mettre derrière la balle, alors que sur terre battue, la balle rebondit un peu plus haut. Il faut reculer davantage.
3: Bien joué dans le replacement. 15 partout.
1: 15-20.

0: Quand l'échange dure un peu, j'ai le sentiment que pour le moment, Jovic prend le dessus.
1: Oui, c'est sûr que plus les filières vont être longues, au plus ça va être à l'avantage de Jovic. Et on voit sur le dernier coup droit que Naomi Osaka force complètement. C'est pour cela que ce coup droit lui échappe.

0: Et balle de jeu pour Naomi Osaka. Toujours pas de balle de break dans cette rencontre. Hang in there here. Garde partout.
1: Garde.
2: Keep the height.
1: Avantage au second.

0: Ouais, parfait, la balle un peu plus courte.
1: Oui, et ce retour au centre qui lui sert ensuite pour aller ouvrir le terrain. Une balle neutre au centre. Et puis là, on voit qu'elle rentre dans le terrain et qu'elle va chercher la balle un peu plus tôt pour déplacer son adversaire et ouvrir le court.

0: Et voilà la première balle de break en faveur de Ivajović.
1: Avantage Jović. Merci.
0: Et le break réalisé par Ivajović qui va se rasseoir en menant 3 jeux à 2.
1: Jović mène 3 jeux à 2.
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1: Reprise.
0: Ivajović qui va revenir après cette minute de repos pour confirmer son break dans cette première manche.

0: Et bien pour la première fois, un échange long qui tourne à l'avantage de Naomi Osaka.
1: 0-15. Oui, on voit vraiment que l'Américaine essaye d'aller chercher un petit peu de trajectoire dans son coup droit. Son revers est très à plat, mais son coup droit amène un peu plus de hauteur, comme lui a demandé son coach, pour vraiment repousser son adversaire, la faire reculer de sa ligne de fond, parce qu'on sait que quand Naomi Osaka est sur sa ligne de fond, c'est là où elle est vraiment la plus dangereuse.

0: Oui, très bien. Bien appliqué sur ces frappes-là, Ivajović.
1: 15-1.

La double faute 15-30. 15-30.

0: Ouais, très belle course, malheureusement cette balle reste dans le filet. 30 partout.
1: Il y a encore ce coup droit qui repousse Naomi Osaka de sa ligne de fond. C'est constamment elle qui court et c'est Jovic qui rentre à chaque fois les deux pieds dans le terrain pour venir mettre la pression.

0: enfin cette longueur trouvée par Ivajovic.
1: 43.
0: Et une balle à présent pour confirmer le break. Menez 4 jeux à 2. Le box de Naomi Osaka.
2: Oui, le coach de Naomi Osaka qui a coaché pendant très longtemps Agnieszka Radwańska.
1: Garantement.

y en a une dans le match hier entre Novak et Fonseca. Un point important, une contre-amortie de Fonseca qui avait pris le... Alors que Novak était sur le T. Hein. Contre-amortie, elle prend la bande du filet et elle tombe balle morte de l'autre côté, impossible à jouer.

0: Et voilà le contre-break réalisé par Naomi Osaka, qui a serré un petit peu le jeu, qui recolle à 3 partout.
1: 3 de partout.
2: Your second serve, either body backhand or high
3: backhand. De pousser la balle au service, est-ce qu'elle doit accélérer? Il lui a dit oui, tu peux pousser, enfin tu peux accélérer 5% en plus, et il lui a dit de servir corps revers ou haut sur le revers, d'éviter le coup droit un maximum. Donc on va voir si elle va écouter les conseils de son coach.
0: Là, ça partait pour le revers.

0: Oh, somptueux de la part de Naomi Osaka.
1: Moi, ce qui me fait rire, c'est les 5% de plus. Comment est-ce qu'on juge?
2: Comment est-ce que tu juges que tu vas accélérer 5% de plus? C'est vrai que c'est, ça, ouais, ça parle pas beaucoup quand, quand on parle de pourcentage. Bah, peut-être que ça parle à Naomi Osaka, peut-être qu'il s'adapte à sa joueuse.
0: Mais la double faute.
1: Ouais, mais si ça ne fonctionne pas, on lui dit remettre 2%, un, enfin, je,
2: non.
1: Un petit peu, ouais, un petit peu et encore un petit peu, voilà.
2: Ouais. Ça,
0: c'est un détail.

0: 45 et 2 balles maintenant. Deux occasions pour Naomi Osaka de repasser devant, de mener 4 jeux à 3.
1: Oui, un petit peu plus de déchets là de la part de Ivajovic qui essaye d'écourter un petit peu plus le point.

0: Oui, c'est parfait, ça. Elle est bien rentrée dans cette deuxième balle. Qui rebondissait un peu plus haut dans son revers.
1: Et c'est toujours compliqué hein, quand, en tant que coach quand tu donnes quand tu donnes une information et que derrière il se passe une chose comme un retour de service gagnant, c'est toujours assez délicat.
0: 40 partout.
1: Après, à ce niveau-là, les joueuses sont capables. Il n'y a pas énormément de faiblesses, donc elles sont capables aussi de produire un bon tennis des deux côtés. Donc il faut aussi accepter que la joueuse en face de soi est capable de faire des points gagnants des deux côtés.
0: Elle le tient bien, son revers parallèle, Ivajovic. Et on passe d'une balle de 4-3 pour Osaka à une occasion maintenant de mener 4 jeux à 3, de faire à nouveau le break pour l'américaine.
2: Merci, s'il vous plaît.

0: Égalité.
1: Alors, quelle est l'analyse de la coach que vous êtes sur ce retour?
2: Elle s'écrase complètement. Là, on voit qu'elle s'écroule, qu'elle n'est pas du tout stable sur ses appuis. Et je pense qu'elle n'est elle est pas bien placée pour frapper ce retour de service.
0: Avantage au sac.
1: Et derrière Annès, sur cette occasion, elle avait tenté quelque chose. Elle avait pris l'initiative. On ne pourra pas lui reprocher ça à Ivajovic. Et derrière, la réponse de Naomi.
0: Merci.

0: Et elle est revenue dans le revers. 4 jeux à 3, Naomi Osaka.
1: Changeons de balle, ramasseur, s'il vous plaît. Balle 9. Osaka mène 4 jeux à 3.
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4: Ivajovic avec les balles neuves à présent pour essayer de recoller à 4 partout. La revenante Sakari qui a déjà un pied au quatrième tour face à la Polonaise Jolinska.
5: Oui, qui a éliminé Elise Mertens, malheureusement.

0: Et à nouveau bien appliqué, bien basse sur ses appuis.
1: 15-0.
2: You're in control. Keep working.
3: Come on, il y va.
2: Send the body serve when you need it.
4: Oui, son coach qui vient lui dire d'utiliser le service au corps un maximum. On voit que Naomi Osaka n'est pas beaucoup dérangée par les services de Ivajovic. Et...
1: Evaluation warning, Miss Jovic.
0: Oh là là. Moi, je veux bien,
4: c'est
0: mais...
4: C'est sévère. Oui. Ouais, le règlement, c'est qu'il faut commencer à faire le mouvement avant que... les 25 secondes soient écoulées.
0: Hier, sur le Philippe Châtrier, je peux vous dire qu'il y en a un qui a pris son temps, qui a joué avec le public, avec n'importe quoi, avec un cri pour récupérer, et on n'aurait jamais osé lui mettre un warning.
4: Oui, c'est vrai que ça dépend vraiment des arbitres. Il y en a qui sont plus intransigeants que d'autres sur le sujet.

0: Ouais, ce revers parallèle, elle le tient bien, Ivajovic.
1: 30-15.
2: Oui, elle est très forte là dans ses changements de direction. Elle est vraiment capable d'ouvrir le terrain avec une balle un peu plus croisée et vraiment d'aller la contrer pour aller chercher le point gagnant parallèle.
0: C'est la reste du côté de la japonaise. 45.
1: Stay tough here. Here we go, Iba. Stay tough.

0: le chemin est le même, hein, que ce soit du côté revers ou côté coup droit. Un moment, elle va longue ligne.
1: 4 jeux partout.
2: Non, il lui dit de vraiment s'attendre à ce que la balle revienne une fois de plus, parce qu'il dit que Naomi Osaka défend vraiment très bien aujourd'hui et qu'elle doit avancer un maximum sur les balles un peu plus courtes. De pas trop la laisser redescendre. Et c'est vrai que je suis assez surprise de la qualité de la défense de Naomi Osaka. Elle se déplace plutôt bien aujourd'hui, même si elle est souvent en défense aujourd'hui contre l'américaine.
0: Partout.
1: 15 ans.

0: 15-30.
1: 15-30.

0: Oui, elle va longue ligne, c'est parfait. 30 partout.
1: 30 ans.
0: Ouais. Et le bras de fer tourne à l'avantage d'Osaka.
2: Oui, c'est vraiment le risque quand on reste trop longtemps dans une diagonale sans déplacer Naomi Osaka. C'est vraiment là où elle est absolument redoutable. On voit là qu'elle ne doit même pas faire un pas vers la gauche. Elle est vraiment au même endroit lors de ces trois frappes de revers. Et c'est vraiment là où on veut éviter d'avoir Naomi Osaka.
0: Voilà l'illustration avec ce grand coup droit de Naomi Osaka pour aller chercher ce jeu supplémentaire. Elle mène 5 jeux à 4.
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Allez, Ivajovic au service. L'américaine qui sert pour rester dans le set à présent. Il y a eu deux breaks dans cette rencontre. Le premier en faveur d'Ivajovic et puis le contre-break directement par Naomi Osaka.

0: Allez, c'est parfait.
1: 15-0.
0: C'est aussi dans ces moments qu'on commence à apprendre à gérer la pression. D'un côté, il y a l'expérience de Naomi Osaka, sans match en Grand Chelem. Et puis, il y a l'apprentissage pour Iwajovic.

0: 15 partout.
1: 15 ans.
2: Et Naomi Osaka qui a clairement augmenté là, sa vitesse de frappe. Elle met vraiment beaucoup plus d'intensité dans ses impacts et on entend vraiment le bruit de la balle quand elle la frappe, qui a vraiment changé là, depuis quelques jeux.
0: Alors, soit elle est bien d'or, confirmée par l'arbitre.
1: Le 30-15.

0: Et 30 partout, avec une toute petite deuxième.
1: Oui, et c'était assez étonnant parce qu'on a vu Naomi Osaka jouer son revers et puis s'arrêter. Je ne sais pas si elle pensait que son retour ne rentrait pas ou... On l'a vraiment vu s'arrêter là après ce retour de service.
0: Et 40-30, balles d'égalisation à 5 partout à présent pour Ivajovic.
1: Les derniers coups droits là, de la part de Naomi Osaka qui est vraiment retenue. On voit qu'elle n'accélère pas sur ce dernier coup droit. Peut-être un petit peu de tension. Elle qui avait super bien défendu là, sur ce slice de coup droit qui est retombé juste dans le terrain.

0: Et voilà
1: Ivajovic
0: qui égalise à 5 partout.
2: Avec pour le coup précédent une très belle ouverture.
1: 5 jeux partout.
3: Ouais, une balle un peu plus bombée avec, avec son coup droit qui permet vraiment de repousser son adversaire de la ligne de fond.
1: Casa Zerrou.

0: Oui. Un bon service.
1: 30-0.
0: De première.

35 ans.

0: Et voilà le jeu pour Naomi Osaka qui mène 6 jeux à 5.
1: Osaka mène 6 jeux à 5.
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0: Cinq Naomi Osaka. Et donc Ivajovic qui va essayer de décrocher le droit de disputer le jeu décisif.
6: Oui, il dit de changer, oui, de changer son service, la hauteur de service.
0: Ah, c'est une vieille casquette.
6: Avec un kick. C'est une casquette un peu vintage avec, avec un peu de trucs déchirés. C'était à la mode à un certain moment. Je dis bien à un certain moment.
0: Ça va revenir à toute façon, puisque la mode est un éternel recommencement. Oui, elle pensait que son revers allait être suffisant. Elle ne s'attendait pas à ce que Naomi Osaka lui renvoie une balle aussi profonde. Okay.

Il faut être vigilant là pour Ivajovic, de ne pas trop jouer en cadence non plus. Elle joue un petit peu trop à plat, elle ne donne pas du tout de changement de hauteur, de vitesse. Tout est vraiment dans la même cadence, donc il faut faire attention face à une joueuse comme Naomi Osaka qui adore ce genre d'échange.

0: Ouais.
1: C'est parfait avec du cran. Commencer par la volée liftée.
2: 30-15.
1: On ne verra pas, mais il fallait. Elle a voulu prendre du temps à Naomi Osaka.
3: Plenty of time. Plenty of time. Take your time.

Oui, et c'est heureusement. C'est de ce kick-là que son coach parlait, vraiment une balle un peu plus haute sur le revers, d'aller varier.

0: Et la double faute, 40-30.
1: 40-30.
2: C'est particulier quand même en tant que coach de dire après une double faute à sa joueuse, super investissement, j'adore.
3: Merci.
2: Je crois que si mon coach m'avait dit ça après une double faute, je crois que j'aurais pas été super contente.
0: Avec 40 partout.
3: 40 ans.
0: La balle de 7 à présent pour Naomi Osaka.
3: Avantage Osaka.
0: Elle met les 45, hein.
2: Oui. Oui, notamment avec cette double faute à 45. Ouais.

0: Allez, la sauve. 40 partout.
1: Égalité.
0: Le combat pourrait être aussi physique, hein, si ça dure, on en approche de l'heure de jeu.

0: Un peu de réussite, elle s'excuse, Naomi Osaka. Et nouvelle balle de set pour la japonaise.
1: Avantage Osaka. Merci, s'il vous plaît. Égalité.
2: Elle fait signe à qui ?
3: À son coach pour demander, à mon avis, si la balle sort de beaucoup.
2: Parfois, on demande aussi à l'arbitre de chaise.
3: Oui.
0: Et cette fois-ci, nouvelle occasion pour Iva Jovic de revenir à 6 partout.
1: Avantage Jovic.
3: Oui, retour un peu trop neutre là, de la part de Naomi Osaka.

0: Et voilà, jeu décisif.
1: Si je partout, jeu décisif.
2: Cutting off the return, keep cutting it off, okay? Keep cutting it off. Compact and cut it.
3: Come on, everybody, good, let's go.
4: Come on, two, we right now.
2: Go, go. Nothing in the net, please.
5: C'est mieux hein, d'éviter de jouer dans le filet.
0: Ouais, une très bonne première de Naomi Osaka qui s'ouvre le court. 1-0.
1: 1-0, Osaka.
0: Thank you.

0: Un partout.
1: C'était bien essayé de la part de Naomi Osaka, qui est totalement impassible.
2: Oui, aucune émotion, comme on a l'habitude de la voir sur un terrain de tennis.
0: Let's premier service.

0: Oh, le plus dur était fait. Et mini break pour Naomi Osaka.
1: Oui, c'est une balle qui est très difficile à jouer. Hein. Elle est en dessous du niveau du filet. Donc c'est très important d'aller vraiment utiliser sa tête de raquette en dessous de la balle pour la remonter.

0: 3-1 Osaka.
1: Gros kick là pour Osaka. 3-1. Ça aide évidemment. Une grosse deuxième tout à l'heure, un S maintenant. Encore un service pour Ivajovic.
0: 4-2 Osaka.
1: Et les deux joueurs qui en profite ce changement de côté pour se désaltérer, s'essuyer. On l'a vu, il fait très très chaud, hein, très très lourd.
2: Oui, vu la pluie qu'on annonce et les orages, il fait vraiment super humide. Oui, c'était vraiment pas comme les autres jours. Il y avait vraiment une énorme humidité.

0: Et deuxième mini break réalisé par Osaka, 5-2.
1: 5-2. Osaka.

Oui, c'était intelligent là d'aller déplacer Naomi Osaka côté revers pour ensuite avoir tout le court ouvert derrière.

0: 6-3 et à présent 3 balles de première manche en faveur de Naomi Osaka.
1: 6-3 Osaka.

0: Allez, une bonne première. Il reste deux balles de 7 à sauver pour Riva Jovic.
1: Osaka. Fault.
2: With this one. Here. There is a space.
0: Donc, il y a bien un espace entre la ligne et la marque.
3: C'est toujours difficile, hein, après avoir été vérifié une marque, de servir derrière.
0: Six, cinq, ça va dépendre d'abord de la qualité de première de Naomi Osaka.
1: Cinq. Osaka. Merci. S'il vous plaît.

0: Et voilà, Naomi Osaka qui remporte la première manche.
1: Une balle un peu plus neutre.
0: On avait le sentiment qu'elle allait prendre la direction des opérations Ivajovic. Une balle un peu plus neutre. Et c'est la punition derrière en deux temps. Naomi Osaka qui remporte donc après 1h08 ce premier set, 7 jeux à 6. Et 7 jeux à 6, 7 points à 5 au tie-break, ça s'est vraiment joué à 2-3 points.
2: Oui, ça s'est vraiment pas joué à grand chose, mais je suis positivement étonnée du niveau de jeu de Naomi Osaka. On a vu dans ses deux premiers matchs qu'elle commettait quand même pas mal de fautes directes. Et là, je trouve qu'il y a quand même assez peu de déchets, malgré le fait qu'elle essaye vraiment de prendre l'initiative, de dicter le jeu et de mettre la pression à son adversaire.
0: Oui, on s'attendait à ce toilet break quand on voyait la tenue de Ivajovic, la jupe qui était... ça me faisait penser au maillot des Diables Rouges à la dernière compétition. En plus, c'est le même... C'est la même société qui fabrique l'équipement. Elle était totalement trempée, comme si elle était tombée dans une piscine.
2: Oui, oui, c'était impressionnant. On n'a pas souvent l'habitude de voir, en tout cas, des jupes dans cet état.
0: Petit tour des cours avec des surprises. Sakkari face à Vlanitsia, c'est 6-1 pour la joueuse grecque. Mais la joueuse polonaise mène 4 jeux à 2. Et Cherundolo face à Svajda sur le court numéro 14. Ça nous intéresse au plus haut point, puisque c'est sur ce court que jouera tout à l'heure Raphaël Collignon contre l'Italien Arnaldi. C'est Cherundolo, tête de série numéro 25, argentin, favori. 6-3 pour Svajda, 5-4 services à suivre pour l'Américain. Vous avez dit qu'il pouvait créer la surprise, l'Américain.

0: Magali Kempen qui pourrait accéder au troisième tour. C'est 6-2, 5-2. Et peut-être un troisième tour possible aussi, mais ça vient juste de débuter pour Elise Mertens avec sa partenaire Zhang.
1: Oui, Elise qui avait dit en conférence de presse qu'elle avait senti quelque chose dans son mollet avant de monter sur le terrain en simple. Et c'est vrai que quand on a commenté son simple, on voyait qu'il y avait quelque chose qui n'allait pas, que c'était pas la même Elise que d'habitude, qu'elle était un petit peu moins mobile, qu'elle était beaucoup plus passive. Et elle a dit que ça l'avait vraiment gênée, qu'elle n'avait pas pu jouer à 100%. Donc j'espère que ça va aller pour le double, parce qu'elle a quand même fait un match en gagnant 7-6 dans la dernière manche. Donc ça n'a pas été de tout repos.
0: Et on se doute qu'elle ne prendra pas de risque.
1: Non, la saison est encore longue. Donc on sait que c'est important aussi de s'épargner pour ne pas gâcher le prochain Grand Chelem, voire les deux prochains. C'est toujours le grand débat avec les joueurs de simple et les joueurs de double. On a d'ailleurs entendu une interview de Sander Gillet qui n'était pas très content de l'abandon de Raphaël Collignon au deuxième tour du double.
0: Zizou et Raphaël.
1: Oui. Ouais.
0: Je peux comprendre la déception de Sander Gillet qui, lui, joue sa saison ou son année sur les matchs en double. Les grands chelems sont les rendez-vous importants. C'est là qu'on prend un peu plus d'argent dans les doubles. Un circuit, il y a moins d'argent en jeu qu'en simple, c'est vrai.
1: Oui.
0: Mais à partir du moment où vous êtes battu à la régulière et que votre adversaire, après avoir joué un match de simple, décide d'abandonner parce qu'il veut privilégier son parcours en simple, on ne peut pas lui jeter la pierre.
1: Non, c'est sûr. Et puis, ce match, il a été gagné par Raphaël et Zizou. Donc, il a, comme vous l'avez dit, il a pas été volé. Donc, d'un côté, je comprends Sander Gillet qui est frustré parce que lui, il était là pour jouer le tournoi à 100%. Mais on peut comprendre que si Raphaël Collignon avait une petite gêne aux abdos, il avait surtout pas envie de prendre le risque, parce qu'on sait que sa priorité, ça reste quand même le simple.
0: Et on l'a vu, et on le voit encore, beaucoup de maillots du PSG aujourd'hui dans les travées de Roland-Garros. Que Raphaël Collignon jouera tout à l'heure son match du troisième tour sur le court 14, un court qui sera pris d'assaut par les Belges, je peux vous le dire, tous ceux qui sont là ont déjà été repérés et donc on sera sur ce court 14 tout à l'heure en direct pour vivre la rencontre. Est-ce qu'on repasse par Bruxelles pour retourner une page de pub? Allons-y alors.
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0: Et voilà. De retour après la pub.

0: L'américaine Iva Jovic.
1: Reprise.
0: Et on en parlait avec Olivier qui a évidemment, on change tout. On change quand il fait très chaud jusqu'aux chaussettes. On l'avait vu aussi dans le match de Raphaël qui lui se changeait sur le court. Il n'avait pas changé le short sur le court, il avait changé le t-shirt et les chaussettes.
1: Oui, c'est toujours plus sympa de commencer une seconde manche avec des habits propres, surtout quand on voit comme elle a transpiré. Et puis c'est aussi un moyen peut-être de faire un petit reset mental, d'aller se rafraîchir et de repartir à zéro après avoir perdu la première manche.

0: 0-15.
1: Right here, come on. Right here, push.

0: Elle a quand même un petit peu de réussite sur ce point-là. 15 partout.
1: 15 ans.
2: Oui, il lui dit de continuer d'aller d'utiliser son revers parallèle qui a très bien fonctionné depuis le début de cette partie.
0: Il y a la chaleur. On avait dit se protéger avec les crèmes tout à l'heure, mais il faut aussi dans des conditions pareilles, et surtout pour le public, parce que ce soleil est pervers, cette chaleur aussi, et bien il faut s'hydrater.

Oui, c'est très important là pour l'américaine d'être vraiment très active sur ses jambes. Après le service, on voit que Naomi Osaka a vraiment une très belle profondeur dans ses retours. Qu'elle arrive vraiment à lui mettre la pression dès le départ. Donc c'est vraiment important de bouger ses jambes très rapidement après avoir terminé son mouvement de service.

Non, ça s'est complètement raté, complètement loupé. Cette balle lui échappe. 45 et deux occasions maintenant pour Ivan Jovic de prendre le premier jeu.

0: Jojovic.
1: Coup de fusil qui sort. Jeu Ivajovic qui mène donc un jeu à rien dans cette première manche. Elle va pouvoir faire la course devant l'américaine. Je ne sais pas si c'est un avantage ou pas.
2: Ramasseur, s'il te plaît, est-ce que à chaque fois, à chaque changement de côté, tu peux lui donner ses bouteilles et après tout remettre au frigo, s'il te plaît? Merci beaucoup.
1: Et elle demande deux serviettes. Voilà. Naomi Osaka qui a eu un passage à vide, oui, à 3-2 quand elle perd son service et puis elle remonte.
3: Oui, elle a été assez constante dans cette première manche et même son niveau a continué à s'élever.

0: 30-0.
1: 30-0.
0: Forcément, la perte du premier set, ça peut aussi laisser des traces. C'était éprouvant, 1h10.
2: Oui, de continuer à garder cette intensité, c'est pas facile, surtout dans cette chaleur.
1: 30-15.
2: Oui, la japonaise qui était un petit peu trop loin du filet pour jouer cette volée. Une volée en dessous du filet, c'est toujours plus difficile.
0: Et non. 40-15, deux balles d'égalisation, un partout à présent.
1: 40-15. Osaka.
0: Et un aise qui fait du bien pour Osaka. Un point gratuit. Un jeu partout. Et c'est un set partout entre Sakkari et Walinska.
1: Quinze zéro.

0: Et quel retour encore hein, de Naomi Osaka, 15 partout.
1: 15 ans.

0: Ouais, ça va faire mal, ça, cette balle qui reste dans la bande du filet. 15-30.
1: 15-30.

0: 15-40 et deux balles de break à présent pour Naomi Osaka.
1: Une balle beaucoup trop neutre là au centre, vraiment juste dans la raquette de Naomi Osaka. On voit cette balle un peu plus bombée et derrière, elle rentre vraiment dans ce dernier coup droit pour ouvrir le court et prendre l'avantage.

0: En voilà une de sauvée.
1: 30-40.

0: Et voilà donc Naomi Osaka qui réalise le break et qui va se rasseoir en menant 2 jeux à 1.
1: Osaka mène 2 jeux à 1.
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0: Et c'est ce qu'on disait. Il
1: y
0: en a un quand même. Supporter d'Arsenal.
10: Oui.
0: Encore une vieille casquette.
11: Un peu déchirée, un peu vintage.
0: Si vous avez raté le début de la retransmission, vous avez raté le début de l'histoire des casquettes avec Isaline. Revenons à ce match, et c'est vrai que la fatigue est moins pénible quand vous avez remporté la première manche.
11: Oui, c'est certain, et c'est pour ça que le coach là, de Ivajovic lui demande vraiment d'augmenter son intensité. C'est sûr que quand on a pris un coup sur la tête après avoir perdu la première manche, c'est toujours un challenge de repartir à la bagarre et de mettre la même intensité qu'au premier set.

Mais d'un autre côté, elle doit se dire qu'elle avait réalisé le break en début de premier set et finalement, Osaka avait réussi à recoller immédiatement. Donc pourquoi pas faire la même chose ?

0: Mais Ivajovic qui vient mettre la pression là directement sur la seconde balle de la japonaise avec les deux pieds dans le terrain. Et c'est pour ça aussi que c'est important de remettre des intentions, d'augmenter son intensité.
1: Ouh, pouf, pouf. 0-40.
2: 0-40.
1: Au plus tôt, au mieux pour Ivajovic. La voilà qui recolle à deux jeux partout.
3: Deux jeux partout.

0: Voilà, retrouver de l'énergie, elle est bien rentrée dans ce coup droit. Kouboli qui vient de remporter la première manche face à Tin.
1: Il est forcé là le dernier coup droit. On voit vraiment qu'elle se redresse en frappant cette dernière balle. Poids du corps vers l'avant pour pouvoir accélérer et laisser passer le bras.
2: Garante verrou.

0: Ouais, elle s'écrase là. Après son aise, la double faute. 45, il reste encore deux opportunités à Ivajovic de repasser devant, de mener 3-2.
1: Allez, vas-y,

0: Oh, c'est une grosse faute, ça.
1: Et avant de te prendre.
2: Oui, on voit qu'elle joue ce dernier revers en reculant à la place de s'engager vers l'avant.

0: Deuxième messe du match et deuxième messe dans ce jeu pour remener à présent 3 jeux à 2.
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2: Ivajovic qui est passé devant là dans cette seconde manche. Son coach lui avait demandé de mettre un peu plus d'intensité parce que c'est vrai que quand on a perdu la première manche, on a toujours tendance à relâcher un petit peu la pression et à baisser son niveau d'intensité. Et là, depuis deux jeux, elle a vraiment très bien écouté son coach pour remettre un maximum d'intensité et lui permettre de mener 3-2 dans cette seconde manche.

0: Un magnifique coup droit long de ligne là, de la part de Naomi Osaka.
1: 15-0.
0: Ça avait pourtant bien été construit de la part de Jovic. Et là, on voit vraiment qu'elle a le temps d'installer son coup droit long de ligne pour aller chercher ce coup droit gagnant.
2: Allez, le passing dans les chaussettes.
1: 30-0.
2: Je ne suis même pas sûr que c'était vraiment la volonté de faire le passing. C'était une montée un peu tendre. S'est retrouvé au mauvais endroit, au mauvais moment.
1: Bon. 40-0.
2: Magali Kempen qui s'est qualifié pour le troisième tour en double.
0: Magali Kempen qui a décidé d'arrêter sa carrière en simple pour privilégier le double, et ça a été une très bonne décision puisque ça fait maintenant 2-3 saisons qu'elle a vraiment des bons résultats, avec notamment son entrée dans le top 100.

0: Jeu Osaka.
1: Et voilà donc le jeu remporté par Naomi Osaka qui égalise à 3 jeux partout.
0: 3 jeux partout.

Oui, elle avait pourtant très bien construit en jouant ce retour de service. Et puis derrière, elle retient un petit peu son dernier revers là, qui termine dans le filet.

0: 30-0.
1: 30-0.

0: Victoire de 15.
1: À la bonne hauteur, elle rentre bien dedans.
2: Oui, il a les deux pieds dans le terrain pour jouer ce coup droit.

45.

0: Et on retrouvait de la profondeur dans les frappes de part et d'autre. Jeu pour Jovic qui mène donc à présent 4 jeux à 3.
1: Jovic mène 4 jeux à 3.

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2: 4 jeux à 3, Ivajovic, elle est menée 1-7-1. Naomi Osaka a remporté la première manche 7-6. Un petit tour des cours, Cherundolo face à Svajda, c'est 2-7-1 pour l'Américain. Mais Cherundolo est en train de remonter la pente 4-2 avec service à suivre. Et sur le court, Simone Mathieu entre Sakkari et Jolinska, c'est 2-1 avec un break pour la Polonaise dans la dernière manche.

0: 95-0.
1: Très bon service là de Osaka qui décide vraiment d'aller mettre de l'effet plutôt que d'aller chercher de la puissance. C'est très important aussi de varier ses zones, de varier les hauteurs, de varier les effets pour toujours avoir cet effet de surprise pour ne pas que son adversaire s'habitue.

0: 30-0.
1: 30-0.
2: Here we go. Come on, this one.
0: Il n'y a qu'une chose à dire, ah, bravo.
1: 40-0. Osaka.
0: Un jeu pour Naomi Osaka qui égalise donc.
1: 4 jeux partout.
3: Oui, très bon jeu de service là de la part de la japonaise. Très bon pourcentage de première balle.

0: Oui, comme j'avais dit, à quel point c'est vraiment important d'être très actif après son service. Le challenge, c'est vraiment de bouger ses jambes directement, parce que ce qu'on a tendance à faire, c'est qu'on a tendance à regarder si notre service est dedans et dans le court, et souvent le retour est déjà dans nos pieds, et là il est trop tard pour commencer à bouger.
1: Il retrouvait cette filière de jeu qui lui convenait bien au début.
2: 30-15.
1: C'était la première qui arrivait à briser les diagonales, que ce soit en coup droit ou en revers, pour aller longue ligne. Ivajovic. Deux balles de 5, jeux à 4 à présent. La gagnante affrontera la lauréate de la rencontre entre Sabalenka et Kazakhtina. Ça sort de peu. Hein. Grande gifle de coup droit.
2: Jovic mène 5 jeux à 4.
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1: Allez, sur le court, Philippe Châtrier, ça s'assimile à un véritable calvaire hein, pour Léa Nortine.
2: Reprise.
1: De 3-0, balle de 4-0 pour Koboli.

0: 15-0.
1: Quelle efficacité pour ce service chez Naomi Osaka. 15-0.
2: Oui, c'est vraiment de cette variation dont je parlais. Pas spécialement un service très rapide, mais très bien placé avec beaucoup d'effets.

0: Elle reste dans la porte du filet.
1: Ouais, elle l'attend beaucoup trop longtemps. Là. La balle rebondit, la balle attend de redescendre. Et on voit là vraiment qu'elle l'attend, qu'elle ne l'accompagne pas vers l'avant alors qu'elle avait les deux pieds dans le terrain.
2: There is someone in the crowd right there. Do you mind if we may wait for him to be escorted outside?
3: Ladies and gentlemen, someone is feeling bad in the crowd. We are waiting for this person to be escorted and taken care of. Thank
0: voilà,
3: you.
0: Donc il y a encore une personne qui a fait un petit malaise. Et c'est un coup où il fait, où ça tape très très fort, hein, le Langlaine.
1: Oui, en plein soleil, avec vraiment très peu d'air.
3: Let premier service.

0: Le premier choix était bon, donc jouer dans le replacement. Par contre, elle avait une opportunité énorme. Ça permet surtout à Jovic de revenir 30 partout.
1: Oui, quelle erreur là sur cette volée liftée. Elle était vraiment bien lancée. Elle va du mauvais côté, là où Jovic l'attendait, qui avait si bien construit son point.
0: Et ce service, ah, ça la fait sourire. Service qui sort, mais service qui aide quand même énormément Naomi Osaka.

0: Alors que les frappes ne sont pas si profondes.
1: Non, c'est vrai, elle décide vraiment à chaque fois d'attendre là sur ces deux frappes, d'attendre derrière la ligne de fond alors que les balles sont assez courtes et qu'elle pourrait largement faire un pas de plus pour venir la chercher et prendre la balle tôt pour enlever un maximum de temps à son adversaire.
0: Oui, ça c'est parfait. L'enchaînement idéal pour Naomi Osaka.
2: Avantage Osaka. Merci. Merci.
0: Et voilà qui est fait, jeu. Osaka qui égalise à 5 jeux partout.
2: 5 jeux partout.
3: Let's hit it down the middle, return. Okay? Both sides.
4: Ace.
3: Yes, and shape, and very big target down the middle.
1: Non, il dit de prendre vraiment beaucoup de marge sur ses retours, mais d'aller majoritairement fort au centre.
0: Et 0-15.
2: 0-15.

0: Là, il n'y a pas beaucoup de marge. Hein.
1: Non, c'est exactement ce que j'allais dire. Il y a zéro effet, la balle est à plat, proche de la ligne. Donc, c'est pas tout à fait ça, la définition de marge.

0: 15-30.
1: Give it up, next point. Come on.

0: Oui, là aussi l'enchaînement est parfait pour revenir à 30 partout.
1: 30 ans.

0: Il n'y a pas beaucoup de marge dans ces retours. Hein.
1: Non, c'est intéressant. Là, elle décide d'y aller. Elle décide d'y aller à fond alors que son coach lui a demandé quand même de prendre beaucoup de marge et de faire jouer son adversaire, surtout à un moment aussi important du match.
0: Ouais, bah là, elle peut s'en vouloir, mais c'est quand même quatre grosses fautes pour remettre Jovic dans le sens de la marche.
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0: Mais sur le court 14. C'est Rondolo face à Zvajda. C'est 2-7 à 1 pour l'Américain, mais break pour l'Argentin.
1: Oui, un match qui va certainement encore un petit peu durer et nous faire attendre un peu plus. On va voir le match de Raphaël Collignon.
4: Let's premier service. Quinze zéro.

0: 30-0 à présent.
1: 30-0.
0: Et ça finira par payer. One at a time.

0: 40-0.
1: 40-0.

0: Et joué dans le replacement, jeu Osaka. Et on est donc parti pour un nouveau jeu décisif. Peut-être 5, hein, tout à l'heure, le jeu décisif.
1: Oui.
0: Normalement, avantage à la meilleure des deux serveuses. Donc, normalement, avantage à Naomi Osaka, on va voir.
1: Oui, voyons si elle arrive à retrouver ses sensations sur ses retours de service. Un service sur la ligne.
2: 1-0. Jovic.

0: Et 2-0, mini break réalisé par Ivajovic.
1: 2-0 Jovic.
2: Naomi Osaka qui ne prend pas beaucoup de temps là entre les points, elle est déjà prête à recommencer.
1: Merci. 2-1
0: Giannis qui fait du bien à ce moment.

0: Oui, elle s'accroche, elle se bat sur tous les points. Jovic et Osaka avaient retrouvé de la puissance dans ses frappes. 3, elle prend 1. L'initiative, Naomi Osaka, mais elle n'est pas récompensée.
1: Oui, elle s'en sort très bien là dans cet échange, Iva Jovic, avec ce slice de coup droit pour retrouver de l'espoir dans cet échange. Et derrière, Naomi Osaka qui vient commettre l'erreur dans le couloir.
0: Ouais, ça c'est les fautes directes, les points donnés trop rapidement dans le chef de Naomi Osaka, 4-1. Il n'y a qu'un petit break de retard. Mais il y a 3 points d'écart. Et voilà cette filière où elle peut à un moment casser la diagonale pour aller parallèle.
2: 5-1. Jovic.
0: Ouais, un public partagé entre les Iva et les Naomi.
2: Jovic.

0: 6-2 et à présent 4 balles d'égalisation à une manche partout.
1: 6-2. Jovic.
0: 2h05 de match.

0: La première balle de set écartée, sauvée par Naomi Osaka, qui va servir maintenant de reprise.
1: 3. Jovic.
0: Et l'aventure est terminée pour Maria Sakkari. Et le rêve continue pour la Polonaise sortie des qualifications, Maja Chwalińska. Elle s'est acheté un peu de temps avec cette frappe bombée en défense. Ivajovic qui égalise donc à une manche partout, 7-6, 6-7. 2h07 de match. On va donc se départager en un seul set et peut-être un super tie-break.
2: Oui, ce fameux super tie-break.
3: You are on your own time. If you are back after her and the court is ready, then it's back-to-back time violation.
4: I'm not allowed to change twice. So can I go to the normal, to the bathroom?
3: It's the same thing, you have to be back before her.
0: Ah, donc elle voulait se changer, elle peut se changer qu'une seule fois?
2: Mais oui et non, en fait, ce qu'on lui dit, c'est qu'elle doit être, elle doit faire en sorte d'être de retour avant son adversaire. Donc c'est vraiment Naomi Osaka qui dicte la cadence du toilette, oui, du break, toilette break. Et si elle veut se changer, elle doit faire en sorte d'être de retour avant Naomi Osaka, parce que si Naomi Osaka l'attend, ça peut être des avertissements, un deuxième avertissement, un point de pénalité.
0: Elle a déjà eu un.
2: Oui, elle en a déjà eu un, donc le suivant.
0: Mais elle, je pensais sincèrement qu'à la fin de chaque set, chacun pouvait prendre le toilette break pour aller se changer.
2: Je pense que c'est une seule fois. Tu peux y aller normalement une seule fois et les hommes deux fois. En fait, tu peux aller aux toilettes, mais tu dois. Je pense que le fait de se changer, ça te donne des breaks un peu plus longs, et donc ils essayent d'empêcher les joueurs de faire ça. Elle aurait pu aller se changer, mais si elle était de retour avant son adversaire. Et même parfois en fonction des températures, notamment par exemple en Australie, entre les deux et troisième sets pour les femmes, on peut avoir un break de 10 minutes pour même aller prendre une douche et aller se mettre dans une petite cabine au frais. I love these kick serves. The top spin says they're getting up on her. She hates returning them. She's hating the body. Yeah, she's hating the body. Yeah, exactly. And but it's like jumping so much out here and it's flying away from her. Stay aggressive with those serves, okay? Listen, sometimes like it's just like it's too good. You just have to stay compact. No. Don't guess. Just cut it off. Some of them like you're. It doesn't matter. Like it's no big deal. But keep sending her a message behind the second serve, okay? Because you've got to take care of your serve. Take care of your serve and your snag one. You've been snagging, but it's going to be the same set, okay? Expect the same set. Take care of your serve and snag one.
0: Voilà. On va retourner par Bruxelles, tourner une petite page de pub, et puis on vous fera part des propos du coach à sa joueuse.
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0: D'abord sur les propos du coach, qui lui a dit forcément quand tout va bien, ben, c'est, ne change rien, continue à servir sur le corps de Naomi Osaka, elle n'aime pas ça. Et continue à profiter aussi des effets hauts avec la chaleur, les conditions de jeu. Aujourd'hui, le rebond est toujours haut et ça dérange ton adversaire. Mais moi, je trouve que le règlement est mal fait.
1: Oui, je vois pas pourquoi elle pourrait pas échanger.
0: Je vois pas pourquoi elle peut pas l'échanger une deuxième fois. Si c'est un homme qui se change, qui enlève, et on l'a vu avec Raph, si un homme se change sur le court, il enlève son t-shirt, il n'y a pas de souci. Et vous me rappeliez l'épisode d'Alizé Cornet qui avait mis son t-shirt à l'envers et donc elle l'a retiré pour le mettre à l'endroit et elle a eu un avertissement.
1: Oui. Oui, il juge qu'une femme ne peut pas enlever son t-shirt sur le court. Et c'est vrai que pour les hommes, c'est quand même beaucoup plus pratique de pouvoir même juste changer ton t-shirt sans devoir sortir du court.
0: Alors, je suis tout à fait d'accord. Hein. C'est les règles, on ne veut pas choquer la morale. Mais alors, autoriser les joueuses à aller changer une deuxième fois, c'est quand même pas mortel. Parce que là, les conditions, elle semble pas être choquée. Hein. Elle dit, est-ce que je peux y aller? Non, tu peux pas, tu dois revenir avant Naomi Osaka. Ceci dit, elle s'attendait pas à ce que Naomi Osaka prenne autant de temps.
1: Non, mais bon, après, t'auras beau discuter avec l'arbitre, si c'est le règlement...
0: Non, mais je trouve que c'est globalement le règlement en général. Moi, Lara Morgan, elle applique le règlement et elle fait le job. Je trouve que il y a la lettre et l'esprit. Ou alors, quand elle joue depuis plus de 2 heures de tie-break, alors qu'on dit quand vous dépassez autant de jeux, bah, vous avez droit à un changement, à un toilet break supplémentaire.
1: Ouais.
0: Qu'on trouve des aménagements.
1: Oui. Mais je pense que ça a été. En fait, le règlement a été changé parce que. Il y avait de l'abus. Oui, il y avait de l'abus. Les joueuses allaient dans les vestiaires pour casser le rythme. C'était sûr que quand tu jouais contre certaines joueuses, si elles perdaient le premier set, c'était dans les vestiaires ou toilettes pour vraiment casser le rythme et essayer de perturber l'adversaire. Et je pense que c'est pour ça aussi qu'ils ont changé ce règlement. Mais je trouve qu'il devrait peut-être y avoir quelques exceptions, surtout quand il y a de fortes chaleurs comme ça.
2: Au service Osaka.
0: Koboli mène 2-7 à rien sur le court Philippe Châtrier.
2: Ah. 0-15.
1: Oui, comme on l'a dit, c'est très important d'essayer de remettre un maximum d'intensité dès le début de set, de se reconcentrer, se réactiver les jambes parce que ça fait quand même, à mon avis, 5-6 minutes qu'on n'a pas joué. Et là, c'était un coup droit qu'elle aurait dû prendre. Elle aurait largement eu le temps de se décaler sur ce retour de service.

0: Non, c'est trop long.
1: 30-15.
0: Et Naomi Osaka qui sautille. On retrouve un petit peu le dynamisme, réveiller les muscles.

0: this one, it's in. It's her point. It's late call.
1: Ouh, elle donne le point à Osaka.
0: It's a late call. He called after you hit the ball and you hit the ball in the net. It's her point.
1: Non, elle a pas tort.
0: No, no, you didn't stop. He called after.
1: Non, elle dit que le juge de ligne a annoncé la balle out après qu'elle ait touché la balle. Donc, de toute façon, même si l'arbitre n'avait rien annoncé, elle aurait pas pu jouer ce point.
0: You hit the ball. You completely hit the ball. And the ball didn't go back.
2: De toute façon, c'est l'interprétation de l'arbitre et on n'y changera rien. La décision est prise, la décision est prise.

0: Jeu et premier jeu donc pour Naomi Osaka.
1: Changement de balle, ramasseur, s'il vous plaît. Balle 9.
2: Et on voit que Jovic est un tout petit peu plus passive là, dans ce début de troisième set.
1: Dernière manche.
2: Elle en met un petit peu moins. Son niveau d'intensité est un peu moins élevé que lors de la seconde manche. C'est important de continuer à en mettre un maximum pour empêcher Naomi Osaka de venir mettre la pression, d'installer son jeu. On sait que quand c'est elle qui dirige l'échange, elle est très dangereuse.
1: Let's premier service.

0: 0-15.
1: La double faute.

0: Oh, elle est belle.
1: Oui. On l'a senti quand elle partait.
2: 15 ans.
0: Voilà, Naomi Osaka doit terminer là, le point sur cette volée liftée.

0: Ouf.
1: Et elle s'attendait à ce qu'elle soit jouée plus loin dans sa course.
0: 30-15. Oui, là on voit que c'est vraiment ce revers là qui lui sert à ouvrir le terrain. C'est vraiment ça qui la met dans une bonne position pour venir jouer cette volée liftée.

0: Et non. Celle-là aussi file. Un jeu partout.
1: Un jeu partout.
2: Pressure after first serve. When it's on there on the return, I want you to drive the ball on the return because you stop the racket.
3: On second serve?
2: Yes, yes.
4: 5%.
2: Alright, here we go. Oh, 10 seconds. Come on.
5: Mais il lui a dit là, dépêche-toi, il te reste 10 secondes avant de commencer le point. Sinon, elle risque d'avoir un avertissement. Allez.
0: Ouais, elle est logique, hein. Elle en a donné un tout à l'heure.
5: Oui.

0: 0-15.
1: 0-15.
2: Next point. Come on, come on, one by one.

0: 15.
1: Ouais, c'est parfait. 15 partout.
2: And next ball. Come on.

0: Ouais. 30-15. Et deux occasions pour Naomi Osaka de continuer à faire la course en tête.
1: Et le service de Naomi Osaka qui lui a vraiment donné beaucoup de points gratuits aujourd'hui.
0: Ah, ça faisait longtemps. Ouais, et parfait, bien coupé de la part de Naomi Osaka. Le jeu pour la japonaise qui mène 2-1.
2: Osaka mène 2-1.
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2: Ça, il y a quand même une différence, hein, au niveau de la première balle.

0: Et non, elle reste de son côté. 0-30. Un peu de danger.
1: 0-30.
0: Dans le camp américain.
2: Elle est vraiment un peu plus passive. Hein. Là, Ivajovic, c'est plus du tout elle qui dicte l'échange. C'est vraiment elle qui subit.

0: Et voilà, une première qui fait du bien. 15-30.
1: 15-30.

0: Pas une grande première, 171 km/h sur la médiane.
1: 30 ans.
0: Allez, trois premières qui passent, ça fait du bien, ça permet de construire derrière. 40-30.
2: 40-30.
3: Oui, tout part de son service. Hein. On voit vraiment qu'à partir du moment où elle arrive à passer sa première balle derrière, elle se retrouve pratiquement toujours avec les deux pieds dans le terrain.

0: Avantage à nouveau pour Iva Jovic.
1: Avantage Jovic.
2: Il a le service au corps qui a très bien fonctionné aujourd'hui contre la japonaise.

0: Yovi.
1: Et voilà, légalisation à deux jeux partout. Mais Osaka a bien compris qu'elle devait aller chercher ce match. Elle redevient offensive.
2: The second serve return, you need to be more aggressive. Pick a target and flow through it. You can also use the middle if you want. Whatever you choose, but stay committed.
1: Vous auriez voulu avoir un coach comme ça, quel que soit ton choix.
3: Ouais.
1: Il donne quand même les instructions, hein, c'est sur le deuxième service, être agressive, reprendre la direction.
3: Oui, il y a certaines joueuses qui aiment bien qu'on leur parle beaucoup, qu'on leur dise vraiment quoi faire à chaque point. Il y en a d'autres qui n'aiment pas avoir des informations, donc c'est vraiment juste des encouragements et ça s'arrête là. Ça dépend vraiment de la personnalité de la joueuse.
1: Oui, vas-y sur la deuxième, sois agressive, il faut qu'il y ait des deuxièmes.
3: Oui.
4: Come on.

0: 45 et deux occasions maintenant pour Naomi Osaka de mener. Trois jeux à deux.
1: 45. Keep working. Keep working.

0: 40-30, encore une occasion, encore une balle pour mener 3 jeux à 2 dans le chef de Naomi Osaka.
1: Une très bonne longueur de retour là, cette zone centrale dont son coach lui parlait, vraiment dans les pieds de son adversaire pour ensuite venir enchaîner au filet.
0: Et là il n'y a rien à faire, un aise supplémentaire pour Osaka qui mène 3 jeux à 2.
2: Osaka mène 3 jeux à 2.

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4: On est reparti dans cette course-poursuite. On se rappelle que dans chaque set, celle qui a breaké en premier a perdu le set.
5: Oui.
6: Il n'y a pas de règle, hein, mais...
5: Oui, c'est vrai. On va voir ce que ça donne dans cette troisième manche aussi avec peut-être la pression des fins de match.
4: Il y avait deux résultats à vous donner. La qualification d'Elise Mertens pour le troisième tour en double. On avait donné la qualification, oui, de Valinsky. Et les messages qui sont un peu identiques de part et d'autre. Continue à mettre la pression.

0: Et là, elle continue avec la pression. 15 partout.
1: 15 ans.
0: Et ça passera par là pour Osaka. S'appuyer sur son grand service. Plus vraiment été en difficulté sur son jeu de service. Et prendre des risques sur les jeux de retour. Être agressive.

0: 30-15.
1: Oui, Naomi Osaka qui sur ce dernier revers prend pas du tout de marge. Encore un revers vraiment très à plat. C'est intéressant quand on a les deux pieds dans le terrain, mais quand on est derrière la ligne de fond, il faut mettre un tout petit peu d'effet, un tout petit peu de hauteur.
2: Eh oui. Ah, pour moi, elle était dedans. Mais elle est mieux mise que nous. Et elle est formelle. Ah.
1: Yeah. Ça fait toujours peur quand ils prennent un peu de temps avant de lever le doigt.
2: Oui, parce qu'elle était assez sûre d'elle. Ivajovic.
1: Garde.
2: Et deux balles d'égalisation à trois jeux partout.

0: Jojovic.
1: Et un aise pour l'américaine. 3 partout à présent.
0: 3 jeux partout.

0: Et agressive, elle l'a été là sur cette petite deuxième.
1: 0-15. Let's premier service.

Ça rentre cette fois-ci, casse partout.

0: indique les consignes.
1: 15h30.
2: Jovic qui va vraiment tenter sa chance sur les secondes balles de service.
0: Oh, t'as pris la ligne. Oh, elle lui remet dans la raquette là. Elle a eu de la chance, une ligne, une lettre.
2: Oui, il y avait une belle opportunité là pour Ivajovic dans cet échange. Là, elle avait choisi le bon côté, elle décide de faire un slice pour redonner une balle assez neutre à Naomi Osaka.
0: Et la balle de 4 jeux à 3 à présent pour Naomi Osaka. Ouais, c'est bien joué ça, 40 partout.
1: 41.

0: Osaka.
1: Avantage
2: Deuxième
1: Osaka.
2: Occasion pour Osaka de mener 4-3.
1: Merci.
2: Et voilà qui est fait, jeu Osaka. 4 jeux à 3 pour la japonaise.
1: Osaka mène 4 jeux à 3.
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2: Et la tension va encore monter d'un cran. Allez, le discours est clair. Hein. Passe des premières, pousse sur les jambes, sois agressive.

0: 15-0.
1: 15-0.

0: Le cours était ouvert 30-0.
1: Ivajovic qui va vraiment tenter sa chance. Il y a beaucoup d'intensité là dans ses frappes. On voit vraiment qu'elle est passée à la seconde.

0: Attention maintenant au retour de Naomi Osaka, qui répète ses gammes à blanc. Elle va tenter un retour presque gagnant, sans doute. Ouais, c'est parfait. Et Osaka qui regarde le revers précédent. Ça semblait très long.
1: 45.
0: Ici. Et là, après, elle va jeter un coup d'œil pour voir la marque. Ça, c'est ce qu'on appelle traverser la balle.
1: Oui. Jovic.
0: Et Jovic qui égalise. 4 jeux partout. Elle est à 1-9 hein, dans ses rencontres contre des top 20. Une victoire, 9 défaites. La seule victoire, c'était contre Paoli.
2: Oui, certain. Encore un petit manque d'expérience.
0: C'est son 7e tournoi sur terre battue.

0: Ouais, on a vu sur le dernier revers qu'elle était déjà dans le terrain et la balle avait déjà rebondi. Elle a seulement commencé à faire sa préparation quand elle s'est retrouvée à côté de la balle. Et donc, c'est difficile à ce moment-là d'enchaîner une bonne frappe vers l'avant quand on n'a même pas encore commencé sa préparation à côté de la balle. Ce sont des points qui peuvent être très précieux, surtout sur les jeux de service de Naomi Osaka, qui a une très belle qualité de service aujourd'hui.
1: 40-0.
2: Trois occasions, trois balles de 5-4 à présent pour Naomi Osaka. Et un S. Un peu comme la fin de match de Fonseca face à Djokovic. 5 jeux à 4 pour Naomi Osaka dans cette dernière manche.
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8: L'heure de vérité pour Ivajović au service.
9: Quatrième aise pour l'américaine, si j'ai bien compté.

0: Et c'est rare hein, quand elle crie. On n'en a pas eu souvent des cris de Naomi Osaka.
1: 15 ans.
2: Oui, on n'a pas eu beaucoup d'émotions tout court. On a eu un jet de raquette à un certain moment. Et là, ce common.

0: Il y en a une tout à l'heure.
1: Hein.
0: Parce que je me souviens du même geste, mais dans le chef de Naomi Osaka.
2: 30-15.
3: Oui, Ivajovic s'était retrouvé au filet.
0: C'était pas dans le tie-break du premier ? Il y a si longtemps déjà.
2: 30-15.
0: Alors que Flavio Cobolli vient de se qualifier.

0: Oh là là là là. Elle a été surprise là par le filet.
1: 30 ans.
0: Déjà par le retour de service qui était sur la ligne de fond. Et puis là, on voit qu'elle a largement le temps et elle ne frappe pas vraiment ce coup droit.
2: Attention parce que ce point est important.
1: Merci.
2: Ce sera soit une balle de match, soit une balle de 5 jeux partout.
1: Merci.

0: Et ce sera la balle de match à présent pour Naomi Osaka, qui a serré le jeu, qui ne donne plus rien.
1: Jovic qui pourtant avait vraiment bien repoussé son adversaire là, avec ce revers croisé très long. Et derrière, elle n'arrive pas à venir conclure ce revers parallèle.
0: Balle de match.
2: Merci.
0: On a intérêt à passer une première.
2: Merci. S'il vous plaît.

0: mais elle était là. Et trop longue celle-là. C'est terminé, qualification de Naomi Osaka. 7-6, 6-7, 6-4. Ah, on pourra. Ça s'est joué sur quelques points. Regardez les statistiques tout à l'heure, elles étaient tellement proches toutes les deux. Ouais, une terrible déception forcément pour Ivajovic.
1: Oui, quelle bagarre là de la part des deux joueuses. C'était vraiment une bataille du début à la fin et ça va être une défaite très frustrante pour l'américaine.
0: 110 points gagnés pour Jovic, 113 points gagnés pour Osaka. Au bout de 3 heures de match quasiment, 2h58.
1: Oui, avec une très grande Naomi Osaka au niveau du service. C'était absolument impressionnant ce qu'elle a produit au niveau de son service aujourd'hui. Ivajovic.
0: On va écouter le discours de Naomi Osaka pour l'interview. Et puis, voilà, ce sera avec Fabrice Santoro. Et puis, on vous rejoindra. Benjamin de Soninck, qui s'impatiente, qui trépigne, qui sautille un peu partout. Benjamin qui... Je ne sais pas où il a décidé de vous emmener. On va peut-être voir la fin de Cerundolo. On est toujours dans des moments clés comme ça ou creux quand on termine un match sur le court Philippe Châtrier, un match sur le Suzanne Lenglen. Il faut le temps qu'on appelle les joueurs. Et les matchs en cours, bah c'est Rundolo face à Zvezda et il y avait des balles de match là pour Zvezda.
2: En simultané sur les écrans géants, je vous laisse au micro de Fabrice Santoro.
3: Naomi, congratulations and to both of you and thanks for the show. It was just an amazing match today.
0: Le show et ce match incroyable à toutes les deux.
3: It was a great battle for almost 3 hours against a young and very talented player. Do you have the feeling that you played maybe one of your best match ever on clay?
4: I mean, probably. I hope that every year I get better and better. But she's an amazing player. It was my first time playing her and I'm sure we're going to see her very far in Grand Slams. Well, she already did, but more.
3: Since you arrived on the tour a few years ago, I always love your serve.
4: Thank you.
3: Your technique, but always also the way you push with your legs. Is it sometimes you ever add something you ever add in your career as a young tennis player, or you work a lot on it?
4: Honestly, when I was younger, I didn't have a good serve. I was a little bit of a pusher, so it's something that I developed later on. And yeah, I mean, I'm really glad that it was working. I think, you know, against some players, you really need to put your serve in, and she was very aggressive on my second serve, so I definitely felt a lot of pressure.
3: When I see you on a court, on one side there is your power in every shot, serve and the ground shot also. But also in 99% of the case, you look very calm. Are you really very calm inside?
4: You know, honestly, today I was a lot calmer than like my first few matches. I think in slams, the further I get, the calmer I am, because it's such a privilege to be here. And I've never been to the fourth round of Roland Garros before, so it's my first time. I'm just really grateful to be here, and I want to thank everybody for watching. I know it's really hot, so please be careful for your health.
3: Last question. I need your help. Every time you walk on the court, you have gorgeous outfits. Me, I'm very classical. I'd like to look younger. Can you help me, please?
4: I mean, you already look so young. You look 25.
3: Oh, thank you very much. But do you have any different outfits at the hotel? How many? Every day it's a different one.
4: You don't want to be surprised. I think it's a surprise every time. I feel like that's
3: so the wait for the next match and the next surprise. Mesdames et messieurs, Naomi Osaka, qualifiée pour les huitièmes de finale.
0: Voilà donc cette interview de Naomi Osaka après une bataille de près de 3 heures. Est-ce que c'était pas un de tes meilleurs matchs sur terre battue? Elle dit bah oui, mais chaque année je trouve que je me sens de mieux en mieux, je joue de mieux en mieux ici sur la terre battue. Et puis par rapport à mon adversaire du jour, c'est la première fois que je l'ai rencontrée. Je suis certain qu'on va la revoir loin en Grand Chelem. Elle a déjà été loin ici, mais on va la revoir. Fabrice Santoro lui a confié qu'il a toujours adoré son service, sa technique, mais aussi son jeu de jambes, la poussée des jambes au service. Lui demandant si c'était inné ou si elle l'avait travaillé, elle avait dit « jeune, c'était plutôt quelqu'un qui poussait mes services. J'ai développé ça. » Et puis, dans des matchs comme celui-ci, il y a des moments où vous avez vraiment besoin de votre service. Et je sentais la pression qu'elle mettait sur ma deuxième balle. C'est vrai que j'ai ressenti cette pression. De pression, justement, il en a parlé, Fabrice Santoro, en lui disant « oui, vous mettiez énormément de puissance, mais on avait le sentiment que vous étiez calme, totalement calme. Est-ce que vous êtes aussi calme à l'intérieur que ce qui n'y paraissait ? Elle dit, mais vous savez, plus je viens en Grand Chelem et plus calme je suis, parce que c'est un privilège d'être là. Pour moi, c'est la première fois d'ailleurs que je vais atteindre le 4e tour à Roland-Garros. Je ne suis jamais arrivé jusque-là, donc c'est un bonheur. Et puis elle a dit, je sais que c'est difficile aussi pour le public de rester pendant 3 heures et de regarder des matchs de tennis comme ça. Il y a eu quelques malaises, donc prenez bien soin de vous. Et la dernière question de Fabrice Santoro, qui vous a fait rire, ma chère Isaline, c'était, on vous voit arriver sur le court avec des tenues très élégantes, est-ce que vous pouvez me donner des conseils, puisque moi je suis très classique, pour avoir un look un peu plus jeune? Et elle lui a répondu, mais Fabrice, vous êtes jeune, vous semblez avoir 25 ans. Et on saura quelle sera la prochaine tenue de Naomi Osaka au prochain tour. Merci beaucoup d'avoir partagé ces 7 jours avec nous, Isaline. Je vais vous le confier à Benjamin, mais je ne vous retrouverai pas aujourd'hui.
1: C'est un véritable plaisir. Merci beaucoup, Laurent.
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1: Bonjour tout le monde. Bonjour Isaline.
2: Bonjour Benjamin.
1: On a changé de terrain. On a changé de joueur. On n'a pas changé de sport, ça vous rassure ça. Match du troisième tour du tableau masculin. Matteo Berrettini au service face à Francesco Comesagna. Un Italien, un Argentin. Ça sent bon la terre battue, même si on en a parlé hier. Berrettini, dans cette partie-là de tableau, est le seul ancien finaliste en Grand Chelem. Mais c'était à Wimbledon. Quelques années déjà pour un joueur qui a été énormément blessé, mais qui a un potentiel assez solide, multisurface.
2: 15-0. Oui, c'est un joueur qui a notamment un très très gros service. Cette, vraiment, cette combinaison service-coup droit qui lui permet vraiment de mettre beaucoup de pression. On sait que des conditions comme celle de cette semaine ici à Roland-Garros doivent très certainement l'avantager.
1: Ouais, notamment son gros service, là on l'a vu rebondir, c'est vraiment le coup de la semaine, ce service kické. Il sert pour rester dans le set, face à un Argentin, Comesagna, qui n'est pas le plus connu des Argentins, mais qui était, attention, aux portes du top 50 il y a un peu plus d'un an, qui est sorti du top 100. Ils ont quasiment le même classement, c'est assez fou, ils sont 103 et 104e mondiaux. Donc ça pourrait être une affiche de challenger. D'ailleurs ils ont beaucoup joué en challenger pour essayer de retrouver quelques sensations.
3: 31.
1: Et là il se retrouve dans cette partie de tableau tellement ouverte, avec une petite alerte pour Matteo Berrettini sur son service. Profite pas.
3: 40-30.
1: Ouais, moyen de le relancer ce service. Mais c'est vrai qu'il se positionne très très loin derrière la ligne, l'Argentin. Un des trois Argentins, il reste trois Italiens aussi. Il ne reste plus que deux en fait des Argentins, avec Cerundolo qui vient d'être éliminé. Francesco Cerundolo, le frère de Juan Manuel qui... jouera un peu plus tard dans la journée, celui qui avait éliminé Yannick Sinner. 5 partout. Incapable de retourner les deux derniers services, comme Messagna.
2: Oui, et l'Argentin qui a vraiment un jeu typique de terrien, de terre battue, avec vraiment des grosses trajectoires de balles, beaucoup de hauteur.

0: Out.
1: Ah oui, il me semblait bien que c'était long. Ce sera une double faute. Et il se demande où il doit se positionner. Toujours ces deux options. Hein. Se positionner près de la ligne pour enlever du temps à l'adversaire, mais c'est plus difficile de retourner ou assurer le retour et lancer l'échange en se positionnant bien plus loin de la ligne qu'il ne l'est là. Ouais, une double faute pour quelques centimètres, un coup droit pour une dizaine de centimètres et on est à 0-30.
2: Oui, et c'est très certainement la tactique aujourd'hui de l'Argentin, c'est vraiment de déplacer un maximum Matteo Berrettini. On sait que quand les balles sont vraiment dans sa zone, il peut être très dangereux, notamment avec son très gros coup droit.

0: Ouh là là.
1: Elle croyait sans doute qu'elle allait sortir. En attendant, voici les balles de break pour Berrettini, 0-40. Quelle défense!
0: Oui, et ces bâches qui font le très grand débat à Roland-Garros. Là, on l'a vu encore, c'était tout juste. Et hier, on a eu Ipek Sand.

0: rappelle d'un mauvais épisode, notamment de David Goffin.
1: Ou Alexander Blocks à l'entraînement.
0: Oui. Merci. C'est vraiment problématique, ces bâches à l'arrière des cours.
1: Oui, il y a une réponse officielle du tournoi pour dire on respecte les dimensions de recul réglementaire, même on est au-delà, bien au-delà. Première balle de break sauvée. Mais le problème, je trouve, moi et ailleurs, Isaline, c'est visuellement, en fait, c'est pas une question qui a assez de recul ou pas, c'est qu'en fait, visuellement, le joueur avec la balle à hauteur de ses yeux, il voit plutôt, lui, le fond.
0: Ouais.
1: Il voit pas ce qu'il y a au sol.
0: Exact.
1: Et donc, il y a un décalage entre ce qu'il y a à hauteur des yeux et ce qu'il y a à hauteur des pieds. Et c'est là, souvent, qu'arrive l'accident.
0: Oui, et encore plus avec ces conditions aussi à Roland-Garros où avec ces grosses chaleurs, les balles rebondissent vraiment très très hautes et donc on voit les joueurs retourner de très très loin et vraiment jouer des échanges presque dans le fond du court et donc c'est certain qu'avec ces bâches derrière, ça n'aide pas beaucoup.
1: Encore une balle de break, 30-40. Trois occasions là qui s'envolent pour l'Italien.
2: 40.
1: Et pour terminer là-dessus, il faudrait mettre le fond du terrain à hauteur de la bâche au sol.
0: Oui.
1: Peut-être faire glisser ces bâches avec une ouverture au sol ou avancer le mur du fond.
0: Oui.
1: Il y aurait moins d'accidents. Ouh là, il dévisse.
0: Oui, là, c'était très clairement l'opportunité de prendre son coup droit à l'Argentin. Il avait le temps de se décaler. On sait qu'il aime vraiment bien installer son jeu avec son coup droit, mettre la pression pour déplacer son adversaire.
1: Difficile là sa course. Berrettini.
2: Égalité.
1: Voilà ce coup droit là que vous nous présentiez.
0: Oui.
2: Avantage Comesan.
1: Et première occasion pour lui de mener. Oui. 6-5. Après avoir sauvé 4 balles de break. Il s'en est sorti. C'est donc bien 6-5 comme Essania. Essania
2: mène 6 jeux à 5.
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2: Reprise.
1: On est sur le cours Simone Mathieu en compagnie de Matteo Berrettini au service une deuxième fois pour rester dans ce premier set. Face à lui, Francisco Comesaña, l'Argentin. Je me suis amusé à regarder dans le tableau masculin quelle était la répartition des nationalités. Il reste 14 nationalités différentes sur 22 joueurs.

0: désormais les mieux représentés. Les États-Unis, encore 3. Les Italiens, encore 3. Les Espagnols, encore 3. Les Argentins, il n'en reste plus que 2. Sinon, il reste un Chilien, un Portugais. Tiens, tiens, un Belge, un Canadien, un Français, un Tchèque, un Russe, un Brésilien, un Néerlandais et un Allemand. Voilà. J'avais du temps en vous écoutant pendant le premier match. Ah, et ce fameux coup droit de Matteo Berrettini.
1: 15-0.
2: Oui, son service qui est vraiment la base de son jeu, ça lui permet d'avoir le temps derrière pour venir installer son coup droit et pour ne pas se retrouver dans une position de défense, parce qu'on sait que ses qualités de déplacement ne sont pas son point fort. Et on dirait pas comme ça, mais il mesure 1m96.
0: Ouais, mais c'est une sacrée base. C'est vraiment un des athlètes du circuit. Il a nagé d'ailleurs quand il était jeune. Il a testé un petit peu tous les sports. Qui est aussi un fan de basket, de foot. Supporter de la Fiorentina. Un gros jeu. Il déploie toutes ses qualités.
1: 40-0.
0: Les trois Italiens qui sont dans cette partie de tableau-là. On a parlé de Coboli qui s'est qualifié il y a quelques minutes. Très facilement, Coboli. Attention, hein. 10e tête de série. Pas un set perdu. Et première fois de sa carrière qu'il atteint les 8e de finale de Roland-Garros. Il jouera face à Zvaida, qui a battu Francesco Cerundolo. Un jeu blanc pour Berrettini pour s'offrir ce tie-break du premier set. Enfin, s'offrir le droit de le jouer. Pas encore de le remporter.
1: Si je partout.
0: Le vainqueur ici affrontera le vainqueur de Cerundolo, mais Juan Manuel cette fois, face au jeune espagnol Andaluce. Et enfin, le troisième italien. On le sait, jouera un petit peu plus tard. Ce sera face à Raph Collignon.
1: Merci.
0: Face à l'autre Matteo Arnaldi. Troisième match sur le 14. Le premier vient de se terminer. Donc il y a encore un match féminin qui n'a pas démarré. Puis on pourra tout doucement se rediriger vers le 14 avec le troisième tour de Raphaël Collignon. Il avait commencé son jeu de service précédent par une double faute. Il commence ce tie-break par une double faute. Et face au gros serveur qu'est Berrettini, c'est un petit cadeau à ne pas faire.
2: Oui, mais ses propres points de service sont très précieux. Comme on sait que les opportunités ne sont pas nombreuses contre un joueur comme Matteo Berrettini.
0: Petite illustration.
1: 2-0. Berrettini
0: qui a battu Fuchskovic au premier tour. C'était déjà une vraie belle affiche face au Hongrois, 4-7, et puis en 3-7 face à Arthur Rinderknecht, tête de série numéro 22. Le Français a été éliminé sur un triple 6-4. Il démarre mal ce tie-break. Comesania qui lui a battu au premier tour Ethan Quinn, l'américain, en 3-7. Et puis un autre italien, Luciano Darderi, qui était quand même 14e tête de série, qu'il a battu en 5-7. En menant chaque fois 7-0, 2-7-1 et puis 6-4 au 5e. Doit se réveiller dans le tie-break. L'Argentin menait 3-0. 4-0 déjà.
1: 4-0. Berrettini.
0: Il y a eu un ace de Berrettini. Isaline, sinon ce sont trois grosses fautes de Comesania.
2: Oui. Oui, là, il ne fait pas beaucoup jouer son adversaire.
0: Enfin, un petit point pour lui.
2: Oui, on voit vraiment que les deux joueurs privilégient leur coup droit. Tout leur jeu est vraiment basé sur leur coup droit. Au moins, la balle arrive dans leur revers. Au mieux, c'est.

0: Maintient la pression Berrettini. Et surtout, il maintient les 4 points d'écart avant de changer de côté. Ancien 6e mondial, Matteo Berrettini. L'année passée, il n'avait pas joué parce qu'il enchaîne les blessures. Et il avait tenté un retour à Madrid. Abandon. Tenté un autre retour à Rome quelques semaines plus tard. Abandon. Donc, il n'avait pas joué Roland. Avant de se relancer quand même en fin de saison. Et notamment, je ne sais pas si vous en souvenez, mais il a joué une excellente Coupe Davis. Il a gagné tous ses matchs face à des très bons adversaires, dont Raphaël Collignon d'ailleurs. Dans ce tie break.
1: Non, il y a beaucoup de points écourtés.
0: Et ce sont déjà donc 5 balles de 7 pour Berrettini.

0: Oui, l'Argentin qui va chercher un maximum le revers de Matteo Berrettini. C'est pas du tout un coup où il arrive à être offensif. Donc il sait, en allant dans son revers, qu'il ne va pas se faire agresser.
1: C'est encore le cas sur ce service.
2: 6-3.
1: Quoi ? Deux balles de 7. Déjà sauvé, mais il en reste 3. Et les deux premières sont le service de l'Italien, ce qui change légèrement la donne.

0: cri qui accompagne la joie Berrettini de remporter ce premier set au tie-break, 7-6, Berrettini. Qui a réussi hein, sur le set fin de set et notamment dans ce tie-break à installer son jeu de puissance, faire parler son coup droit un maximum de fois. Ce sera toute la donnée tactique que vous avez expliquée. Hein, c'est, si ouais. Lui dirige les échanges avec son service, son coup droit, bon, ce sera déjà difficile d'aller le chercher sur son service. Et l'Argentin devra essayer de le faire bouger, d'aller l'enfermer dans son revers. Voilà, c'est sympa d'avoir une donnée claire tactique pour voir lequel des deux va réussir à tisser sa toile le mieux possible.
1: Oui, c'est certain que quand Matteo Berrettini passe sa première balle de service, très peu de personnes sont capables de le retourner. Et puis même s'ils sont capables de le retourner, en général, la balle d'après revient très rarement avec son énorme qualité de coup droit.
0: Il est à 70% de première balle dans ce premier set. Et il n'a perdu que 4 points derrière sa première balle. Voilà, pour confirmer ce que vous avanciez. Ouf.
1: Je ne raconte pas des bêtises.
0: Mais non. On fait une toute petite pause. On a le temps. On regarde juste encore 5 secondes les statistiques, mais pour montrer que bah, il fait un peu plus le jeu avec plus de fautes et plus de coups gagnants des statistiques du service que l'on a évoqué. A tout de suite, Isaline, pour le début du deuxième set.
1: A tout de suite.
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0: Matteo Berrettini vient de remporter le premier set sur le court Simone Mathieu face à l'Argentin Francisco Comesaña. Tous les matchs qui ont démarré plus ou moins en même temps sur les grands courts, là où se jouent encore les simples des tableaux principaux. Le match Juan Manuel Cherundolo Lantarus vient de démarrer, c'est de partout. Le match Kalinskaya Osorio vient de démarrer sur le 14, c'est le premier jeu. Et après ce match-là, ce sera Collignon Arnaldi. Et puis sur le Langlen, début de match entre Sabalenka et Kazatkina. Et sur le Châtrier, début de match entre Anisimova et Paris. Voilà, donc on est vraiment
6: reprise
0: sur un début de rencontre. Pardon, Paris, pour arriver jusqu'ici, il a fallu slalomer entre les maillots du PSG. Il y en a absolument partout.
1: Oui, j'ai d'ailleurs choisi un autre parking parce que comme le parking officiel est juste en face du stade du PSG, j'avais peur de ne pas récupérer ma voiture après le match.
0: Oui, on sait qu'il y aura des milliers de personnes ici, même si la finale se joue à Budapest. Mais nous, on est bien à Paris avec Matteo Berrettini au service au début de ce deuxième set. Dans cette partie de tableau plus ouverte, ce quart de tableau-là, il est encore plus ouvert. Il n'y a plus qu'une seule tête de série, c'est Francis Tiafoe, qui est donc théoriquement un des deux demi-finalistes.
1: Oui.
0: Si on se réfère au classement, mais rien n'est sûr hein, dans ce tournoi. Il jouera face au Portugais Faria. Et donc c'est dans cette partie de tableau que se trouve aussi Raphaël Collignon. Et de...
1: Oui.
0: Demi-finale théorique, donc Ogier à la cime, Tiafoe.
1: Oui, je ne sais pas si vous avez entendu l'interview de Lucas Pouille. On leur demandait à la personne qui allait pour eux pouvoir atteindre la finale. Et Lucas Pouille, il a choisi Raphaël Collignon. Il a dit pour moi, il a produit un très bon tennis. Il est capable de battre n'importe qui. Il a l'air assez frais physiquement. Et pour moi, Raphaël Collignon pourrait aller jusqu'en finale.
6: 30-15.
0: On prend.
1: Évidemment.
0: Il vient pas des Pouilles, hein, Berrettini, mais italien. Et attention quand même, parce que lui, avec son potentiel et la confiance qui gonfle, il a l'habitude, plus que les autres, hein, de ces hauteurs-là, d'enchaîner les tours en grand chelem. Il n'est pas assez solide pour l'instant, comme Essagna. C'est ça qu'il doit pourtant installer.
1: Oui, toujours essayer de ramener une balle en plus, essayer d'éviter un maximum le coup droit de Berrettini. On sait que plus les filières sont longues, plus ça va être à l'avantage de l'Argentin.
0: Voilà, un gros service et des coups droits et des coups droits et des coups droits. Enfin, il n'y en a pas mille généralement avec Berrettini.
6: Premier jeu, deuxième manche.
0: Deux ont suffi. Un 7-0, un jeu 0.
6: Dale, vamos, vamos, pero al fondo, dale.

0: il lâche de plus en plus vite. Comme Sanya, depuis qu'on est arrivé, Jaline, on voit vraiment toutes les armes de Berrettini. Et on se rend compte que si Comessania ne tient pas un peu plus l'échange, ça va être difficile pour lui.
1: Non, il commet beaucoup d'erreurs. Là, il est vraiment mis sous pression. Il n'a pas beaucoup de solutions dans l'échange.
0: Il avait déjà été mené 0-40 sur son dernier jeu de service avant le tie-break. Si on était sorti. Bon, dans le tie-break, il n'a pas vraiment existé. Et ici, c'est vraiment difficile encore ce début de set. Un petit point old school.
2: 0-40.
1: Je regardais un petit peu les anciens joueurs argentins. Ma culture n'est pas très bonne, mais ils me faisaient penser à un joueur. Et donc j'ai commencé à regarder.
0: Ah, oui.
1: Vous trouvez qu'il ressemble à quelqu'un en particulier ?
0: Guillermo Coria, peut-être.
1: Oui. Oui, je trouvais aussi. J'ai regardé avec le short un peu plus court aussi.
0: Finaliste ici en 2004, qui avait mené 2-7-0 en finale face à Gaudio, l'autre argentin. Le dernier Argentin à avoir gagné à Paris. Break Berrettini, 7-6, 2-0.
2: Berrettini mène 2 jeux à 0.
0: Il s'en est jamais vraiment remis d'ailleurs Guillermo Coria de cette finale dans laquelle il menait 2-7-0.
1: Oui.
0: Ouais, juste avant la ligne, ce coup droit magnifique des croisés de Berrettini qui me semble bien dans ce tournoi quand même. Isaline, on espère que le physique va tenir avec l'enchaînement des matchs.
1: Oui, c'est vrai qu'il produit du bon tennis là, depuis ce début de quinzaine à Roland-Garros. Ses résultats étaient quand même en dents de scie depuis le début de la saison. Et là, il a l'air de retrouver son meilleur tennis et puis surtout d'être en forme physique. Ce qui fait déjà beaucoup chez Matteo Berrettini. Qui se blesse quand même très souvent, qui est très fragile, donc qui ne peut pas toujours jouer des saisons complètes.
0: Oui, Berrettini, on parlait de tennis old school qui avait un adversaire de rêve s'il avait pu choisir n'importe qui, et c'est John McEnroe. Il aurait aimé l'affronter.
1: D'accord.
0: Qui en la prière est un frileux. Ah oui. Il n'en avait pas raté beaucoup de coups droits depuis qu'on est là sur ce cours Simone Mathieu.

0: petite feinte
1: pour finalement déposer cette balle droit devant.
2: Oui, on parlait aussi d'économiser un maximum d'énergie, et je pense que c'est aussi pour ça que Matteo Berrettini là, vient de faire un signe à son équipe. Genre c'est maintenant qu'il faut y aller. On sait que les conditions sont très difficiles ici à Roland-Garros, et c'est toujours important d'essayer d'écourter les matchs, évidemment, si c'est possible.
1: Et donc c'est vraiment un moment de concentration. Hein, parfois il y a une petite décompression. Il y a eu un tie break. Il a enfin réussi le break. Et là il se dit peut-être mentalement, ah ouf, voilà c'est bon. En fait c'est parfois un petit piège, parce qu'alors on manque peut-être un peu d'intensité sur un point ou deux, et l'autre reprend confiance et ça repart de l'autre côté. Voilà, c'est ça la difficulté aussi d'un match de tennis, tous ces moments là à gérer. Et on sent qu'il y a un petit peu plus de déchets là d'un coup.

0: Let's premier service.
1: Du PSG qui sont arrivés. C'est vraiment le quartier. Donc on va en entendre beaucoup, des pétards. On a vécu ça l'année passée, donc on peut parler d'expérience maintenant.
0: Égalité.
1: Un jeu qui se prolonge.

0: Un peu de réussite sur le coup droit décentré là qui flirte avec la ligne de fond, mais derrière il est resté quand même concerné pour balancer ce bon revers.
1: Avantage.
2: Comme oui, en effet, un peu de réussite, mais on voit ici vraiment qu'il essaye de changer déjà de direction un maximum pour faire bouger son adversaire et puis d'essayer de varier aussi les balles, de ne jamais donner une balle identique.
0: C'est la première balle de break pour l'Argentin. Et celle-là, elle sort et voici cette fameuse décompression qui est quand même finalement, je trouve, un peu arrivée chez Matteo Berrettini qui mène quand même 7-6, 2-1.
1: Berrettini mène 2-1.
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1: Reprise.
0: En voiture, Simone Mathieu. Le joli cours des Serres d'Auteuil. À vol d'oiseau ou de pétard, 200 mètres du Parc des Princes. C'est celui qui est le plus proche du terrain du stade du PSG, le cours Simone Mathieu. Matteo Berrettini a remporté le premier set au tie-break. Il avait breaké et il vient de se faire chipper son service.
2: Il y a un petit jeu de moins bien là, le dernier jeu de service de l'Italien. Quelques fautes directes, un peu de réussite de l'Argentin, mais on a vu un petit relâchement là dans ce second set.
0: Et on a vu son nouveau coach depuis 2 mois, je pense. Oui, 2-3 mois. Thomas Enqvist. Ancien top 10 suédois.
2: Et des balles neuves.

0: Zéro Ken.
1: Et on voit qu'elles sont neuves.
2: Intéressant, on a à chaque fois l'impression qu'il décentre son coup droit, qu'il n'est pas capable de la frapper au milieu de son tamis, mais à chaque fois ça rentre dans le terrain. C'est d'ailleurs pour ça que Matteo Berrettini n'a même pas couru sur cette balle, parce que je suis sûre qu'il pensait que ça allait sortir.
1: Oups.
0: 15-30. 30 ans.

0: Elle était lourd ce coup droit là, il essaye hein, de trafiquer un petit peu là en slice. Comme Essagna.
1: 30-40.
0: Et si on est bien sorti, Berrettini qui s'offre à nouveau une balle de break.
2: Non, il essaye d'aller chercher un maximum de longueur, l'Argentin. Il sait qu'à chaque balle courte, c'est la punition derrière avec le coup droit de Matteo Berrettini.
0: Mais celui-là ne passe pas, pourtant il était pris à contre-pied, l'Argentin qui était battu, mais il fallait pas trop s'y le filet. Le voilà à droite, hein, Thomas Lundqvist. Pas changé. Petite toupette un peu plus grisonnante qu'à l'époque, mais qui suis-je? Intéressant ce retour là. C'est déployé pour relancer en slice de coup droit. Nouvelle balle de 3 jeux à 1 pour l'Italien. Quoi, 5 mètres à gauche du couloir pour jouer ce coup droit, Zaline.
2: Oui, c'est intéressant de se décaler jusque là. Tu sais que si derrière ton coup droit n'est pas assez bon, derrière tu as tout ton terrain qui est ouvert. Et là en plus la balle elle avait une certaine trajectoire, donc c'était difficile aussi de bien se placer pour frapper ce coup droit.
0: 3 breaks d'affilée, 3 jeux à 1, Berrettini. Premier set pour Diane Paris face à Anisimova. Dernière joueuse française encore en lice. Il reste un Français aussi qui jouera plus tard. Moïse Kouamé, 17 ans, et tous les poids de la pression du tournoi à domicile sur ses jeunes épaules. Lui aussi avait un maillot du PSG. Je l'ai croisé dans les allées tout à l'heure.
2: Ouais, il avait demandé qu'on ne le programme pas pendant le match du PSG. Il va être en plein dedans. Mais Diane Paris avait fait la demande et Moïse Kouamé.
0: Mais Diane Paris, elle a le bon nom pour ça. Pas de finale pour la Fiorentina, donc Berrettini, lui, s'en tracasse moins. Oh, quel kick.
2: Non, il envoie que Comesania est... placé entre les deux, il n'est pas spécialement très loin de la ligne de fond pour retourner ce service et pas non plus les deux pieds dans le terrain. Donc c'est difficile d'aller retourner dans cette position-là quand on a un joueur avec un tel kick.
0: Il est plus vigilant, j'ai l'impression, sur ce jeu de service-ci.
1: 40-0.
0: Après avoir été surpris il y a deux jeux.
2: Oui, on le voit très appliqué, vraiment avec une belle intensité là sur son jeu de service.
0: C'est du travail de pro. 7-6. 4-1 pour Berrettini, 2R, 2T, 1N, 1-7 et 1-break.
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3: Et Matteo Berrettini qui est vraiment monté en puissance dans cette seconde manche. Après s'être fait breaker. Il a de nouveau breaké son adversaire et il a produit un très bon tennis là sur son dernier jeu de service. On le disait justement, c'est très important. Si on en a les moyens, si on en a l'opportunité d'écourter un maximum les matchs, on sait qu'il fait très très chaud et que dans les prochains jours, ça devrait certainement s'améliorer avec un petit peu de pluie qui va s'installer à Paris.
4: 15-0.
3: Et comme maintenant, on a deux terrains couverts avec des toits, ça facilitera un petit peu la tâche pour le tournoi. Pour quand même afficher des matchs pendant toute la journée.
4: Hey 15 ans.

0: Oups. Il a failli pas avoir le temps de faire complètement le tour de la balle pour jouer en coup droit. Matteo Berrettini.
1: 30 ans.
0: Un peu en réussite quand même ici, malgré le bon réflexe de l'Argentin. Veut vraiment pas jouer un revers, Berrettini.
2: Non.
0: Oui, on comprend en fait.
2: 40. Oui, j'allais dire, et quand ça arrive sur le revers, il frappe aussi très rarement si elle est à la bonne hauteur. Il a tendance à privilégier son slice.
1: Comme
0: et il s'accroche, l'Argentin qui prend les deux derniers points et revient à 4-2.
1: Berrettini mène 4-2.
0: On sent quand même que c'est un petit peu plus Berrettini qui devrait décider de l'issue de ce match. C'est plus lui qui fait les points.
2: Oui, c'est clairement lui qui a l'ascendant dans l'échange. Ça dépend vraiment de lui, en fonction de ses erreurs et de ses points gagnants.
0: Et de son service maintenant, qu'il a un break d'avance. 4-2, Berrettini. De son côté, hein. Magnifique effet rétro. Ça va le détendre en plus.
1: 0-15.
0: Il fera le tour des réseaux, le tour du monde. Un petit salut pour la foule, ben oui, ce sont des artistes. Regardez le rebond, hop, et voilà, ça franchit le filet. Exceptionnel. À la Oli Rocus.
2: Oui, c'est pas donné à tout le monde de faire ce genre de volée. Moi, j'en étais incapable. D'ailleurs, de faire des volées tout court.
0: C'est parfois trop dur avec vous-même. Derrière, il faut enchaîner après ce petit moment d'euphorie.

0: Il faut faire l'effort sur les jambes, un peu plus que ça encore. Matteo Berrettini.
1: 15 de oui, c'est souvent ce coup droit en décalage avec une balle un petit peu plus basse qu'il a du mal à jouer. Comme vous l'avez dit, il faut vraiment qu'il soit un peu plus bas sur les jambes pour vraiment arriver à mettre sa raquette en dessous de la balle pour la remonter un petit peu plus avec un peu plus de marge au-dessus du filet.
0: Et les fautes arrivent, hein. On l'a dit, ça dépendra de ça aussi, de la balance
2: 15-40.
0: Entre ces coups gagnants et ces fautes directes. Et là, dans ce jeu, il y a plus de coups droits qui sortent ou qui ne franchissent pas le filet que de coups droits percutants de balles de contre-break. C'est du costaud. Une bonne première, un grand coup droit et un smash pour écarter cette première balle de break. Il en reste une, 30-40.
1: C'est vraiment cette trajectoire de balle un peu bombée qui va vraiment lui permettre de repousser son adversaire et d'avoir le temps après de venir les deux pieds dans le terrain, surtout sur terre battue avec un rebond un peu plus vif.

0: Le cri là. Pour saluer ce contre-break. Il revient à 4 ans. Il lui dit de se calmer ou pas son coach? Reste concentré. C'est bien, mais c'est pas fini.
1: Oui, surtout qu'il s'est quand même fait breaker quelques fois. Donc, c'est pas du tout la peine de s'affoler. Surtout qu'il est encore mené 1-7-0 et 4-3.
0: Mais bon, il y a eu cette euphorie avec la volée. C'était le premier point du jeu. Donc, finalement, cette volée, elle compte. Comme il a validé par ce contre-break, deux breaks de chaque côté dans ce deuxième set qui ne ressemble donc pas du tout au premier dans lequel il n'y en avait pas eu. On la revoit. Regardez la rotation de la balle. Et Berrettini va applaudir, même je pense avant le rebond, il se rend compte que elle est parfaite, tout simplement.
2: Reprise.
0: En équilibre, en glissade.
3: La balle bien devant lui, bref.
0: On l'a enregistrée, celle-là. On va essayer de le copier dans les semaines à venir. Et comme d'habitude, on boisera. ...7-6-4-3 pour Berrettini, mais qui ne parvient pas à creuser l'écart dans ce deuxième set après avoir chaque fois breaké avant son adversaire argentin. Il le voit revenir, même si, vous l'avez dit, c'est quand même encore 4-3 pour Berrettini, qui a sans doute plus d'ouverture sur le service de l'argentin que l'inverse.
1: Oh là là,
2: 15-0.
0: Sortait du cœur ce oulala, Yaline.
1: Oui, c'était une erreur assez surprenante, même pas sur un coup spécialement spectaculaire. Balle ratée de quelques mètres.
0: Oui, c'est limpide maintenant. On pilonne le revers dès qu'il en a l'occasion, comme Essania. Ah, mais lui aussi, hein. Il est capable de les sortir, les S. Très bon jeu pour l'Argentin qui a trois occasions pour revenir à 4 partout. Du filet. Et cette fois-ci, ça lui permet en plus de prendre le jeu et d'afficher son grand sourire. Pour la deuxième fois en quelques minutes, il est en train de régaler le Simone Mathieu. Mais même Berrettini, je pense, en a souri, Zaline.
1: Oui, quand c'est comme ça, on ne peut pas faire grand-chose. Elle est absolument parfaite.
0: Ouais, il passe complètement le tamis en dessous. Et c'est injouable en fait pour Berrettini. C'est pas la place pour passer à côté du piqué. Hein. Il peut, ouais. On le rappelle. Piqué rentrant ou piqué sortant.
1: Ouais.
0: C'est chouette, hein, toutes ces images-là.
1: On a eu une belle balle d'ailleurs de la part de Novak Djokovic lors de son premier match qui nous avait fait une balle absolument spectaculaire en sortant vraiment du court.
0: Attention, Berrettini doit pas lâcher la pression parce qu'il est présent, comme Essana qui rate beaucoup moins et qui me semble physiquement encore
2: 0-15.
0: Au top. Ça fait surprendre là sur ce passing dans les pieds.
1: Oui, on sait que plus le match va durer, plus ça va être à l'avantage de l'Argentin. C'est un peu leur marque de fabrique aux Argentins de pouvoir continuer pendant des heures et des heures.
2: Let premier service.

0: Ouais, il a un coup de pompe, un coup de barre tout simplement, on sent vraiment
1: 0-30.
0: Moins d'intensité.
2: Oui, il passe aussi un peu moins de première balle de service, donc à chaque fois, on sait que les échanges vont être un peu plus longs que si sa première passait.
0: Et regardez, le coup de pompe, ça lui coûte cher, il menait 4-1. Berrettini. Après, il ne faut pas enlever le mérite de Comesagna qui a sorti quelques coups prodigieux. Samuel, quand la première passe, effectivement.
1: 31.

0: Et balle de break pour aligner un quatrième jeu d'affilée.
1: Oui, on voit l'Italien qui est vraiment un petit peu plus lent sur ses jambes. Il a beaucoup de mal à réagir après son service et il est en retard sur un retour qui n'est pas spécialement spectaculaire.
0: Oui, comme il en a besoin de ses jambes pour aller chercher systématiquement trois contours, contourner à un moment donné. S'il lui manque 20-30 cm de petits pas, la tendance s'inverse.
2: 41.
0: Costume et pull sur les épaules.
1: J'allais dire, il est courageux.
0: Waouh. Mais en Italie, le style avant tout.
1: Ouais.

0: Ouais, c'est vrai que dès qu'il doit se déplacer de 3-4 mètres, ça paraît déjà trop.
1: Avantage.
2: Ouais, il essaye, dès qu'il est déplacé, vraiment de se débarrasser de la balle. C'est pour ça que c'est très intéressant pour Comesaña d'aller davantage le bousculer de part et d'autre du terrain.

0: Et là, il s'est bien appliqué pour passer quand même bien en dessous de la balle. Et la remontée en étant très près, il filait comme ça, c'était le danger. Il les sauve, ces balles de break pour l'instant. Oh, on le voit marqué par l'effort, essoufflé. Et derrière, c'est une
1: double. Avantage Comesan.
0: La première double faute aujourd'hui de Berrettini qui lui coûte une troisième balle de 4-5 de break donc pour l'Argentin.

0: 4. Et il y a une panne de première en plus en ce moment chez l'Italien, qui était à 70% ou pas loin dans le premier set, qui est à 50% de première balle dans le deuxième. Elle revient en bon moment cette première.
1: Égalité. Avantage Berrettini.
0: Il est cher ce jeu Berrettini, remporté par Berrettini, qui a sauvé 4 balles de break et qui reprend l'avantage 5-4 pour l'Italien
1: Berrettini
0: dans ce deuxième set.
1: 5 jeux à 4.
0: Alors, il était important ce jeu, mais il va falloir quand même retrouver un second souffle pour Berrettini, parce qu'il reste au moins un set après celui-ci.
2: Oui, on avait l'impression qu'il était un petit peu dans le dur, là, l'Italien. On voit d'ailleurs qu'il prend un gel pour se donner un petit boost d'énergie. Mais c'est sûr qu'il était plutôt bien embarqué, il menait 4-1 et là il a remporté un seul jeu.
0: Et très difficilement, on vient de
1: le voir.
0: Vite un petit tour des cours. Paris donc a remporté le premier set face à Anisimova, la 6e tête de série de l'américaine. 6-3 Paris, 3-2 Anisimova. Sabalenka a balayé Kazatkina dans le premier set 6-0, mais l'Australienne se reprend dans le deuxième, 3 partout. Kalinskaya a remporté le premier set face à Osorio. 6-3, c'est important parce que c'est sur ce terrain-là, le court 14, que l'on verra juste après Raphaël Collignon et Matteo Arnaldi. Et enfin, premier set pour Juan Manuel Cerundolo face à l'Andalus. 6-4. On revient sur le Simone Mathieu, ou un autre Argentin. Francisco Comesaña est au service pour rester dans le deuxième set, 7-6-5-4 Berrettini. Oh, le grand retour.
2: Oui, il sait que ça va être très important là, l'Italien, d'aller chercher un maximum d'énergie dans ce jeu. Et ça par le retour.
0: Ah, il ne peut pas donner ce genre de points comme Essagna. Pas maintenant. Lui qui n'était pas loin de breaker il y a 2 minutes est en grand danger pour rester dans ce set. 0-30. Et son 7e ace. Il mène dans cette stat-là d'ailleurs, 7-4. Bien claqué sur la ligne. Pour être raccord avec les pétards qu'on entend au Parc des Princes.

0: Oui, oui, c'est bien joué de la part de Comesaña. Oui, frappe-le, Sorver, c'est ça qu'il dit.
1: Oui.
0: Parce que le choix du slice a complètement relancé l'échange.
1: Oui, oui, il était vraiment en position d'attaque là, et le fait d'avoir voulu jouer ce slice a complètement relancé son adversaire qui a eu tout le temps de le déplacer de l'autre côté du terrain.
2: Let's promise never.

0: Let's promise never.
1: De l'Italien qui est agressé directement suite à ce retour trop neutre.
2: Et 4 points d'affilée pour Comesaña qui était mené 0-30 et qui recolle à 5
0: jeux partout.
1: Pas bien placé là, sur son dernier coup droit. On voit vraiment qu'il est statique après son service. Plutôt que de faire un pas vers l'avant pour avancer, aller chercher cette balle, il attend vraiment venir à lui.
2: Un bout de ligne, 0-30.
0: 0-30.
2: Et on sent que ça peut vraiment tomber des deux côtés. Si on prend les trois derniers jeux et quatre balles de break pour Comesaña, elles sont sauvées. Dans le jeu suivant, Berrettini a mené 0-30. Et ici, c'est à nouveau 0-30 pour l'Argentin. Chaque point, chaque jeu se mérite. J'ai couru le marathon de Paris là, Comesaña sur ce point.
0: 15-30.
1: Oui, le point là, très bien construit avec son coup droit. Avec une belle trajectoire de balle, beaucoup de marge sur un point important. C'est important de faire jouer son adversaire.

0: Elles sont là encore, les balles de break. 15-40.
1: 15-40.
0: Ah, c'est pas la technique, hein, le problème. Ce sont les jambes. Quasiment que des fautes de placement en ce moment pour Matteo Berrettini.

0: Et il réussit enfin à passer devant pour la première fois dans ce set Comesagna. Et c'est pas un mauvais moment. Il mène 6-5.
1: Comesagna mène 6 jeux à 5.
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0: Berrettini, mais 6-5 Comesagna qui va servir dans un instant pour revenir à un 7 partout. Il fait encore chaud aujourd'hui, c'est normalement la dernière journée de canicule.
8: Oui, des températures encore extrêmes avec énormément d'humidité. On l'a vu dans le premier match de la journée avec Jovic qui demandait d'aller se changer après chaque set. Tellement elle transpirait.
0: Et on vous encourage à la prudence hein, en Belgique avec les orages annoncés. Il devrait y en avoir ici aussi à un moment donné, demain peut-être. Faire chuter le mercure de 10-15 degrés hein, peut-être. Et donc les joueurs vont devoir s'adapter, ceux qui restent, les joueuses aussi. Sur une deuxième semaine qui ne ressemblera pas du tout à la première. Encore un coup de toucher qui passe. Et il choisit ses moments en plus. En prime, Comesagna.
1: 15-0.
0: Ça l'a quand même bien relâché, moi, je trouve, ce coup de toucher. Là, c'est amorti, volet amorti rétro. Depuis, il commet beaucoup moins de fautes.
8: Ouais.
0: C'était pour passer de 4-1 à 4-2, je pense. Et depuis, il peut regarder le score aussi. Toujours la même chose à son.
1: 15 ans.
0: C'est sa plus grosse faute du set, juste après les louanges. Un essai supplémentaire, le 8e de l'Argentin. Qui se rapproche du gain de la deuxième manche. Et encore une. Pour s'offrir deux balles de 7, il assure le spectacle et il assure aussi au score.
1: 45.
0: L'Argentin, pas loin de revenir à hauteur de l'Italien. Oh.

0: Oui, une fin de set exceptionnelle de Comesaña. Et il a toutes les raisons d'y croire parce qu'il est plus fringant aussi, en tout cas pour le moment, physiquement, que Matteo Berrettini.
1: Oui, il s'en est très bien sorti là dans cette seconde manche après avoir été mené 4 jeux à 1. C'est vrai que Berrettini était très bien embarqué dans cette deuxième partie de match et au final, c'est l'Argentin qui s'en sort.
0: Je propose de vite aller sur le court Suzanne Lenglen où c'est la fin du deuxième set entre Sabalenka et Kazatkina. Et il ne reste peut-être que quelques points. Donc on va aller voir ce qui se passe sur le Suzanne Lenglen avant de revenir ici sur le Simone Mathieu. A tout de suite.
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5: Comme promis, on est sur le cours Suzanne Lenglen à présent et regardez comme cette deuxième manche est accrochée. Sabalenka s'était envolée en 20 minutes dans le premier set 6-0, mais Kazatkina qui est capable très très bien jouer sur terre battue et qui est surtout capable souvent, quand elle est dans un bon jour, de faire dérégler les grandes joueuses puissantes comme les Sabalenka avec palette un peu différente. Et ça s'est équilibré. Attention parce qu'elle menait 40-0 et 3 points plus tard, Sabalenka se retrouve à 2 points du match. Dans son plus pur style. C'est-à-dire, bon, bah, bon.
6: Voilà. Essayer d'avoir un minimum de frappe de balle, d'écourter les points un maximum. Avec une très grande intensité.
5: Mais là, elle est surprise par la longueur de la balle de Kazatkina.
7: Avantage.
5: Qui atterrit dans la zone à fond bon. Quatrième occasion de revenir à 5 partout.
7: Merci.

0: Attention à ne pas jouer trop en cadence. À hauteur de hanche de Sabalenka, parce que là, elle se régale.
1: Égalité.
2: Oui, essayer un maximum d'aller la perturber, de ne pas lui donner trop de rythme et surtout aller chercher un peu plus de longueur.
1: Mesdames et messieurs, les joueuses sont prêtes. Merci.

0: Ah ouais, de toute façon, on la connaît, elle va tenter le coup dès qu'il y a une petite ouverture. Ça ne s'est pas joué à grand chose sur ce revers, mais ça donne quand même une cinquième possibilité à Kazetkina d'égaliser. Ouais, magnifique ce revers long de ligne de l'Australienne qui revient bien à 5 partout.
1: Changement de balle, ramasseur, s'il vous plaît. Balle 9.
2: Oui, Kazatkina, qui on le sait, est une joueuse vraiment très très douée avec ses aptitudes pour perturber ses adversaires. Une très bonne main, un bon slice. Vraiment pour essayer de changer le rythme de ses adversaires. Elle bouge aussi très très bien.
3: On the return with your backhand, even a little higher, you know, even slower but higher.
0: Je pense que c'est le coach de Kazetkina qui lui dit ton retour de revers, n'hésite pas à jouer encore un peu plus haut, même si c'est un peu plus lent, mais c'est vraiment une question de hauteur pour, c'est ce qu'on disait, hein, pas offrir des balles que Sabalenka aime bien.
2: Oui,

0: tout cas, elle écoute bien hein, parce que les petites balles bombées là sont en train de faire lâcher Sabalenka.
1: Oui, elle est mal placée là sur son dernier coup droit. La balle rebondit dans le carré de service et elle décide de l'attendre derrière la ligne de fond.

Oh, qu'il allait vite celui-là. Elle plonge littéralement dans la balle. Sabalenka revient 15-30. On sent un peu de crispation dans son box, notamment Max Mirny, ancien très bon joueur de double.

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0: qu'il a touché quelqu'un, donc elle s'excuse.
1: 42 points.
0: Après s'être vraiment appliqué à bien se placer sur ce dernier coup. 3 points d'affilée pour elle, c'était 0-30. Et encore un revers croisé, magnifiquement déposé dans le contre-pied de Kazatkina. 4 points d'affilée pour Sabalenka qui repasse devant. 6-5.
1: Sabalenka mène 6 jeux à 5.

0: Ouais, elle est chouette cette fin de set entre Sabalenka et Kazatkina.
1: Reprise.
2: Oui, avec Sabalenka qui s'en est bien sortie là sur ce dernier jeu. Elle était menée 0-30 sur son service. Et puis, elle a très bien réagi avec de très bons points pour venir mener 6-5.
0: Il n'y a pas vraiment de grands regrets à avoir pour Kazatkina. C'est surtout Sabalenka, la numéro mondiale, qui a réussi à élever son niveau pour rester devant. Ça passe. Ça peut se jouer à ça, hein, cette fin de match. T'es pas contente de son retour, mais c'est quand même un retour gagnant.
1: Merci.
0: Et derrière, double faux. Déjà la première, le radar avait affiché 86 km/h. Aïe aïe aïe pour Daria Kazatkina. Ça se complique fortement. De 5-5, 0-30 pour elle. 6 points plus tard, on est à 6-5, 0-30 pour Sabalenka. 6 points d'affilée donc. Pour l'affilée, 3 balles de match et encore un revers gagnant.
1: 0-40. Merci.
0: Toute petite première à 111 km/h.
2: Oui, elle décide de rester loin de sa ligne alors que là elle doit avancer, hein, sur ce service.
0: Encore deux balles de match, deux occasions de rejoindre Naomi Osaka en huitième. Et voilà, c'est fait pour la numéro mondiale. Ce sera une belle affiche en huitième entre deux grandes cogneuses. De gagnante en grand chelem, plus habituée sur dur, hein, principalement. Chouette accolade aussi entre les deux joueuses. Sabalenka, 2-7. Contrasté, différent. Ça lui aura donné un peu de boulot dans le deuxième. C'est pas plus mal. Elle n'aura pas non plus passé trop de temps sur le terrain, 1h16. Donc c'est du beau travail pour la numéro 1 mondiale.
2: Oui, elle a fait le job aujourd'hui contre une joueuse qui, on le sait, a déjà été. Bien mieux classée, une joueuse qui a eu des périodes difficiles, mais Sabalenka s'en est très bien sortie. Elle a fait un match très complet, notamment pour venir clôturer ce match en 2-7, ce qui est très important avec, on l'a déjà dit, de telles chaleurs.
0: Bon, on va quand même écouter Sabalenka. Qui a des fans.

0: sur le cours numéro 14. On avait annoncé le premier set remporté par Kalinskaya, mais dans le deuxième, la Colombienne Osorio se reprend joliment. Elle s'offre 3 balles de 5-0. Donc, on devrait avoir un troisième set dans ce match-là avant de retrouver Raphaël Collignon et Matteo Arnaldi. On écoute Sabalenka.
1: Arena, well done. Three matches, three wins in straight sets.
0: Trois victoires
1: Can
0: en deux sets.
1: Can we call it a very good first week?
0: C'est une bonne première semaine, ça, quand même.
2: Yeah, definitely a great week. Happy to, semaine. You know, to be in the second week. Happy with the level I played, with the fight that
0: she brought and
2: I could handle it and could close the match in straight sets. And
0: d'être parvenu à conclure en deuxième, en deux sets. Mais merci pour l'ambiance, les gars.
2: Voilà,
0: c'est vraiment un rêve
2: much.
0: Pour moi de jouer, de sentir votre soutien. Merci beaucoup. Ça veut dire, merci beaucoup.
1: Today, you have reached a special number. As a number one in the world, it's your 100th victory on the tour. And there is only 8 players before you to have done this.
0: Centième victoire en tant que numéro mondial, c'est seulement, la 8e joueuse à réussir cette performance.
2: Means,
0: ça veut dire quoi?
2: Bah
0: oui, non, c'est
2: les
0: bonnes ondes,
2: you know,
0: pour moi.
2: I'm happy that in those tough moments I stayed tough, I was fighting, I never
0: voilà,
2: gave
0: et ça
2: up,
0: veut dire aussi que même dans les moments difficiles, j'ai continué à me battre.
2: Myself,
0: je suis assez fier de moi et de mon équipe.
2: Yeah, we've been able to reach an amazing level.
0: Voilà, on est parvenu à atteindre un niveau incroyable que je croyais même impossible pour moi, et donc je suis quand même assez contente et fière de cela.
1: One last thing.
0: Dernière chose.
1: On the Susan Langland, there are no stairs at the exits of the court. Does it mean no dance?
0: Il n'y a pas d'escalier à la sortie du court, donc tu ne feras pas de danse comme sur le Châtrier.
2: I'm super loyal to my friends, so I guess the competition is done, but. Yeah, it is how it is.
1: So we will
2: I might
1: see.
2: Be posing, not dancing.
0: Voilà, je vais peut-être me faire une petite pause et pas danser. Voilà, c'est avec ce sourire de la numéro mondiale que l'on va quitter provisoirement le Suzanne Lenglen et rejoindre à nouveau le Simone Mathieu pour le troisième set du joli combat que l'on a suivi un petit peu plus tôt entre Berrettini et Comesaña. Voilà. On est déjà là sur le court Simone Mathieu. On n'a pas loupé grand chose. Berrettini mène 2-1, pas de break. Et Comesaña mène 30-0 sur son service. Lui qui a super bien joué dans la deuxième partie du deuxième set. Il était mené 7-6, 4-1. L'Argentin. Il continue, hein. Et cette fois, c'est quand même Berrettini qui prend le point. C'est au moins le quatrième, cinquième point en toucher extrême là qu'il nous propose. Francisco Comesaña. Même si là, c'est Berrettini qui l'emmène dans ce petit jeu de toucher. C'est sur ce passing là qu'il se trompe un petit peu. Parce qu'il y avait de la place et du temps pour faire mieux. Oui, à son tour de lever le bras pour saluer ce point spectaculaire. Mais derrière, il n'a pas récupéré Berrettini. Ça reste le même souci que l'on a vu. Hein. C'était assez perceptible au milieu du deuxième. Tout d'un coup, un petit coup de pompe physique pour l'Italien.
3: Oui, on a vraiment vu son état physique se dégrader dans le deuxième set. Un peu moins de vivacité, un peu moins de fraîcheur. Et on sait à quel point il a besoin de ses jambes pour arriver à décaler autour de son coup droit.
0: À un moment donné, ça s'arrête. Hein. Ce match d'exhibition...
4: 40-30.

0: Ouais, de 45 à 40 ans.
1: Il n'a pas d'adaptation au niveau de son jeu de jambes. Il reste vraiment fixé sur ses appuis. Le jeu de jambes qui est encore plus important sur terre battue. Il faut vraiment faire l'effort de pouvoir aussi s'adapter pour les éventuels forbonds.
0: Oh, ça passe.
2: Avantage Comesani.
0: Ouais, c'était important ce point à égalité. Elles vont bien démarrer un troisième set sur le 14. 6-0 pour Osorio. Et un ace là avec ce magnifique angle trouvé par l'Argentin. Ce kick extrême. Un kick qui fonctionnera sans doute un petit peu moins bien en deuxième semaine pour les joueurs et les joueuses encore présents.
1: Oui, avec la pluie qui va tout doucement arriver, donc des terrains qui vont être un peu plus humides, un peu plus lourds, même si on le sait qu'ici à Roland-Garros, dès qu'il pleut, on met des bâches, mais c'est vrai que les conditions vont être beaucoup moins sèches.
0: Un set partout, deux jeux partout. Et un ace de l'autre côté cette fois.

0: 30 ans.
1: Il nous a régalé. Il s'est beaucoup amusé avec ses coups de toucher. Attention au petit péché de gourmandise, là. Isaline, sur cette contre-amortie.
0: Même si... Surtout, il regarde la marque, mais le point, il a été joué, donc il ne va certainement rien pouvoir faire.
1: C'est le bal qui semble de toute façon avoir touché la ligne. Rarement dans cet exercice du smash, Matteo Berrettini reprend l'avantage. 3 jeux à 2.
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1: Un chouette match, chouette combat entre Matteo Berrettini et Francisco Comesagna. L'Italie, l'Argentine, ça sent bon, le soleil. Un set partout, 3-2 Berrettini au service, l'Argentin. Et là, il a fait l'effort. Là, il a appuyé sur les jambes.
0: Oui, elle est de retour, là, sa vivacité dans son jeu de jambes. On voit vraiment qu'il s'adapte très bien pour jouer ce dernier coup droit avec un grand niveau d'application.
1: Peut-être.
0: Oui, l'Argentin qui a quand même un jeu très physique. Et là, on le voit touché sa cuisse. On sait que des crampes peuvent vite arriver.
1: Ouais, ça a touché la ligne, donc ça l'a surpris. Rebond un peu plus aléatoire.
5: Fantastic.

0: Voilà, il est récompensé.
1: 40-30.
0: Le joli karma de Comesaña. 3 points d'affilée pour l'Argentin.

0: Là, il n'en a pas fait grand-chose, hein, finalement, de cet avantage de 0-30. Berrettini.
1: Oui, il avait l'opportunité là d'aller... d'aller chercher le break dans ce jeu. Il n'a pas réussi à mettre suffisamment de retours de service dans le terrain.
0: On voit, ça avance vite dans ce set. Il n'y a plus beaucoup de gros rallyes. 20 minutes pour 6 jeux.

15-0.

0: 健さん。
1: 頑張っていこうか。ありがとうございます。

0: Hold.
1: Et quand il arrive à prendre l'avantage avec, avec son coup droit, c'est vraiment là où il vient à chaque fois déranger son adversaire. Cette balle un peu plus bombée qui lui permet d'être les deux pieds dans le terrain pour venir prendre la balle tôt.

0: Trenta.
1: On est sur une égalité parfaite. Un 7 partout, 3 jeux partout, 30 partout. Avec cette double faute de Berrettini.

0: C'est sa deuxième.
1: 40.
0: Pas trop trop grave, car derrière une belle première, une variation d'effet là, ce slice de coup droit, qui redonne de l'énergie à tout son box. Et là aussi, une grande première. Berrettini s'accroche toujours.
1: Berrettini mène 4 jeux à 3.
0: Grâce à cette qualité de service, 4-3 pour l'Italien.
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4: On a l'impression que les deux joueurs n'ont pas tout donné dans cette première moitié de troisième set pour sans doute maintenant à jouer les points un peu plus à fond sur le service de l'adversaire.
5: Reprise.
4: Pas une grosse occasion encore. Et pas de break dans ce troisième. Il y en avait eu 5 dans le deuxième set, des breaks. 0 dans le premier, 0 dans le troisième. Ce sera un bon moment pour mettre la pression pour Matteo Berrettini pour immédiatement derrière servir pour mener 2-7-1. Voilà l'idée sur papier.
5: Oui, on sait qui peut rapidement faire la différence avec son gros coup droit.
6: 15-0.
4: Ah, il aime bien ce service-là. En plus, avec la certitude de toucher le revers de Berrettini, c'est la certitude d'avoir normalement un coup derrière où il peut prendre l'échange en main. Sacré jeu de service. C'est pour ça qu'on disait l'idée sur papier pour Berrettini, c'est de mettre la pression, mais en face, il y a un gars qui a décidé que, non, en fait, ce serait pas le moment.

0: Out. Karen Kent.
1: Oui, c'est l'occasion aussi de prendre un peu de risque là sur sa deuxième balle. Il mène 40-0, il sait que sur des deuxièmes balles trop faibles, il va se faire agresser directement. Donc il essaye d'en mettre un peu plus là à l'Argentin.
2: C'était sa cinquième double faute. Et dans le match assez incroyable d'hier, on a insisté là-dessus aussi, Zaline, Djokovic et Fonseca ont sorti qu'une double faute chacun.
0: Je commets Sania.
2: En prenant beaucoup de risques, souvent en deuxième en plus.
0: 4 jeux partout.
2: Même pas une demi-heure pour en arriver à 4 partout dans ce troisième set.

0: 15-0.
1: Il n'y a pas beaucoup d'échanges là depuis, depuis quelques points. C'est vraiment majoritairement les premières balles de service qui passent.
0: Oh. 30-0.

0: Sur les 8 derniers points, on n'a pas eu un échange. Voilà un tien. Pas duré bien longtemps.
1: 35. Oui, cette balle basse qui fait toujours beaucoup de mal à Matteo Berrettini quand il a vraiment les deux pieds dans le terrain et qui doit plier sur ses jambes. C'est vraiment là où il a un peu plus de mal. Faire l'effort sur les jambes.
0: Le bon retour.
2: 31.
0: Refaire son retard ici dans ce 9e jeu. Et là voilà peut-être la petite occasion pour l'Argentin.

0: slash. Le slice qui lâche. Le slash, quoi.
1: Changement de balle, ramasseur, s'il vous plaît.
0: Et Berrettini s'accroche quand même encore, toujours à son avantage. Il mène 5-4. Et Comesania va devoir servir pour rester dans le set dans un instant.
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4: Un set partout, 5-4 pour Berrettini au service dans un instant. Francisco Comesaña, l'Argentin. Sur le court 14, c'est 4-1 pour Kalinskaya dans le troisième set face à Osorio. Donc on se rapproche tout doucement du match de Raphaël Collignon.
5: Oui, on avait vu juste. On avait dit entre 4 et 5 heures avec, avec Laurent. On avait bien timé ça.
4: Pour une fois que Laurent ne se trompe pas, il faut le souligner, c'est vrai. Et on l'embrasse évidemment, qui est juste à côté de nous. On se taquine. C'est ça les vieux couples. Ouais, il se dit, c'est un premier point d'un jeu de fin de manche. Il faut réussir à mettre la pression un peu plus que cela.

0: non, il est trop passif là sur ce retour de service. On voit vraiment que sa position au retour est assez loin de la ligne de fond et ça lui permet jamais de mettre la pression sur son adversaire.
1: Les deux fois on s'est dit il pourra mettre la pression, mais les deux fois c'était vite 40-0. À 4-3, à 5-4. Et pour ceux qui sont arrivés à les dernières minutes, là on entend les supporters du PSG qui se regroupent autour du Parc des Princes.
2: Comme Sania. 5 jeux
1: partout. 5 partout. Il est où le combat, il est où, comme le chantait si bien Christophe Mahé. Parce que là, on a des jeux blancs, des services gagnants, des aces.
0: Oui, des jeux avec quand même très peu d'échanges. Beaucoup de premières balles là qui sont passées les quelques derniers jeux.

0: 30-0.
1: Ils ont envie, mais ça ne veut pas. Jouons directement le tie-break, Isa. Je pense qu'il y a un reflet qui le gêne. Ouais, ouais. Ça lui a piqué les yeux.

Ouais. Ouais.

0: Voilà, ça c'est mieux, un peu plus de longueur, voilà.
1: Ouais, mais tout revient.
2: 0-15.
0: Bien joué ça, grande première balle, puis grand coup droit derrière.
2: 15.

0: Elle prend la ligne, ça fait du bien. Vous parliez du service de Raphaël qui lui permet de tenir. C'est aussi ce service qu'il a mis un petit peu dans les difficultés avec les trois doubles fautes sur le jeu.
1: Ouais, c'est fait break. Heureusement quand même qu'il a cette arme-là, en tout cas, parce que là, pour le moment, dès qu'il y a 2-3 coups et que l'échange est lancé, c'est vraiment l'Italien qui remporte presque tous les points. Ça.
0: Ouais, c'est ouais, superbe. Parfait. Superbe. 40-15.
1: Super zone trouvée là par le Belge. On va voir ici là. 25. Un peu en glissade, une zone très courte. Pas très fort, mais regardez là. Comme la balle va sortir du terrain.

0: Ouais, bien joué.
1: Ouais, et le travail. On se reverra là, le travail de la main gauche pour la faire rentrer. Jeu pour Raphaël Collignon, mené 4 jeux à 3 dans cette première manche.
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3: Minutes. Il fait encore 31 degrés. Hein. Discussion là, il peut entendre son coach, Steve Darcy, qui est là. Les balles neuves. Alors en théorie, les balles neuves, c'est un avantage pour le serveur. Ça va fuser. Mais ça peut aussi revenir plus vite.
4: Oui, c'est sûr. Après, quand même, contre un bon serveur, quand même, les nouvelles balles, ça arrive vite. Donc,

0: Voilà. 0-15.
1: Bien joué, là, c'est lui. C'est Raphaël qui est resté du bon côté, qui fait jouer l'Italien. Dommage. Sur deuxième balle. Essayer de prendre tôt, de faire mal.

0: Oh, l'effet. Vous avez vu le rebond?
1: Allez, ça se prend, tous les points sont...

0: Ouais, c'est dommage, il reste au bon endroit, elle vient.
1: Ouais.
0: C'est dommage qu'il n'a pas eu une fraction de seconde supplémentaire pour pouvoir ajuster son coup droit.
1: Grosse première balle.
0: Ici.
1: Puis là, il les remet en plein milieu dans la raquette. C'était qu'un mosé de l'italien. Je ne sais pas pourquoi il a joué en plein milieu.
2: Jean Analdi.
0: Et voilà donc, et on le voit, l'effet dans le service de l'italien, les balles qui bondissent. Jeu Arnaldi, 5 jeux à 3.
1: Ouais, là, je pense qu'à partir de demain, que 10 degrés en moins, les terrains beaucoup plus lourds seront plus possibles à faire ces services-là. Qu'est-ce qu'elle a rebondi la balle là ? Ah, il n'est pas très bien placé, hein, il n'ose pas y aller. Pas assez de placement au niveau des jambes. Encore une grosse faute là.
0: 0-15. Allez. C'est bien ça.
1: Absolument qu'il gagne son jeu de service pour recoller à 5-4. Au moins laisser l'Italien servir pour le 7.
0: Oui. Encore une grosse frappe de coup droit.
2: 15.
0: En deux fois. Et il arrive à trouver quand même plus d'ouverture avec son coup droit, Arnaldi.
1: C'est lui vraiment qui sort le Belge là, qui est obligé de tenter un peu encore en bout de course longue ligne en fermant les yeux, mais de temps en temps ça passe, mais c'est quand même difficile, mais bien joué de l'Italien. Une belle petite zone. Je suis au filet, bien joué. Voilà, mettre un peu plus de pression.
0: Et l'occasion maintenant de revenir à 5 jeux à 4.
2: 40-30.
0: Ah non, elle est trop longue.
1: Oui, là, c'est trop difficile. Il doit continuer à jouer croisé, à rester solide dans l'échange. Et là, il lâche un peu. Là, il tente quelque chose, mais c'est plus un aveu de faiblesse qu'autre chose d'aller long de ligne sur un coup comme ça.
2: Let's first service.

0: Allez, encore une occasion.
1: Avantage Collignon.
2: Parti vite, hein, cette première balle. Là, il s'est bien appliqué. Oh là là, beaucoup de chance de l'Italien là.
0: Voilà. Et par contre, là, il loupe complètement. C'est pas grave. 5 jeux à 4 pour Arnaldi. C'est lui qui s'est à tenter de remporter la prochaine. Le prochain club, donc le premier set.
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3: Et des nouvelles du match que vous aviez peut-être suivi tout à l'heure avec Benjamin et Isaline. Berrettini contre Comesagna. C'est deux manches partout. 7-6, 5-7, 6-7, 6-4. 3h55.
4: Un grand combat.
3: Vous sentez là le super tie-break arrivé.
4: Allez. Le vainqueur va pas être frais quand même.
3: Tout est possible ici.
4: Ouais, il sert bien à l'italien, il varie bien.
3: Il y aura quand même un moment où il va. Qualité de service sera un peu moindre. C'est à ce moment-là qu'il faudra saisir la chance. Parce que pour le moment, il est à 76% de première.

Ouais, le retour de Raphaël qui est vraiment court. On voit qu'il essaye de prendre tôt, mais sans qu'il n'est pas moins à l'aise à ce niveau-là. Là, on voit, il retourne vraiment court. Et là, il est sur sa ligne. Et là, bah, il ne sait pas aller défendre. Et donc, un point assez facile pour l'Italien. Il va devoir mieux retourner sur ses deuxièmes balles. Trouver des meilleures zones.

0: Et 3 balles de première manche à présent pour Matteo Arnaldi. C'est vraiment dommage ce deuxième jeu de service avec les 3 doubles fautes.
1: Ouais, c'est vrai qu'il avait un petit peu donné son jeu de service là. Après, globalement, sur le premier set, pour le moment, l'Italien est quand même un peu au-dessus, je trouve, au niveau du jeu. Il n'y est pas encore, mais il n'a pas l'air très content de lui, là, Raphaël. On le voit un peu frustré, un peu énervé.

0: Voilà, ça c'est bien joué. C'est amorti. Allez, c'est bien, là c'est lui qui a le temps de prendre son coup droit. Il y va, il lâche un peu plus le bras.
1: Le bras n'a pas tremblé.
2: 40-30.

0: Ah non, malheureusement, elle est dans le couloir. Et voilà donc la première manche remportée par Matteo Arnaldi. Et le point serré du côté italien. Et Steve Zassi qui est du côté de Raphaël, hein, là.
1: Ouais.
0: Donc il pourra quand même faire passer quelques informations quand il reviendra. Pour servir, c'est Raphaël Collignon qui débutera la deuxième manche au service. Alors je suis d'accord avec vous, et on peut regarder le nombre de points gagnés au niveau des stats sur ce set. C'est à l'avantage d'Arnaldi, 32 points gagnés, 26 pour voilà. On parlait des consignes. 26 pour Raphaël. Le total de coups gagnants, on est à 11-9. Voilà, vous avez les stats aussi. Ouais. Au niveau des fautes directes, on est à 13 partout. Je ne suis pas persuadé que Arnaldi va continuer à servir à 73% de première. Donc, si ça descend un petit peu à ce niveau-là, ça pourrait s'équilibrer. Et puis, pour moi, alors on ne peut pas résumer uniquement à cela, mais les trois doubles fautes dans le deuxième jeu de service de Raphaël, on aurait très bien pu aller, grâce à son service, si on aurait pu l'amener jusqu'à 6-6 et puis dans un tie-break, tout est possible. Hein.
1: Voilà, je trouve que, au niveau de son niveau de jeu, il peut nettement mieux jouer, être un peu plus relâché. Et entre guillemets, il a perdu que 6-4 avec un break où il a fait trois doubles fautes. Donc il doit se dire quand même dans sa tête qu'il est pas loin, en jouant pas du tout son meilleur tennis, et il perd que 6-4. Donc il a des armes. L'autre est pas du tout injouable. Il est solide, évidemment, c'est un très bon joueur, mais il y a moyen. Après c'était pas suffisant. Trop de petites bêtises sur ce premier set, donc il le perd, mais il faut qu'il serre le jeu, il faut qu'il augmente un peu son niveau de jeu global, et je suis sûr qu'il y a moyen de renverser la situation.
0: On a reçu le programme de demain, pendant que les joueurs là, respirent un peu et récupèrent un petit peu. Je vais vous donner le programme de demain avec un match dans le tableau féminin. On débutera avec cet affrontement entre Marta Kostiuk et Iga Świątek. C'est ouvert, hein?
1: Ah ouais, c'était un match assez équilibré, bon niveau, là, c'est un chouette match.
0: Ça, ce sera sur le court Philippe Châtrier à partir de 11h, hein, donc demain, easy. Et puis on passera voir Sorana Chirstea, la Roumaine qui joue la qualifiée, Xu Wang, la Chinoise. Chirstea qui pourrait être une petite surprise de la deuxième semaine. Hein. Et ensuite on passera voir Raphaël Rodard face à Pablo Carreño Busta, match espagnol. On aura aussi Zverev qu'on n'a pas encore eu l'occasion de voir cette année. Et Alexander Zverev, ça pourrait être celui qui va tirer les marrons du feu dans cette édition 2026. Mais la vérité d'un jour, on l'a appris, n'est pas forcément celle du lendemain.
1: Allez, s'en sort bien parce que de nouveau l'Italien qui choisit toujours le bon côté. Et là, le passing qui est juste dehors.

0: Calme ça.
1: Petit geste de mauvaise humeur là.
2: Ouais, mais depuis un peu tout à l'heure là déjà, je vois 5-4, on voyait un peu qu'il était un peu frustré. Donc comme je disais avant, il sent hein, qu'il joue pas du tout son meilleur niveau, qu'il commet un peu trop de fautes.
1: Attention, attention, 15-30.
2: 15-30. Ouais, il n'arrive pas à lui faire mal et puis là encore c'est une balle, il veut juste être solide, juste croiser, il la met encore dans le filet. Il n'est pas, je sais pas, si c'est la pression ou quoi, mais on le sent vraiment très très tendu le Belge.
1: Oh,
0: 30-40.
1: De peu. Il s'en sort bien, 30-40. Ouais, c'est Ronaldo qui va vérifier.
2: Parce que de nouveau, son coup droit était vraiment bombé mi-terrain. Et là, l'Italien rate, mais c'était pas très très très bien joué. Allez, c'est avec une grosse première. Ah, dommage.
1: Oh non. Et ce coup droit qui lui échappe et qui offre le break d'entrée à Matteo Arnaldi.
2: Ouais, dommage, mais on voit vraiment là sur ce coup droit, il joue bien, il est bien dans le point. Et puis là, il force complètement, il n'ose pas y aller. Il force un peu sur place et encore une grosse faute, mais pas assez de relâchement. Tout en force. Dommage, parce que là, il avait vraiment bien construit son point. Il avait la petite balle courte pour s'engouffrer long de ligne. Là, on a vraiment vu qu'il était tendu, crispé.
0: Merci, mesdames et messieurs. Monsieur Assemblée.
3: Bon.
0: C'est Rocan.
2: Juste dehors, raison. Allez, on prend, allez.

0: Ouais, ça, c'est quasiment la même, mais dedans.
1: Ouais.
0: 15 partout.
2: Kans. Il est capable de frapper fort, hein. L'Italien, on va le voir, là, la balle qui est un peu haute. Et comme il s'appuie bien, un coup de fusil. Après, il est bien aussi, hein. Lui, un set, un break. Pour le moment, c'est assez tranquille, il est bien solide, il fait son match, mais il n'est pas formé en difficulté.
0: Ouais, 49 minutes

0: Allez, bien joué ça.
1: Ah non, celle-là aussi reste dans la bande du filet. 45, deux occasions de mener, deux jeux à rien à présent.
0: L'Italien, lui, hein, qui fait son match, qui lui donne rien. Et on voit encore un Raphaël qui part complètement en arrière sur ce dernier coup droit.

0: Ça c'est un petit peu en marchant, hein, dans le chef de l'Italien.
1: L'Italien, il s'est vu beau, là, c'est bon, je vais jouer en marchant, là. Et c'est complètement loupé. Bon,
2: let's go.
0: 40-30.

0: Je, Arnaldi.
1: Et voilà donc Arnaldi qui confirme son break, qui mène 2-0 à zéro à présent.
2: Il faudrait qu'il se fasse un petit peu plus violence, là, le Belge, un peu même s'énerver un petit peu, sautiller plus, crier un petit peu. Faut qu'il change quelque chose, là, il est un peu trop mou. Pas vraiment de réaction.

0: joue quand même pour aller en huitième de finale de Roland-Garros. Donc voilà, enfin, des matchs comme ça, il n'en aura pas tous les jours. Il est frais, il a eu deux matchs en 3-7 gagnants. Encore contre Shelton, c'était pas trop dur. Allez, faut qu'il donne tout là. Allez, gagner ce jeu absolument.
1: Ouais, il a moins de points gratuits, mais avec ce service-là, il peut, en deux temps, en trois temps, avancer, prendre les points. Mais c'est vrai qu'en face, tout revient, 217 km/h pour le dernier. Ah oui, il n'y a rien à dire, 30 partout. Ouais. Volet un petit peu tendre, hein.
0: Ouais, ben, c'est pas la volée, c'est, je dirais plutôt que c'est l'attaque là qui était déjà moyenne, et là la volée, oui, elle est vraiment au milieu du carré, donc deux coups d'affilée pas terrible contre un bon joueur, ben on se fait punir. L'Italien qui est bien en jambe, mais la volée, ouais, la petite volée était pas beaucoup trop longue.
1: C'est rare. Oui. C'est rare, les points gratuits, les fautes directes. Il n'y en avait plus beaucoup dans le chef de l'Italien.
0: Heureusement, parce que la balle était encore courte. Allez, ça va lui faire du bien.

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1: Wow, regarde toute cette vitamine C, ce potassium, ce folate et ces fibres.
2: C'est ce que j'appelle faire le plein de nutriments.
1: Oh, bien dit, frérot.
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4: Hello, Greece.
5: Et Matteo Arnaldi qui revient en sautillant

0: Ouais, une grosse première et puis derrière il utilise son coup droit à merveille.
1: Ouais, magnifique de l'Italien. Des schémas simples, service extérieur. Raphaël est un peu trop loin. Et là, bam, de l'autre côté. Mais on voit hein, quelle belle technique il a, le joueur italien. Il peut lifter, mais il peut aussi jouer beaucoup plus à plat. Beaucoup plus pénétrant, comme ça. C'est très, très bien joué.

0: Ouais, c'est un peu trop court et un peu trop central, et c'est vraiment l'Italien qui... Un coup droit, deux coups droits, trois coups droits sans trop bouger. Tu vas essayer de trouver des meilleures zones croisées là, avec son revers. L'Italien, un point comme ça, est vraiment dans un fauteuil.
1: Ouh. Ah voilà. Une petite baisse de concentration du côté italien. Il joue un petit peu en dedans.
0: Non mais là c'est fou parce que Raphaël est tellement loin derrière, il revenait même pas et il lui remet sur lui. Raphaël a même été surpris de revoir la balle revenir sur lui. C'est fou hein, parce que contre Shelton, il retournait des boulets de canon qui arrivaient à 215, 220 très régulièrement, bien en jambes, tout. Et là, c'est un service encore où il est dessus à l'aise et il le met dans le bas du filet. Là, qu'on voit qu'il est moins vif, moins bien.
1: Ouais, ça c'est parfait, 40-30.
0: Superbe échange là, très, très solide. Et là, c'est un des premiers qui fait là. L'Italien l'a vraiment pas vu venir ce revers long ligne. On va le voir, un plus à plat, pas beaucoup de lift. Mal qui va beaucoup plus vite.

0: fait. Allez, j'espère que ce point va le libérer un petit peu.
1: Ouais, c'est bien. Faut qu'il en profite. Le nouveau l'Italien était dans une bonne situation là. Elle a il se loupe un peu avec l'amorti. Bonne situation là. Elle a il se loupe un peu avec l'amorti. Faut qu'il en profite, bien joué. Allez. Qu'il en profite, bien joué. Allez.
0: Allez, il faut prendre les petites occasions.
2: Et qualité.
1: Ah, très bien joué, un nouveau schéma assez simple, un service extérieur, puis il va de l'autre côté. Bien joué.
0: Ouais, le retour est très très court.
1: Ouais, mais il est un peu trop loin, il devrait quand même se remettre un tout petit peu plus près de la ligne quand même, parce qu'il est vraiment mais 5 mètres derrière et chaque fois il retourne court, il se fait avoir toujours sur les petits services slicés. Il veut se donner un peu de temps, ok, mais là c'est vraiment très très loin derrière. Il n'arrive pas à trouver des bonnes zones d'aussi loin.

0: Allez. Ça fait du bien.
1: Ouais, superbe échange, l'un des plus beaux du match. Et c'est vraiment lui qui fait exploser l'Italien, qui le fait courir. On le voit là, le revers Prito. Et c'est l'Italien qui court à gauche, à droite. Et c'est Raphaël qui dirige. On le voit là, le revers Prito. Et c'est l'Italien qui court à gauche, à droite. Et c'est Raphaël qui dirige.

Un petit jet de raquette là, d'agacement, mais c'est vrai, c'est un point tellement important, égalité. Il n'est pas si difficile, serveur. Tous ces petits points là, par-ci par-là, qui font la différence pour le moment. Là où l'italien est plus solide.

0: Pff, quelle longueur.
1: Je prends la ligne.
0: Et celle-là prend la ligne.
1: Ronaldo mène 3 chez 1.
2: Il s'en sort bien l'Italien, un peu de réussite, mais après voilà, c'est lui vraiment qui dirige le jeu sur ce point.
1: Canso.

0: Sont et seront.
1: Allez, ça met un petit point gratuit comme ça, sans trop dépenser d'énergie. Essayer de recoller au score. Essayer de faire douter un peu l'italien.
0: Ouais. 40-0. Alors. Discussion. Allez. Elle est bonne.
2: Collignon.
0: Et voilà donc le jeu remporté par Raphaël Collignon qui revient à 3 jeux à 2 et il a laissé entrevoir de bonnes choses.
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0: Il y a toujours ce break de retard.
1: Le Belge a fait un super jeu là pour revenir. Bien servi, bien lâché son coup droit là sur le dernier point. Allez, voilà, il sautille, qu'il mette de l'énergie. Il n'a rien à perdre, il est mené un 7-1 break.

0: 0-15.
1: Allez. Il y a un moment où les grands serveurs ont toujours un passage à vide.

0: C'est énorme.
1: Ouais, bien joué de l'Italien. Parce que Raphaël a quand même vraiment bien défendu. Il ne peut pas faire grand-chose.

0: souvent.
1: Ah, dommage, dommage. 15 partout. Deuxième balle. Il se met loin pour faire jouer. Mais au moins, il a trouvé une meilleure zone, bien plus longue. Ok, quelques centimètres dehors, mais ça, c'est une bonne faute quand il retourne carré de service et puis qu'il est dominé. C'était mieux. Dommage qu'elle sort de justesse.
2: C'est parfait. Ouais, physiquement, il est là.
1: Ouais, belle course vers l'avant. Italien en filet, on voit qu'il est quand même pas super à l'aise. Il met ses deux mains, il fait comme il peut, mais on voit que c'est pas du tout là où il se sent à l'aise, l'Italien.

0: Allez, prendre sa chance sur la deuxième. Si chance il y a.
1: Oh non, non, non. Quel dommage, il est à 2 points sur 2 deuxième balle, il fait pas jouer. Quelle grosse erreur à ce moment-là, là, pour essayer de mettre un peu de pression sur l'Italien. C'est tous ces points-là un peu importants pour peut-être le faire douter. Chaque fois, il commet une bête faute. Dommage, dommage. Allez, mais le jeu n'est pas fini.

0: Allez, 40 partout.
1: Dans le front.
2: Allez.

0: Et voilà la balle de break à présent.
1: Voilà, allez, il serre le
0: balle
1: point.
0: Balle de débreak.
2: Avantage Collignon.
1: On doit y croire, hein, vraiment, l'autre n'est pas du tout injouable. Tania commence à commettre aussi plus de fautes.

0: Allez, allez. Voilà, voilà le débreak. Trois jeux partout. Ce que le stade attendait pour s'enflammer.
1: Allez, super réaction du Belge là, voilà, c'est ce qu'on voulait.
0: Et donc maintenant, Raphaël Collignon qui va servir avec des balles neuves.
2: Trois jeux partout.
1: Allez, continuez sur la bonne spirale là. Les nouvelles balles, c'est lui qui sert.
0: Il se met un peu en difficulté.

0: 15 partout en allant vers l'avant.
1: Ouais. L'Italien qui prend encore le bon côté, mais qui n'arrive pas à faire jouer le Belge. Bien servi.

0: Allez, son service qui l'aide. 30-15.
1: Son défense.

0: Allez, allez, allez. Ces points-là, il faut pas rater une balle comme ça. Il est bien, 35. Continuez, enfoncer le clou, être solide.
1: Et la balle de 4 jeux à 3 pour Raphaël Collignon. Ça commence à peser un peu, hein, de faire l'essuie-glace.
2: 41.
0: De nouveau, un sac serveur ici, long de ligne, là, qui fait la différence. Il est obligé de faire un coup de défense. Puis il peut prendre son coup droit et aller de l'autre côté. Très, très bien joué. Comme il se place bien, comme il s'appuie bien, sur, comme il va vers l'avant, regardez tout le poids du corps et il la suit. Superbe.
1: Avantage Collignon, nouvelle occasion pour Raphaël Collignon de mener 4 jeux à 3.

0: c'est vrai que des aises, il y en avait beaucoup face à Shelton. Pas trop pour le moment.
1: Et voilà qui est fait. Et vous l'avez entendu rugir. Jeu Raphaël Collignon, 4 jeux à 3.
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0: Ouais, mon avis, elle doit être bonne parce qu'il a pas l'air. Sinon, il l'aurait. Ah ouais.
1: À mon avis, elle doit être d'or, c'est
0: vrai. Ouais, faut croire, mais. Raphaël, aucune idée où était la balle. Tant mieux, allez.
2: 15 ans.

0: Ben celui-là, ça faisait longtemps qu'il n'avait plus sorti ce coup droit. Croisé, relativement court, avec un bel angle trouvé.
1: Regardez comme le Belge est loin. Là, c'est un tout petit peu court sur cette balle-ci. Et là, il trouve une zone croisée courte, mais exceptionnelle.

0: 45.
1: Varie bien un Italien, des fois des croquis extérieurs, des fois au thé.

0: Gros service hein, de Matteo Arnaldi.
1: Et le voilà, Matteo Arnaldi qui égalise à 4 jeux partout.

0: Marcelo Canes.
1: Ay, ay, ay.
2: Allez, attention, là, une double faute pour commencer. Là, il est loin derrière la ligne. Il faut qu'il bombe, il faut qu'il soit plus courageux, qu'il continue le point. Et là, vraiment, il lâche vite dans l'échange.
0: En plusieurs coups, il avance progressivement.
3: 15-30.
2: Bien servi.
0: 30 partout.
2: Bon, recoller.
0: La balle de 5, jeux à 4 à présent.
2: Ah, magnifiquement bien joué. Hein. Grosse première balle là. C'est vraiment parti à 210-220 ça. Là il s'applique bien. Magnifique.
0: Échappe, elle file dehors. Ah, 40 partout.
2: Vraiment super bien joué de l'Italien parce que la deuxième, plein coup droit là à fond de Raphaël, était quand même, venait quand même très très vite. Mais l'Italien n'a pas été surpris. Il a fait un petit retour là, décroisé, bloqué. Magnifique.

0: Ouais, et vous voyez quand même la vivacité quand il doit se replacer, les petits pas,
1: là justement,
0: très rapide pour se repositionner. Se placer sous la balle ici.
2: Ouais. Il a vraiment été vite pour bien se placer. Ouais. Il a vraiment été vite pour bien se placer, prendre son temps après.
0: Et nouvelle occasion pour Raphaël Collignon de mener 5 jeux à 4.

0: Et voilà qui est fait. Raphaël Collignon qui mène 5 jeux à 4 dans cette deuxième manche.
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4: Reprise.
5: Moment très très important maintenant pour Raphaël Collignon sur le service de Matteo Arnaldi. Ah, là-dessus,
6: ouais, de...
5: il ne sait pas y aller.
6: Ouais, bien joué l'Italien, bien masqué. On voit Raphaël qui est tellement loin. Il l'a fait bien en avançant. Et là, même s'il est rapide, juste après le deuxième rebond. Un solide début de jeu là, l'Italien. Un peu dos au mur là, 4-5, mais très solide pour le moment.
5: Il laisse pas beaucoup de possibilités à Raphaël Collignon de s'installer. Ouf. Petit cadeau, il est là.
4: 15.
5: Et ça, voilà les deux cadeaux.
6: Ouais, bizarre,
5: 30 partout.
6: Bizarre, l'Italien, il fait un début de jeu parfait, puis là, carré de service et deux fois, et faute. Il se met vraiment tout seul en difficulté.

0: et la voilà. 30-40, balle de 7 à présent, balle d'égalisation, une manche partout.
1: Et il a su prendre son coup droit là. Et il a mis du jus, il a trouvé une bonne zone. Et l'Italien hein, qui s'est compliqué la vie là de nouveau à 30-0. Son coup droit là. Deux grands cadeaux. Et il a mis du jus, il a trouvé une bonne zone. Et l'Italien hein, qui s'est compliqué la vie là de nouveau à 30-0. Deux grands cadeaux. Puis il suffit d'un bon point du Belge et on a une balle de 7.
0: Elle est sauvée, écartée cette balle de 7.
2: Non.
0: Malheureusement, elle reste dans la bande du filet. Et cette fois, c'est une balle d'égalisation à 5 partout.
3: Avantage, Arnaldi.
1: Ouais, dommage, il était pas mal hein, le passing. Il allait être pris l'Italien. Mais il prend juste la bande du filet. Il prend juste la bande du filet.

0: Et voilà.
1: Allez, c'est bien, là il est bien solide. Il reste bien dans l'échange.
0: La balle de jeu qui est sauvée.
1: Ouais, là qui est quand même fort haute, hein, qui n'est pas du tout bien réalisé. Il est vraiment à l'aise sur la balle. Peut-être plus l'over, là, l'Italien. Pas du tout bien réalisé. Il est vraiment à l'aise sur la balle. Peut-être plus l'over, là, l'Italien.
0: Et balle de 7 à nouveau.
1: Ouais, il était difficile à jouer, hein, ce petit slice là très court. Il a été surpris l'Italien parce qu'il avait vraiment débordé Raphaël, mais le petit slice de défense là tout court, c'est vraiment difficile à relever. Raphaël, mais le petit slice de défense là tout court, c'est vraiment difficile à relever.
0: L'occasion maintenant de revenir à 1-7 partout. Ça va aussi dépendre de la qualité de la première. Hein. Il a montré tellement de bonnes choses. Matteo Arnaldi,

0: Voilà, il fallait y aller, un service volé sur le deuxième. C'était déjà ce qu'il voulait faire sur le premier.
1: Ah ouais. Mais il a mieux regarder ouais, Raphaël, vraiment dans le fond. Après, il envoie hein, la volée, il la dépose comme il peut, mais encore même celle-là, hein, elle est encore bien haute. On voit qu'il est vraiment pas à l'aise, mais ça a suffi. Tactiquement, c'était bien joué. Fallait oser.
0: Et deuxième balle de set écartée par Matteo Arnaldi.

0: Oui, et là, il n'y a rien à dire, elle est dedans.
1: Non, Maldi.
0: Balle de 5 jeux partout pour Matteo Arnaldi.

0: Et voilà qui est fait. Arnaldi qui égalise à 5 jeux partout après avoir écarté 2 balles de 7.
1: Ouais, l'Italien qui a bien serré le jeu là sur la fin, qui s'est vraiment mis en difficulté tout seul là à 30-0. Dommage, après la. Il a bien sauvé quand même les balles de 7 sur la fin, qui s'est vraiment mis en difficulté tout seul là à 30-0. Dommage, après la. Il a bien sauvé quand même les balles de 7

0: fait. Cancero.
1: Bien joué là, contre-pied. Le retour était un petit peu court. Il est venu la chercher au sommet du rebond.
2: Steve Darcy, songeur.

0: 30-0.
1: Trente-zero.
2: Moi j'ai appris la board là, mais c'était encore une grosse deuxième balle. Pas obligé de prendre autant de risques de frapper aussi fort la deuxième.

0: Ah oui, elle était courte. Il frappe en reculant. 30 partout.
1: À nouveau encore sur l'attaque, on va voir ici. Bah, l'Italien prend toujours le bon côté. Et là, il est pris un peu là. L'Italien qui touche encore la ligne.

0: Avec quel gros coup droit.
1: Oh, oh. Ouais, énorme point là. Oh, oh. Parce que l'Italien a vraiment bien joué. Tapé fort.
0: On a le sentiment que les consignes de Steve Darcy, c'était de ne plus donner d'angle dans le revers.
1: Ouais, c'est possible. En tout cas, là, il y va, hein, il lâche. Il lâche le bras.
0: C'était de ne plus donner d'angle dans le revers.
1: Ouais, c'est possible. En tout cas, là, il y va, hein, il lâche. Il lâche le bras. Parce que là, l'Italien avait vraiment serré le jeu. Il a dû sortir un énorme point, le Belge.
0: Et balle de 6 jeux à 5 à présent.

0: C'est la deuxième double faute dans ce jeu.
1: Ouais, on voit pas les kilomètres heure, mais je suis sûr que c'est bien des deuxièmes balles à 180 à l'heure. C'est trop rapide, c'est trop de risques. Donc il en a déjà fait deux dans ce jeu-ci, à 5 partout. Pas besoin de servir des deuxièmes à 180 km heure.
0: C'était 195 km/h la deuxième.
1: Ouais.
2: L'avantage, Collignon.
0: Allez, nouvelle occasion pour Raphaël Collignon sur ce court 14 de mener 6 jeux à 5 face à Matteo Arnaldi.
1: Bertone d'Italien, le Belge qui part un peu en arrière là. Il aurait dû essayer de retrouver une bonne trajectoire, bien bombé, 2-3 mètres au-dessus du filet. Il l'a rabattu un petit peu trop vite. Allez, absolument gagner ce jeu.

0: Allez, pour Arnaldi, elle est dehors. Et pour lui, il n'y a pas de doute. Et elle est bien dehors, c'est une double faute.
1: On voit la vitesse de cette deuxième balle. Il a déjà fait deux doubles fautes en servant des deuxièmes balles à 190-195 km/h.
0: 179 ici.
1: Et là, il tente un 180 sur la à égalité. C'est quand même.
0: Et c'est la balle de break pour Matteo Arnaldi. Ça fait du bien. Ça faisait longtemps qu'on n'avait plus le bonheur d'avoir un service gagnant un S pour Raphaël Collignon. 209 km/h.
1: Allez, bien servi encore.
0: Allez, la balle de jeu. Balle de 6 jeux à 5 pour le joueur liégeois.
1: Le Belge qui a pas su assez lui faire mal dans l'échange. Et là, le petit contre-pied là, de l'Italien, vraiment bien joué. Avec une belle petite zone bien haute. Le Belge a été surpris.
0: 40 partout.

0: Aïe, aïe, aïe, balle de break à nouveau pour Matteo Arnaldi.
1: Ouais, il va devoir sortir encore une grosse première balle parce que l'Italien, il sert le jeu, hein, ce jeu-ci. Il ne commet pas de faute, il fait jouer. Il sait que c'est un jeu important, un set important. Il n'a pas donné de cadeau.
2: Ça fait du bien.
0: Laisse tout à l'heure le service gagnant maintenant pour écarter les balles de break.

0: Une nouvelle occasion pour Raphaël Collignon. Quelle différence quand la première passe. Ouais.
1: On voit du lourd là au service, hein, c'est tous les services. À mon avis, vers 210 facilement.

0: Et ça rentre, ce retour. Il était avancé dans le cours, Matteo Arnaldi.
1: Ouais, mais l'Italien qui est bien du fond du cours là, parce que Raphaël sert tellement bien que qu'il a su sauver toutes ses balles de set et pendant ses balles de break. Mais l'Italien, on le sent concentré. Il joue vraiment très bien. Raphaël est vraiment obligé de sortir des grosses premières.
0: Une excellente première.
2: Avantage Collignon.
0: Il avait sorti quelques aises face à Shelton du côté des inégalités en servant presque à plat extérieur. Et voilà qui est fait. Raphaël Collignon qui prend son jeu de service après avoir écarté des balles de break. Il va se rasseoir. Il mène 6 jeux à 5.
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0: Et des nouvelles du cours Simone Mathieu, où on avait laissé Comesania et Berrettini à 2-7 à 1. On vous l'avait annoncé, Berrettini était revenu à 2-7 partout. 6-6, super tie-break, et ils sont à 13-12 Comesania. Mais c'est Berrettini qui va servir. Allez, nous, on revient dans ce match ici. Collignon mène 6-5 dans la deuxième manche. Arnaldi mène une manche à rien. Et c'est l'Italien qui va servir. Matteo Arnaldi au service. On le sait, les premiers 15 sont toujours très très importants dans ces jeux tendus. Oh. Non. Prend possession du court, Matteo Arnaldi.
2: 15 secondes.

0: Il y a un insecte, je ne sais pas si c'est une guêpe, une abeille, une mouche. Un bourdon, il y a en tout cas un insecte qui dérange.
1: Let's first service.
2: On a bien servi l'Italien, hein. Il aime bien cette petite zone là, ôté. Il y a souvent le point.

40-0 et 3 balles de jeu décisif à présent dans la raquette de Matteo Arnaldi.

0: Je prends le lit.
1: Et voilà qui est fait.
0: Si je partout, je décide.
2: Allez, le premier point là pour Raphaël, ça va être important. Celui qui commence à servir. Allez, le premier point là pour Raphaël, ça va être important. Celui qui commence à servir. Tous les matchs, hein, se jouent tellement à rien là, je trouve, sur ce Roland Garros.
3: Oh 1-0, Raphaël Collignon.
4: Est-ce que Berrettini a remporté le super tie-break?
2: Oui, 15-13. Il a sauvé une balle de match à 13-12, un point de malade de 20 rallyes.

0: Et c'est dans le couloir. 2-0, mini break pour Raphaël Collignon.
1: Alors, on l'a vu, il était loin derrière, mais il a su retrouver vraiment une bonne longueur avec son retour. Et l'Italien essaie de prendre son coup droit, mais il n'était pas bien mis. Il a vraiment une bonne qualité de retour.
0: Il n'y a rien à dire. 1, 2. Et maintenant, c'est Raphaël Collignon qui a deux services. Ça fait déjà 1h57 que les deux joueurs sont occupés sur ce court 14. Il a un peu glissé dans sa reprise d'appui et l'Italien en a profité immédiatement pour sortir cette petite amortie.
1: Comme il est dans le terrain, qui vient vraiment la chercher, là c'est vraiment un coup d'attaque, même s'il a glissé, parce qu'il n'aurait pas pu aller la chercher.
0: Le mini-break qui est résorbé pour Matteo Arnaldi.

Voilà, une balle un peu plus courte, il y va, il s'engouffre. Faut aller le chercher, ce jeu décisif.

0: 4-2.
1: Ouais, qu'est-ce qu'il le fait bien, ce petit revers sauté, là, Prito. Beaucoup plus à plat que son coup droit. On va le voir, là, mais... belle, ouais, qu'est-ce qu'il le fait bien, ce petit revers sauté, là, Prito. Beaucoup plus à plat que son coup droit. On va le voir, là, mais... belle longueur qui lui procure une balle courte. Et là, il vient, là, il saute. Bam! Magnifique.
2: L'encouragement, on reconnaît la voix de Steve Darcy.

0: Oh, ça y est. Grosse première.
1: 4-3. Scorlignon.
0: Un gros pain au service. Mais Raphaël Collignon est toujours devant.
2: Ah ouais,
0: deux services maintenant pour lui.
2: Un bon tie-break, là, un super, super niveau de la part des deux joueurs. Beaucoup de points gagnants. Ça joue vraiment bien dans ce tie-break.
0: La tension est totale. Hein. Ça fait du bien. 5-3, Collignon. Ici, il y en a encore une derrière. On est preneur.

0: Oh, il prend la ligne. Il s'excuse avec ce retour qui prend la ligne. 5-4.
1: S'il sentait que le Belge allait servir plein coup droit à fond. Il y a une petite préparation, on a l'impression qu'il l'attendait après quand même beaucoup de réussite là, de la mettre juste dans l'angle. On voit qu'elle n'est pas bien centrée.
0: Allez, on reprend le point positif. Raphaël Collignon est toujours devant. Il mène 5-4 dans ce jeu décisif. Deux services à présent pour Matteo Arnaldi.

0: Ouais, c'est la même.
1: C'est pas vrai, elle est sur la... Parce que la défense de Raphaël est magnifique, hein, elle est tellement dure à jouer. Toi, ce moment-ci du match, là, on va voir la claquette là en défense, elle est vraiment bien mise là. Qu'est-ce qui va relever là, l'Italien? La mettre encore sur la ligne. Oh.
2: 5 partout, on joue maintenant pour une balle de 7, mais pour qui?

0: Voilà, ce sera la balle de 7 pour Raphaël Collignon. Il est allé la chercher. Il n'a pas tremblé, Raphaël.
1: Vraiment, là, c'est le moins qu'on puisse dire. Il a joué le point à la perfection. C'est parti de là, sur vers long de ligne. Et puis là, il est en position d'attaque. Et il construit bien son point.
0: Balle de 7 à présent pour Raphaël Collignon sur son service. Balle de 7 à présent pour Raphaël Collignon sur son service. Qui est fait. Deuxième manche, Raphaël Collignon qui égalise donc à 1-7 partout. Mais quelle tension sur ce court. Il fait chaud, il y a 30 degrés, mais il fait encore plus chaud au niveau de la tension.
1: C'est certain, ils vont aller se changer tous les deux.
0: Voilà donc. Je regarde Serundolo, un des deux frères. Je pense qu'il est éliminé, hein, l'aîné. Ah, c'était tout à l'heure, on était occupé face à Zvajda. Je pense que Zvajda a gagné.
1: Ah oui, j'ai pas.
0: On va vérifier suivi, ouais. Sur le tableau. Et l'autre frère, c'était de toute façon au cinquième set, ça c'est sûr et certain. Et l'autre frère, Serundolo, est à 2-7 partout, mais c'est 6-4. 7-6, 7-6, 6-7. Donc.
1: Incroyable.
0: Il y a eu du spectacle aujourd'hui. Il a été éliminé 6-3 au dernier. Chaud, hein, tout cela. Et je regardais les autres résultats du jour. On peut les rappeler avec d'abord la victoire de Naomi Osaka dans une rencontre qui avait aussi été très très longue. Hein. 7-6, 6-7, 6-4 face à Ivajovic. Un petit peu plus rapide la qualification de Sabalenka face à Daria Kazakhtina. Berrettini qui s'est qualifié, vous l'avez dit, Olivier. 15-13 au super tie-break, là aussi dans un match fou. 5h13, 7-6, 5-7, 6-7, 6-4, 7-6. Qualification de Chwalinska, joueuse polonaise qui a éliminé Sakkari, qui sort des qualifications. Zvajda qui sort Serundolo, on l'a dit. Ça veut dire qu'il y a encore une tête de moins dans ce tableau masculin, dans cette partie de tableau qui concerne toujours Raphaël Collignon. Puisqu'il reste Koboli, Nakashima ou Oje Aliassime, il y en a un des deux qui tombera, Tiafou, et c'est tout. Et c'est tout. Et dans les résultats du jour, Kalinskaya s'est qualifiée dans la douleur avec un petit coup de chaud au propre comme au figuré face à la Colombienne Osorio. Qualification de Schneider dans un match qui là avait des relents politiques puisque c'était Schneider face à Olinikova, et Olinikova avait déjà en conférence de presse, l'Ukrainienne avait déjà un peu donné le ton en rappelant que son adversaire avait liké des contenus qui célébraient un peu la guerre menée par les Russes en Ukraine. Qualification en double d'Elise Mertens et de Magali Kempen. Voilà pour le tour des courts, les principaux matchs du jour. Et on voit les maillots du PSG là, les stades du Paris Saint-Germain qui n'est pas très loin, hein, et qui est aussi en ébullition, ce stade, puisque ce soir c'est la finale entre le PSG et Arsenal. sans doute les célébrités parisiennes fans du PSG à l'approche du stade. Il y en a quelques-uns, hein, des gens qu'on retrouve, des fans du PSG. Vincent Lindon, là, ben, je ne veux pas dire l'ami, mais une connaissance de mon ancien collègue Pierre Depré, grand fan du PSG. Et retour de Raphaël Collignon. Il est là. Mais c'est un 7 partout. Il faut maintenant construire la suite.
1: Ouais, après je trouve qu'il a vraiment augmenté son niveau de jeu. Il était mené 6-4, 3-1, 3-1. Et c'était pas trop ça au début. On voit qu'il était un peu sur la retenue, fort crispé. Et puis ça va de mieux en mieux. Là vraiment, il a fait un très bon deuxième set pour revenir. Ça s'est joué à pas grand chose, mais voilà. On le disait déjà même après le premier set où il avait perdu 6-4. On disait que l'Italien n'était pas du tout injouable et qu'il y avait moyen de faire quelque chose. Et voilà, il a su revenir à un set partout en faisant vraiment un très très beau tennis. L'Italien qui joue aussi très bien. Donc un chouette match à suivre. Et voilà, un set partout. Ça va jouer comme beaucoup de matchs là, cette année, sur pas grand chose, des tie breaks, un petit point par-ci par-là. Mais en tout cas, il est bien rentré dans son match là, et là ça joue bien, il sert très très bien. Il envoie vraiment des grosses patates et avec beaucoup de pourcentage. Il frappe de plus en plus, il est souvent au filet, hein, il est nettement plus agressif. Donc voilà, il est dans son match et un set partout.
2: Troisième manche, au service Analdi.
0: On repart pour un match en 2-7 gagnant, mais avec 2 heures de fatigue dans.
1: Voilà, c'est un peu ça.
0: Mais ça peut être aussi un paramètre. Hein.
1: Ouais. Après, je pense que physiquement, comme on l'a dit, Raphaël, il est hyper fort physiquement, il est frais, il a pas eu des matchs très très durs et physiquement, il est vraiment là. Donc, ça, à ce niveau-là, je m'inquiète pas.
2: 0-15.
1: Faut qu'il continue là tout de suite. Peut-être que l'Italien a pris quand même un petit coup sur la tête là, de perdre ce tie-break. Pas évident parfois de se remobiliser tout de suite là, dès le premier jeu.
2: Et
0: ça s'est bien servi.
1: Et encore hein, ce petit service au thé là, c'est vraiment le service qu'il préfère aux avantages. Quand il va à l'extérieur, c'est toujours avec un gros effet lifté, mais quand il va à plat, c'est souvent sur la ligne médiane.
2: Un point de 30.

0: Et gros service pour Matteo Arnaldi qui mène donc dans ce troisième set un jeu à rien. Donc l'importance, on le sait, des débuts de set, et on le voit encore tout à l'heure, Raphaël qui a un petit peu moins bien débuté le deuxième set, il a failli batailler et puis renverser la vapeur.
1: Il avait été braqué, hein, puis il est bien revenu, il a sorti un solide tie-break là, parce que l'Italien était vraiment aussi bien solide au tie-break, il lâchait rien. Mais Raphaël a dû vraiment sortir du grand tennis.
0: Arnaldi qui demandait combien de jeux encore avant d'avoir des balles neuves. Une belle défense là de Raphaël Collignon.
2: 15 secondes.
0: Bon. 30-0.
2: 30-0.

0: Parfait, bien joué, bien touché. 40-0.
1: Avec un des premières balles, il a souvent des points assez faciles avec des balles courtes. Là, on va le voir encore. Son petit revers sauté là, qui fait très très bien. Bien suivre au filet. Magnifique.
2: Jean Collignon.
0: Et voilà donc Raphaël Collignon qui égalise à 1-7 partout. Qui égalise à un jeu partout.
2: Un jeu partout.

0: Et double faute.
1: C'est pas la première non plus pour Arnaldi, non. Mais les deux joueurs prennent beaucoup de risques sur leur deuxième.
2: Je veux dire, là, il a pas mis beaucoup d'effets. Après, peut-être surpris aussi par les nouvelles balles. Hein. Parfois, ça part un peu trop. Mais là, c'est vrai qu'il n'a pas mis beaucoup d'effets dans la balle. Une grosse double faute.

0: Ouais, il a bien profité de cette lettre. 15 partout.
1: 45.
0: Mia Savio, l'épouse de Matteo Arnaldi.

0: Ah, ça c'est trop long.
1: Ah, dommage, il s'en va un petit peu là. Tu peux plus décousu là ce début de set. Dommage. Allez,

0: 45.
1: Ouais, encore ce service au thé, hein, qui fait très très bien l'italien. Encore un ace.
2: Et là, un bon service. Il avait commencé ce jeu avec une double faute. Derrière, il a très bien servi. Jeu Arnaldi qui mène 2-1.
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0: Reprise.
2: Et de retour sur ce court 14. Et des nouvelles du Châtrier. On avait presque oublié que Coco Gauff jouait un set à premier set pour Coco Gauff. Et puis Anastasia Potapova a pris le deuxième. Elle a mené 5-2, balle de 7 Potapova. Elle a vu revenir Coco Gauff à 6-5. Et puis elle s'est imposée au tie-break. Donc c'est un set partout et le troisième set qui va débuter. Raphaël Collignon au service.

0: C'est certain qu'on va avoir un moment, une petite baisse de régime.
1: Ouais, c'est normal.
0: De part et d'autre, c'est normal.
1: Après 2h20 de jeu, puis le deuxième set au tie-break, comme ça, beaucoup de pression, de tension. Et là, c'est normal, il y a un peu de relâchement dans ce début de set, de la part des deux joueurs. C'est tout à fait normal.
0: 30-0. Et en même temps, on entend les clameurs.
2: 30-0.
0: Sur le court voisin, le grand court voisin où joue Moïse Kwame.

0: Et voilà, il est bien sur la balle, il est encore bien en jambe. 40-0, 3 balles d'égalisation à 2 partout.
1: 40-0. Là, on voit l'Italien qui tente un peu des coups là dans le jeu aussi. Et c'est pas fait surprendre. Hop, une petite feinte et il la glisse long de ligne. Bien joué.

0: Il attendait du bon côté. Jeu, Raphaël Collignon qui égalise, deux jeux partout.
1: Deux jeux partout.

Il s'excuse avec cette balle qui a fusé sur la ligne. Raphaël Collignon casse partout.

dommage. Mais c'est bien, il est là, on voit physiquement. Il est frais, Raphaël. J'ai l'impression qu'il est un peu plus frais que l'italien. C'est bien, il faut qu'il continue. Le match est encore long.

0: Je Arnaldi.
1: Et voilà donc Matteo Arnaldi qui remporte son jeu de service et mène 3 jeux à 2.
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3: Reprise.
4: Et Raphaël Collignon qui est déjà là. Il attend Matteo Arnaldi. Il a déjà été rappelé par l'arbitre. C'est bon ça, 15-0.
5: Super contre, Landling accent vert là. Il a joué sur une deuxième balle, il était dans l'échange, l'Italien était bien solide, mais super contre Raphaël pour gagner ce premier point.

0: Juntos seront.
1: Cette fameuse deuxième balle, il prend tellement de risques. Ôté là. Et quand ça passe.

0: Et non, 35.
1: Dommage, ça prend la bande, mais il y avait été. Il a mis de l'énergie, de l'intensité. Ça prend le dessus du filet, mais c'était bien joué.
0: Et il joue dans le replacement. Et quelle défense, d'Arnaldi. Oh là là là là.
1: Ouais, il est resté vigilant, hein, parce que l'Italien l'avait vraiment bien glissé là, avec ce petit coup droit slicé, là, on va le revoir.
2: Il
1: est vraiment bien remis l'Italien. Là, ici, là. Il était super vigilant, Hermé. Coup de squash, là. Ici. Bien glissé. Bien joué.

0: Et voilà donc Raphaël Collignon qui égalise à 3 jeux partout.
1: 3 jeux partout.
2: Ce troisième set, c'est vraiment les serveurs qui gagnent leur jeu assez, assez facilement. Jamais de balle de break à sauver, ni même arrivé à 40-30, je pense. Allez.
3: Ah, le dernier jeu qui était un petit peu disputé, c'était à 6-5, quand Raphaël a eu des balles de set sur le service d'Arnaldi.

0: 0-15.
1: Allez, encore une petite double faute là, comme le jeu précédent. Les nouvelles balles, il a commencé aussi par une grosse double faute. Allez, c'est de saisir l'occasion là. Les nouvelles balles, il a commencé aussi par une grosse double faute. Allez, c'est de saisir l'occasion là.

0: Allez, pas de première balle. C'est bien. Ardella,
1: et ça
0: va,
1: arrive. Hein.
0: Et il va aller toucher
1: l'extérieur. 15 à.
0: Beaucoup, beaucoup de réussite chez l'Italien. On voit l'Italien qui soupire un peu, qui souffle. J'ai l'impression que physiquement il est un peu plus dur que Raphaël, il est un peu plus dans le dur.
1: On a dit, il faut s'attendre à ça dans des matchs aussi longs, des moments un peu plus down et des moments où on reprend le dessus. Il faut simplement savoir profiter dans le chef de Raphaël Collignon de la petite baisse de régime s'il y en a une chez son adversaire. Et c'est la deuxième fois qu'il tente le service volé.
0: Après Raphaël est tellement tellement loin, donc là de là-bas on sait vraiment rien faire, on sait pas trouver de bonne zone. Regardez où il est, on le voit même plus, donc de là à part mettre la balle dans le terrain, et il l'a vu l'Italien, donc il a suivi au filet. Là, on peut pas y aller, on vient de... il y a trop de chemin à parcourir, même si on est rapide.

0: Ouais, parfait. Une grosse frappe en bout de course, 40-30.
1: Faire une amortie là, l'italien sur celle-ci. Rafael était tellement loin derrière. Une amortie là, l'italien sur celle-ci. Rafael était tellement loin derrière. Elle a fait sa petite claquette en bout de course. Cette amortie aurait été plus judicieux de l'italien. Tonia qui saigne un peu là, son doigt. Je sais pas s'il a cogné quelque chose.
2: Let's first service.

0: Et là, une nouvelle fois tenté le passing long ligne. Jeu Arnaldi qui mène 4 jeux à 3 à présent.
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0: Et retour sur ce court 14 avec un gros plan sur Matteo Arnaldi. Oui, le cours qui s'est garni progressivement, hein. On s'était fait la réflexion, mon cher Olivier, en début de match, en début de premier set, que c'était étonnant. On s'attendait à ce que tous les Belges trouvent une place et ce soit un peu la bagarre pour la place. Il y avait encore beaucoup de sièges libres. Eh bien, on voit que maintenant, c'est plus le cas. Il reste quelques places. Mais ça c'est gifle de coup droit. C'est bien frappé.
7: 0-15.
8: Et puis la première tournée, le service là, on l'a vu, il est très loin, mais il trouve vraiment une belle zone bien longue. Et après, il arrive encore à réenchaîner derrière. C'est parti d'une très bonne longueur au retour, hein. Ça fait vraiment toute la différence.

0: C'est retour.
1: Oh là là là là là. On parlait des up and down.
2: Italien qui a un peu changé sa position en retour, là, qui se positionne aussi, lui, très très loin aussi. Pour se donner peut-être un peu plus de temps. Regardez, il est vraiment dans la bâche, là.
1: Oui, elle est bien touchée. Applaudi par un Matteo Arnaldi en premier lieu.
2: Ouais, il est vraiment fair play, je trouve, l'Italien. Il rigole, et là, franchement, sympa là, d'applaudir.

0: Ouf, on s'en sort bien là. On s'en sort bien dans le camp belge.
1: Parce que c'était une deuxième un peu plus petite, une grosse attaque sur le retour.
2: Ouais, et Matteo avait vraiment fait un très bon retour décroisé là. Heureusement que ça prend la bande.

0: Aïe, aïe, aïe.
1: Ah, il craque un peu là, mais on m'a dit qu'il joue bien, hein, qu'il est solide. Il est même dans le deuxième set, hein, au tie-break, on voit qu'il était là, il jouait vraiment très bien du fond. C'est Raphaël qui avait dû sortir un tie-break de folie, mais l'Italien est vraiment bien présent. Attention. Ça fait une grosse première balle là.

0: Et voilà, il est solide.
1: Et il fait vraiment exploser Arnaldi. Avec cette belle zone en coup droit, cette grosse gifle. Et il explose. Super bien sauvé.

0: Ouh, elle a choisi son camp. Elle a roulé sur la bande du filet avant de tomber de l'autre côté. Avantage Collignon.
1: Parce qu'elle a presque une doublelette à 4-3 égalité.
2: Collignon.
1: Parce qu'elle a presque rebondi deux fois sur le filet.
0: Je me demande.
1: 1, 2. Ouais, là.
0: Et voilà Collignon qui égalise à 4 partout dans une fin de set qui va être stressante aussi.
2: Quatre partout.

0: Ouais, parfait. Solide en face, Arnaldi. Du grand tennis hein, sur ce court 14.
1: Ouais, bien joué, là, on l'a vu là. Il a utilisé l'angle pour sortir Raphaël qui fait une belle claquette là, de coup droit dans la ligne, mais tout le terrain était ouvert. Il est bien resté vigilant, Arnaldi.
0: Il continue une fois, deux fois, trois fois dans le revers.
2: 30 secondes.

40 secondes.

0: C'est bon ça. Longue ligne, 40-15. Il faut obliger Arnaldi à se battre sur tous les points pour aller chercher son jeu de service.
1: Voilà, il a
0: pas faire de cadeau.
1: Il a lâché les chevaux là. Raphaël sur serveur. Après 0-40, voilà, il y a été.
2: Let's first service.

0: Et non, ça reste dans la bande du filet. Jeu Arnaldi qui mène 5 jeux à 4 dans cette troisième manche.
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0: Ah, l'image qui s'est figée.
9: À reprise.
0: Et reprise avec Raphaël Collignon qui va servir.

0: C'est Rocans.
1: Ah, l'Italien qui a été bien, bien solide là. Parce que la balle de Raphaël a touché le bout de la ligne, mais il est bien en jambe l'Italien. C'est Raphaël qui craque un peu. Attention, il avait déjà dû sauver balle de break ou deux le jeu précédent. Les jeux deviennent de plus en plus durs à gagner. Voilà, là, il s'en sort bien parce que de nouveau, hein, l'Italien avait fait un retour magnifique, était en position d'attaque. Il aurait dû faire sur la volée. Là, on le voit, hein, c'est vraiment filet. Il est vraiment pas à l'aise, l'Italien. Parce que là, tout est bien joué. Il fait une petite volée un peu croisée, déposée. Ça fait du bien, Raphaël. Allez, 15 partout. Voilà, lui ne se rate pas, hein, tactiquement, c'est super bien joué la petite volée. Faut pas faire plus. Déposé dans le carré opposé. Il est loin. Très très bien joué.

0: Ah non. 30 partout.
1: Un Italien qui serre le point, qui regarde son clan. Il sait que ce jeu-ci, il est 30 partout. Chaque point est tellement important.
0: Allez, un excellent service, une excellente première le long de la médiane et balle d'égalisation à 5 partout.
1: À ce moment-ci du match, hein, c'est magnifique. Sortir une bombe comme ça. Petit point gratuit à 30 partout. Loin.
2: Net.
1: Il y avait été encore, hein. Plein coup droit, très rapide.

0: Ah non.
1: Oh, oh
0: l'erreur. Cette balle boisée, je pensais qu'elle allait sortir.
2: Ouais,
0: et finalement, il n'y avait pas grand-chose dedans pour relancer. Arnaldi n'a pas pu s'appuyer là-dessus et il fait une faute assez grosse, ouais. Peut-on dire. Ouais. 5 jeux partout. Consigne est donnée par Steve Darcy. On sait que tous ces jeux, à partir de 4 partout, ont une valeur plus importante, les breaks.

0: L'arbitre qui va descendre. Pas sûr.
1: Elle est bonne.
2: Quand seront

0: 15 partout.
1: Allez, allez.
0: 15.

0: Ah là là.
1: Ouais, dommage parce qu'il
0: y avait vraiment une occasion là-dessus.
1: Ouais, ouais, l'amorti de l'Italien est complètement raté. Il sait pas la regarder. Il a vraiment la balle facile. Il peut faire ce qu'il veut. Il lui met de nouveau en plein dans la raquette. Puis l'Italien, bah, malin, fait le petit lob. Mais quelle occasion là. À 15 partout là, ouais. On va soupirer. Il dit mais qu'est-ce que je fais. C'est pas grave, faut oublier.

0: Et là, allez, allez. Franchement, qui donne beaucoup. Hein. On aurait vraiment dû se retrouver à 15-40. Deux grosses fautes de l'Italien, une amortie complètement ratée. Allez.
1: Ouais, ça trempe partout.
0: Vraiment une occasion là ici dans ce jeu.
1: Et on sera bientôt en direct dans le journal de la Une avec Sacha Daout.
0: L'Italien qui est en train d'exploser là dans ce jeu.
1: C'est une balle de break.
2: Merci.
1: Quarante partout. Et le 12e S. Et moi, je m'attendais à voir plus d'S dans le chef de Raphaël Collignon. On sera dans 2 minutes en direct dans le journal de Sacha Daout.

0: Encore une, c'est la deuxième balle de break.
1: Ouais, il défend bien, il glisse bien, il fait vraiment craquer l'Italien qui commet encore une grosse faute.
0: Oh là là, il y a un coup à jouer sur cette deuxième. Ouh. Oh là là.
1: Est-ce qu'il a glissé, hein, l'Italien?
0: Oui.
1: Je sais pas si on va le voir en ralenti. Mais là, il hésite et puis et il fait si moi. Il fait vraiment ce qu'il peut. Mais c'était pas... Il a vraiment hésité, puis là il colle le filet, mais c'est au courage.

0: Il est 20h. David Riffon, bonsoir à tous. Les orages ont fortement frappé la région de Charleroi en fin d'après-midi. De très fortes précipitations tombées en peu de temps. De la grêle également. Des débordements ont été constatés sur des chaussées. Sur le R3, le Grand Ring de Charleroi par exemple, du côté de la Basse-Sambre également. Les pompiers auraient été appelés au moins une cinquantaine de fois, sans doute même plus depuis la fin de l'après-midi. Ce matin et à la mi-journée, c'était principalement la région liégeoise qui avait été touchée par ces intempéries. L'Institut Royal Météorologique a placé la quasi-totalité du territoire en avertissement orange jusque demain matin. Et le numéro 1722 a été activé pour tout appel des pompiers, mais où aucune vie n'est en danger. L'Organisation mondiale de la santé a rendu publiques ses recommandations en matière de traitement et de candidats vaccins susceptibles d'être utilisés pour contrer l'épidémie d'Ebola qui progresse dans l'est de la République démocratique du Congo. En marge de la visite de son directeur général à Bunia, la capitale de la province de l'Ituri, épicentre de l'épidémie, l'OMS a annoncé avoir réuni un groupe d'experts et des organes consultatifs qui ont évalué des vaccins et des traitements potentiels pour la prévention et le traitement de la maladie à virus dit Bundibugyo. Selon l'OMS, plusieurs produits expérimentaux sont suffisamment prometteurs désormais pour justifier une évaluation prioritaire dans le cadre d'essais cliniques contre ce variant. On rappelle qu'il n'existe à ce jour ni traitement spécifique ni vaccin immédiatement disponible contre Ebola. Le tennis, Raphaël Collignon dispute le troisième tour à Roland-Garros. Le troisième set, comme les précédents d'ailleurs, est assez serré contre l'Italien Matteo Arnaldi. Christine Anquet.
1: Oui, et Raphaël Collignon s'apprête dans quelques instants à servir pour tenter de mener de 7-1. Grande tension du côté du court numéro 14. Grande tension pour les spectateurs. Heureusement pas du côté de Raphaël Collignon et qui est bien mentalement, nerveusement, tennistiquement. C'est donc un set partout pour le moment. Le premier pour Matteo Arnaldi 6-4. Le deuxième pour Raphaël Collignon 7-6. Et franchement, le joueur belge joue très bien. Il a la bonne attitude. Il se bat comme un lion. Il joue bien quand il est sous pression. Et il a été sous pression et il va encore être sous pression dans quelques instants. Il mène 6-5 et il va servir. L'ambiance est un petit peu particulière parce qu'on entend régulièrement les feux d'artifice tirés, oui, en plein jour, du côté du Parc des Princes qui est juste à côté. Des milliers de personnes regardent là la finale de la Ligue des Champions sur un écran géant et on l'entend jusqu'ici.
0: Mais justement, à propos de finale de Ligue des Champions, vous ne pouvez pas mieux tomber. Un but partout entre le Paris Saint-Germain et Arsenal, dos à dos après 90 minutes, les Londoniens ont mené via Kai Havertz dans les 5 premières minutes de jeu. Ousmane Dembélé a égalisé peu après l'heure de jeu sur pénalty. C'est donc un but partout et une prolongation pour cette finale. Merci de nous suivre. Belle soirée.
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3: Merci beaucoup David Riffon. Prochain rendez-vous avec l'Actu, ce sera dans moins d'une heure. Et tout de suite, on repart sur nos routes en compagnie du RTBF Mobile Info et de Xavier Ponsard. Xavier, bonsoir. Bonsoir Xavier Ponsard. Xavier, vous êtes là, vous n'êtes pas là. Je ne vous entends pas en ce moment, Xavier. On va essayer de vous retrouver dans quelques instants, ce n'est pas grave, à tout de suite. Alors, on retrouvera le RTBF Mobile Info dans quelques instants, parce que c'est important de vous parler des conditions de circulation, qui sont particulièrement compliquées en ce moment, avec des orages qui peuvent éclater dans de nombreux endroits. On essaie de retrouver Xavier juste après Angèle et juste après Justice.
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0: lorsque l'on mélange du Angèle et du Justice, ça donne What You Want. On adore ça. Et tout de suite, ce qu'on aime beaucoup moins, par contre, même si on adore le retrouver, eh bien, c'est le Mobile Info avec Xavier Ponsard. Et oui, Xavier, on est content de vous retrouver, évidemment. Hein. On vous adore, vous le savez.
1: Mais oui, mais malheureusement, je suis porteur de mauvaises nouvelles.
0: Il n'y a pas de bonnes nouvelles avec, entre autres, une nationale 90 qui est fermée à cause des inondations.
1: C'est exactement ça, Francis. Effectivement, à hauteur de Châtelineau, chaussée fermée dans les deux sens suite à des chaussées donc, qui sont inondées. C'est pas, il n'y a pas que là, évidemment. Il y a aussi la nationale 568 à hauteur de Farciennes, chaussée inondée dans les deux sens de circulation. Justement, avec une circulation qui est compliquée dans ces différents secteurs. Je pense à vous aussi, peut-être sur le 42 à hauteur de Ono, chaussée inondée en voie de droite et du milieu. C'est en direction de Liège, avec justement des averses qui éclatent en orage aussi du côté de Fleurus, Fosse-la-Ville. C'est le cas à Courcelles, à Waterloo, à Tubis, ainsi qu'à Nivelles, Hautigny-Louvain-la-Neuve et Wavre. Nous avons donc des averses à caractère orageux. C'est par ces conditions climatiques. N'oubliez pas de limiter votre vitesse et d'augmenter vos distances de sécurité. On a aussi un arbre sur l'A54 qui se trouve dans la bretelle d'accès, passage difficile d'ailleurs en direction de Nivelles, c'est à hauteur de Jumet-Est. Circulation qui est dangereuse aussi dans ce secteur. Et puis quelques ralentissements à vous rappeler également sur le ring de Bruxelles. Ça se passe à hauteur de Zaventem et c'est en direction de Grand-Migas.
0: Merci beaucoup Xavier. Et on prévient tout de suite nos auditeurs que vous jouez les prolongations jusqu'à 21h. Et
1: oui,
0: donc on va vous retrouver vers 20h30 et puis juste après 21h pour faire un nouveau point sur les conditions de circulation et également sur la météo. Merci Xavier.
1: Le rendez-vous est noté, à tout à l'heure.
0: À tout à l'heure.
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0: Et oui, vous l'avez compris, c'est compliqué sur les routes. Et puisque c'est compliqué sur les routes, on joue les prolongations en faisant attention à vous, car c'est important de vous annoncer tout ce qui se passe sur les routes.
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0: Et oui, ce soir, c'est moi qui vous accompagne avec beaucoup de plaisir, avec beaucoup d'honneur dans Viva Musique jusqu'à 23h sur Vivacité. 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Il y a déjà d'ailleurs des messages qui sont arrivés, comme par exemple celui d'Elisa que je vais lire directement d'ailleurs, puisque Elisa fait un petit coucou à Quentin. Bah oui, elle savait pas que ce serait pas Quentin ce soir, donc c'est Francis ce soir. Elisa, ravie de vous rencontrer. Hier, Elisa avait demandé des encouragements silencieux de la part de Quentin pour son match de coupe d'aujourd'hui. Elle a perdu, Elisa, 5-0, mais c'est pas grave, le principal évidemment c'est de participer. Mais par contre, apparemment, elle m'envoie une petite photo, elle a tout de même remporté une médaille. Félicitations Elisa, évidemment le message sera transmis avec Quentin sans faute. Il y a également Simon qui a déjà envoyé un petit message, ou encore Béatrice de Mézières, que je salue au passage. Courage, comme Béatrice nous le dit d'ailleurs, pour tous les sinistrés ce soir qui font face à ces intempéries, à ces orages parfois virulents qui éclatent un petit peu partout sur le territoire. Vous l'aurez compris, on va vraiment prendre soin de vous ce soir sur Vivacité. Et pour prendre soin de vous tout de suite, qu'est-ce que je vous propose? Eh bien, c'est d'embarquer en compagnie d'Axel Bauer et de Zazie avec le titre « À ma place ». Très belle soirée.

45 et 2 balles à présent de premier jeu pour Matteo Arnaldi.

0: Petite glissade, voilà. Arnaldi qui demande à Collignon si tout va bien.
1: Un solide jeu là de l'Italien.
0: Il n'y a pas de moment de décompression après les 7. C'est ce que je disais tout à l'heure dans le résumé. Pour ceux qui n'avaient pas suivi les premiers 7 dans le résumé dans le journal télévisé, c'est vraiment ça. Ça sent la poudre et le soufre sur ce court 14, dans ce match, dans cette fin de rencontre. Et est-ce que Tabilo s'est qualifié, il a éliminé Moïse Kouamé 11-9 au tie-break du quatrième. Allez. 0-15, attention quand même. On en parlait de ce moment de décompression.
1: 0-15. Ah, l'Italien qui tape fort là pour le moment, c'est lui qui reprend un peu l'avantage dès qu'il y a l'échange. Très bien joué. C'est Raphaël qui est en difficulté. Il a tellement bien servi les deux derniers sets, Raphaël. Il faut que ça continue. Un superbe enchaînement, un service coup droit. Se procurer une petite balle courte, mais faut le mettre encore, hein, ce coup droit d'attaque. C'est pas si évident.
0: Et il est dedans, ce passing. Il a un peu attendu.
1: Ouais, et puis l'Italien, je sais pas si. Je sais pas si c'est le hasard ou quoi, mais chaque fois, il prend. En tout cas, très régulièrement le bon côté sur ces balles-là, là encore. Et puis il tire un magnifique passing shot.
0: Oh, 30 partout, pardon. 30 partout.
1: Bonjour. Ah, bien joué sur vers long ligne. L'Italien avait essayé de se décaler. Il avait laissé un peu de place long ligne. À mon avis, il l'avait vu.
0: Attention, hein. Balle de break à présent en faveur de Matteo Arnaldi.
1: Et là, on a vu un Italien qui n'a pas souvent utilisé hein, son petit slice dans l'échange là, sur une balle pas trop dure pour un peu varié, pas toujours frappé à plat. Je pense qu'il devrait un peu plus l'utiliser, l'Italien. Varier un petit peu, mettre des balles un peu plus basses, un peu plus lentes. C'était pas mal joué.

0: Ouais, il a joué avec son bonheur, Matteo Arnaldi.
1: On a l'impression qu'il ne sait pas trop ce qu'il doit faire. Mais là, comment est-ce qu'il peut perdre un point comme ça? Là, la volée, on voit, il ne sait pas trop ce qu'il doit faire. Et là encore, où se positionner? Là, la volée, ça lui coûtait des matchs. Hein. Il y a bien un truc à travailler, ce sera ça, Arnaldi. Il perd beaucoup trop de points.
0: Ouf, une nouvelle occasion. Il a hésité, hein.
1: Ouais. Elle était difficile à jouer, hein. Parce qu'il a hésité à la prendre, flottante là-bas, super longue. C'était pas évident à jouer.
0: Une nouvelle balle de break pour Matteo Arnaldi.

0: voilà ce gros coup droit qui est lâché. Matteo Arnaldi qui retrouve un second souffle. Il avait eu un petit moment, un petit creux. Bah là, il est revenu au sommet de la vague. Break réalisé par l'Italien. 2-0 dans cette quatrième manche.
1: Ouais, mais on le sentait hein, qu'il était mieux dans les échanges. On le voyait aussi à sa tête. On voit qu'il frappe plus fort, qu'il met plus d'intensité. Et que c'était lui là qui commençait à dominer Raphaël. On a vu le point d'avant là où c'était complètement loupé sur la volée, mais c'était encore lui qui dominait. Pour le moment, c'est mérité là ce quatrième set. Il joue vraiment bien Arnaldi là.
0: Rien à dire.
2: Calme serré.

0: C'est bon, c'est bon.
1: Ah, bien joué d'Arnaldi, hein, ce petit coup de patte là. En touché pour sortir Raphaël. C'est lui qui a un peu la réussite en ce moment, qui est dans sa bonne phase, et Raphaël un peu moins.

0: Ouais. 40-0.
1: 40-0.

0: Et voilà qui est fait. Jeu Arnaldi, 3 jeux à 0 pour l'Italien.
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5: En reprise.
0: Au service, Raphaël Collignon, il est mené 3 jeux à rien. Mais il n'y a qu'un break de retard. Et au total, on rappelle quand même qu'il mène 2-7-1.

0: Ganz serein.
1: L'Italien qui est vraiment fort là dans ce quatrième, qui a encore vraiment rien donné, hyper solide. Son tweener entre les jambes là, lui a donné des ailes. Ok, parfait. On va essayer de recoller au score sans trop perdre d'énergie. C'est bien, des points qui vont assez vite.

0: 자, 번째 제목. 40 counts.
1: Superbe. Et voilà donc Raphaël Collignon qui revient à 3 jeux à 1.
2: Ouais, il en a pas fait souvent des petites amorties comme ça là de coup droit. Et magnifique, regardez l'effet latéral là. Superbe. C'est bien, il est là, il regarde son box en serrant le poing. Il sait qu'il l'a déjà breaké, qu'il l'a déjà fait.

Ouais, bien, bien couru. Après, c'est pas trop, trop bien joué d'Arnaldi, là, directement. Premier coup de raquette. On voit, il l'a fait pas vraiment en attaque, complètement flottante. C'est pas très, très bien joué.

0: Voilà, là, quel retour. Parce que la deuxième était vraiment profonde avec beaucoup d'effets. Là, et Raphaël était vraiment loin. Il a trouvé une zone exceptionnelle.
1: 0-30.

0: Ouais, là, l'enchaînement est parfait. Le grand service, la balle qui revient, ne quasiment pas bouger pour pouvoir sortir ce coup droit fulgurant.
1: Un schéma parfait, un service extérieur. Tire tour court et on y va de l'autre côté. Bien joué.

0: Et c'est important, 15-40, deux balles de débreak à présent.
1: Voilà, c'est vraiment Raphaël qui le fait craquer, en étant hyper solide. Il commence à être dur physiquement. Et il tente un revers de longue ligne, mais après, en désespoir de cause, le joueur italien. Allez, encore un petit point.

0: Il en reste une. Il reste une occasion de recoller à 3-2.
1: Voilà, allez, celle-ci. Donc il relâche un peu ses jambes, le joueur italien. Peut-être qu'il sent un peu de fatigue. Il essaie de se relâcher au maximum.

0: Et voilà, cette course, énorme course pour aller chercher le débreak est recollé à 3-2.
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0: Reprise. Raphaël Collignon qui va servir. Il est mené 3 jeux à 2. Mais il est dans une dynamique positive. Il était mené 3-0. Il revient à 3-2. Et ces grands déplacements commencent un peu à faire mal à l'adversaire. Et je ne précise pas simplement pour Raphaël par rapport à Arnaldi, mais c'est aussi l'inverse qui est vrai. On n'a plus la même énergie après 3h29 de match.
1: Le revers long ligne, là encore, ça lui fait mal. On voit l'Italien qui est...

0: J'essaye là d'aller en glissade, mais ça devient compliqué. Super bien joué de Raphaël, magnifique point. Oh. C'est le premier tour qui fait comme ça, aussitôt. On va vraiment la garder sur la ligne, hop. Avec une zone très croisée, courte, là, retour gagnant. C'est un des premiers qui fait comme ça. Peut-être essayer d'écourter un peu plus les échanges, de se mettre peut-être un peu plus près au retour. Plus trop envie de courir comme un fou, c'est possible.
1: Garde, on te casse.

0: pas gagnant. 40-30.
1: Non, mais il a montré qu'il savait le faire aussi.
2: 40-30.
1: Il l'avait dans sa panoplie de coups.
0: Encore une balle pour égaliser à 3 jeux partout.

0: Oh là là, quel deuxième! Quelle deuxième sortie par Raphaël Collignon!
1: Trois, c'est parti!
2: Il y a un match qui débute seulement, c'est le match entre Faria et Tiafo.
3: C'est exactement ça que je regardais, je me dis ce qu'ils ont déjà joué. Je ne voyais pas, mais.
2: Ceci dit, c'est une nightation, quoi. Et ça aurait pu arriver aussi à Raphaël, 185 km/h la deuxième.
3: Allez, allez, là. Saisir l'occasion, là, il est vraiment dans une bonne spirale, là. 0-3, 3 partout. Il joue super bien, encore plein d'énergie.
0: Multipliant les amortis, il va commencer aussi à taper un petit peu dans le réservoir de Raphaël Collignon.
3: Ah, mais il a l'air vraiment bien, il m'impressionne vraiment physiquement, il montre aucun signe de fatigue. Si on était au premier point, Raphaël, c'est vraiment une bête physique, je trouve.

0: 45.
1: 45.

0: Et voilà donc le jeu remporté par Matteo Arnaldi.
1: 4 jeux à 3.
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0: Et voilà. Là, je pense que c'était le box. Le box du côté italien où on est arrosé. Rafraîchi. Et là, à la couleur des maillots, on sait qui on soutient, qui on supporte. Et on a vu le geste de Steve Darcy à l'adresse de son poulain, le poing serré.
7: Grande seconde.

0: Oh là là, là. Cette fameuse deuxième balle à 190 km/h. C'est vraiment impressionnant parce qu'ils l'attendent souvent. Et bon, il a fait quelques doubles fautes, mais pas tant que ça. Hein,
1: non, mais c'était la question que je me posais tout à l'heure au début. Je me dis, tiens, c'est vrai, on l'avait déjà vu contre Shelton et on l'a vu contre Vukic. Est-ce que le ratio double faute, points remportés, n'est pas plus élevé du côté des points remportés?
0: Ah oui, si, au la main, je pense, ça c'est certain. Il a fait peut-être quelques doubles fautes, mais même des coups de points qu'il a eu grâce à ça. Encore, hein, quelle qualité de service. Jeu remporté comme ça en 30 secondes. On n'y est pas encore, 40-0, mais...
1: Excellent jeu de service.
2: Et donc c'est juste un retour au stand pour changer de raquette.
3: Quatre chez partout.
0: Ouais. Nouvelle balle.

Colle au doigt. Arnaldi qui va servir avec les balles neuves. On se rappelle que la dernière fois qu'on a utilisé les balles neuves, c'était Raphaël Collignon quand il a servi à 6-5.

0: Zvonte Siron.
1: Un bon jeu de service pour l'Italien avec ses balles neuves. Trois occasions d'aller se rasseoir en menant 5 jeux à 4.

0: Les voilà. Il en aura gagné quelques-uns des points avec son amorti. Jeu Arnaldi qui mène donc 5 jeux à 4 dans cette quatrième manche.
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0: De soutien de la Coupe Davis pour soutenir Raphaël Collignon.

0: Ouais, sympa peu... quand même, joueur italien. Il rigole.
1: Zéro quinze, attention, hein.

0: Oui, on parlait de la qualité de la deuxième tout à l'heure. Il y a des prises de risque et donc parfois, voilà ce qui arrive. 0-30, attention, attention, il faut serrer le jeu maintenant. Dans ce dixième jeu du quatrième set.
1: Merci.
2: Allez, bien voilà. Raphaël. Allez, c'est une première balle. La différence, elle est énorme. Hein. Dès que ça passe.
0: 15-30.
1: Let first service.

0: Aïe, aïe, aïe, 15-40, 2 balles de 7 à présent.
1: Ah, nouveau l'Italien qui était resté du bon côté. Hein. Peut-être qu'il avait fixé, rejoué là. Mais il était là, l'Italien. Ah, dommage. Une double faute, un coup droit facile. Ça va vite.
0: La première balle de set est sauvée.
1: Il y va et continue, c'est bien. Là, la petite volée, elle n'était pas évidente. Hein. Il avait bien joué Arnaldi le coup là, de le faire jouer. C'est pas évident du tout. Allez, encore une à sauver.
0: Et voilà qui est fait. Jeu Arnaldi. Il y aura donc un cinquième set pour départager ces deux hommes.
2: Deux manches partout.
3: Et on rappelle qu'il n'y a pas de tie-break dans le cinquième set. Il y a super tie-break. Ouais. Et là, petit coup d'œil vers le box. Il a pris un coup sur la tête. Il a pris un coup sur la tête, mais il faut effacer, il faut accepter.
1: Voilà, voilà, ça... il n'y a plus qu'un set à gagner pour tous les deux joueurs. Faut donner, voilà, on donne tout ce qu'on a. C'est pour aller en huitième de finale de Roland Garros. C'est sûrement le set le plus important de leur vie.
0: Jusqu'à présent, hein.
1: Ouais, évidemment. Mais voilà, il faut qu'ils restent positifs, ils jouent bien. Si voilà, il y a une double faute, un peu moins de première balle, l'Italien était solide et lui voilà, c'est un des rares jeux où il a commis nos deux petites fautes. On peut pas lui en vouloir, hein. L'Italien qui commence à varier un peu plus, qui joue un peu moins en rythme tout le temps, utiliser un peu plus son slice.
0: Mais regardez même sur ce plan-là, et on voyait aussi sur le plan de Raphaël quand il était assis sur son banc. Ouais. Ils sont marqués par l'effort tous les deux.
1: Ouais, ouais.
0: Pourcentage de première, 81% de points remportés sur sa première pour Arnaldi, 65% de points remportés seulement pour Raphaël. Prend la première passe.
1: Ouais, grosse différence. On le voit dans cette-ci aussi, nettement moins de fautes directes, hein, de l'Italien, oui. Que 7 pour 13 coups gagnants. Donc quand on a deux fois plus de coups gagnants que de fautes directes, souvent c'est qu'on fait un gros set quand même. On l'a vu, il était plus solide. Le nombre de matchs en 5-7 là, de fous qu'il y a eu aujourd'hui, qui vont se jouer sur une balle ou deux, je pense que c'est du jamais vu si on regarde tous les scores de tous les matchs aujourd'hui. Là, le public en a eu pour leur argent. Là.
0: La victoire de Berrettini, 5e set au super tie-break. On avait dit quoi, 15-13.
1: 15-13.
0: L'élimination de Moïse Kwame par Tabilo. C'était... je ne sais plus ce que je dis, 11-9, dans le 4e set au tie-break.
1: Le match de l'Andalous contre
0: l'autre Cerundolo.
1: Ouais, ça fait que des tie-breaks, 7-6, 6-7, 7-6, 6-7, et super tie-break. Et ici, quel match encore. Dingue.
0: Mais c'est le genre de match qu'on préfère, c'est le genre de scénario que l'on souhaite. Ça, hier, certain. Vous avez eu la chance de commenter, je dis la chance, mais parce que la qualité de match était là, la passation de pouvoir
3: Si on dit ça, on met une pression énorme sur Fonseca, mais l'ancienne génération qui était caractérisée par Joko, c'était ouais. Le seul qui était toujours là. Et puis la jeune génération qui commence à montrer les crocs, il y a Fonseca, il y en a d'autres, hein, on l'a déjà dit. Ouais, est-ce qu'on met Alcaraz? Oui, il est dans la jeune génération. Alcaraz, Sinner, Fonseca. On en verra d'autres parce qu'il en reste dans le tableau déjà. Bon, il y a Blocks qui fait aussi partie de cette génération montante. Du côté espagnol, on l'a vu en partie hier.
1: Avec Rodar aussi, le jeune espagnol.
3: Rodar, j'en avais. Mensik qui.
1: Aussi, hein, pas 20, si vieux. 22 ans, 23 maximum.
3: Donc voilà.
1: Mais ouais, Fonseca, il a quand même vraiment été impressionnant.
3: Mais ça fait 2-3 ans qu'on l'annonçait. Il faut du temps. Hein, il faut du temps pour franchir les derniers paliers. Ce sont les marches qui sont les plus hautes, hein, celles qui vous rapprochent du sommet.
1: C'est certain.
3: Bon, ben voilà, 3h51 et on part pour un dernier set.
1: On voyait un peu Raphaël qui se touchait un peu l'eau de la cuisse là, tout doucement. J'espère qu'on ne l'avise pas trop trop grave. Mais...
3: Oh, on a entendu Steve, hein, t'as commencé à 2 à l'heure, maintenant on va à fond dedans. Et c'est vrai que le quatrième set, il était mené 3-0.
1: Ouais. Allez.

0: Thank you.
1: Elle le fait galoper avec toutes ses amorties là depuis le début du match. C'est vrai qu'à la longue, regardez comme il est loin, mais chaque fois il doit faire ses courses là et sprinter vers l'avant. Mais il est toujours là quand même, Raphaël.
2: Ah, et encore. Ouais, mais ça va pas marcher, il va commencer à anticiper. Hein.
1: S'il fait que ça sur les premières contre-raquettes, il peut prendre son coup droit. C'est quand même trop tôt dans le point comme ça. Vraiment la faire à la perfection, sinon on se fait avoir.

0: Ouais, là, l'arbitre qui va descendre. Pour Raphaël, elle est dehors sans aucun souci.
1: Ah. Ouais, elle a l'air d'être bonne, ouais. Ah là là, parce que l'arbitre a l'air de dire que c'est celle-là, ouais.
0: Ouais. Ceci dit, on commence, il y a eu deux. Il n'y a eu que deux services, deux points. Ouais. Il n'a servi que deux fois de ce côté-là, donc on ne peut pas non plus se tromper sur la marque.
2: First serve. Merci beaucoup.

0: Ouais, alors, il y aura une première, il sort un S.
1: Ouais, elle est belle, hein. Il sert bien, hein, Arnaldi, quand même. Beaucoup d'aces, beaucoup de services gagnants. Il trouve souvent les bonnes zones.

0: 30 partout.
1: Allez, allez. Bien ça, bien solide dans l'échange, avec des bonnes zones bien longues.
2: Allez!

0: Oh, oh là là là là là là. Quel point. Quel point là, 30 partout.
1: 37-40. Merci. Let first service.
2: Heureusement, parce qu'il est arrivé très vite. Hein.
0: Ouais.

0: Et jouer dans le replacement.
1: Ah, bien servi, hein. Deux fois, il a remis la main à l'extérieur. Et puis, il s'applique bien là sur le coup droit. Il prend un peu de marge. Pas commettre l'erreur. Contre-pied. Bien joué.

0: cette fois c'est la balle de jeu en faveur de Matteo Arnaldi.
1: Allez,

0: Je.
1: Et là, il n'y a rien à dire, rien à faire, si ce n'est bravo. Je, Arnaldi.
2: Dernière manche.
1: Et voilà, Arnaldi qui prend le premier jeu dans cette cinquième et dernière manche.
3: Ouais, qui a super bien servi sur la balle de break là, puis là encore, rien à faire.
1: Oui, qui a écarté une première balle de break déjà dans ce set. Raphaël Collignon qui va maintenant servir avec le soutien du court 14. Sans les amortis.
3: Ouais, superbe. Hein. Il ne le fait pas souvent. À chaque fois, il les fait au bon moment, il les fait bien. Souvent l'Italien qui sort les petites amorties, mais regardez, elle est vraiment belle techniquement. Et le joueur italien a applaudi. Une grosse première balle, ça lui fait toujours du bien.
1: Voilà, il a bien fixé son adversaire.
3: 40-0. Que des premières balles.
1: Jeu blanc pour Raphaël Collignon.
3: Chaque fois, il a une petite balle courte et il en met un coup de fusil. Mais tout part d'une énorme qualité de service. Hein.
1: Ouais, il est vraiment phénoménal. Il mériterait d'être dans le journal, mais il y était tout à l'heure dans le journal. Hein, au moment de sa break. Il y était.

Ah, il se trompe pas hein, sur ces petites balles courtes là. Et de nouveau, c'est sur le coup droit précédent là, son décalage là. Il a trouvé une super zone décroisée. Raphaël est obligé de slicer, joue un peu court. Il commet moins de fautes du fond, Arnaldi.

0: Ouais, 30-0.
1: 30-0.

0: Ah, c'est dommage.
1: 45.
2: 45.

0: Ouais. En deux temps, il en aura marqué des points.
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0: Voilà, et on a vu les images du Parc des Princes avec les feux d'artifice. Et on les entend hein, depuis un bout de temps déjà, les feux d'artifice. Donc, ce sera la fête dans Paris, mais il faudra voir quelle fête, puisqu'on sait que l'année dernière, ça n'avait pas vraiment été la fête, ça avait été plutôt la guérilla urbaine. C'est là qu'on dit que les Parisiens ont des leçons à prendre chez les Lensois quand ils ont gagné la Coupe de France. Je ne sais pas si vous avez vu ces images. C'était tout un peuple, toute une ville qui était rassemblée derrière le club de foot à chanter, une communion, une belle communion, une belle ambiance. Et ce sont ces valeurs-là que le sport doit véhiculer et pas du mobilier urbain, des véhicules, des maisons mis à feu.

0: Ah, ils sont tous les deux de très bons défenseurs aussi.
1: Ouais. Bien solide, hein, parce que après, je sais pas combien de temps on est là, tout le match, mais
0: 4h05, 4h06.
1: Quand même une grosse chaleur, plus de 4 heures de match. Ça glisse, ça va défendre. 4h08.
0: Bon, on voulait pas.

0: Oh là là.
1: Il est beau.
0: Ouais.
1: Il est beau, 15 partout.
0: Parce que là, vraiment, Raphaël n'a rien fait de mal. Hein. Jouer vraiment des bonnes zones. On va voir le revers. Il est quand même vraiment pas mal du tout. Là, il prend tôt. Il va vite dans la diagonale. Et là, quel contre. Hein. On va le voir. Hein. Là, regardez en glissade. Là. Un peu à la Djoko. Je ne sais pas comment ils font pour glisser comme ça. Les contrer aussi bien. Magnifique.
1: Aïe, aïe, attention, attention.
2: 15-30.
1: La tête de Dame au premier rang, quand il a pris sa serviette, ça mêlait de l'or.
0: L'Italien qui fait beaucoup jouer, hein, qui parfois frappe un peu moins fort, mais qui est là, qui est bien solide.
1: C'est bien.
0: Allez, bien construit ça. C'est lui là qui fait courir Arnaldi, mais qui a encore des jambes. Hein. On le voit, il est partout, il défend.
1: C'est ça qu'on veut, cette dynamique-là, cet enthousiasme chez Raphaël Collignon.
3: Et que je vous traduise, il a dit quatre fois la même chose. Hein. Il y avait trois mots.
0: Vous pouvez traduire.
3: Vers l'avant, vers l'avant, vers l'avant. Vers l'avant.

0: Magnifique retour encore, hein. C'est un peu la même chose, il l'a déjà fait plusieurs fois sur le match, mais c'est une grosse deuxième, et puis il bloque le retour là, côté coup droit. J'ai fait plusieurs fois, parce que c'était encore un boulet de canon, deuxième balle de la part de Raphaël, mais le joueur italien le sait, commence à connaître le joueur belge, et il se fait pas avoir, mais quand même faut le sortir ce retour. Les klaxons.
1: Ah non, elle file dans le couloir. Avantage Arnaldi, balle de break à présent pour l'Italien.
0: Ouais, c'est exactement le petit slice que j'ai parlé tout à l'heure, là, qui ne faisait pas du tout pendant plusieurs heures. Et là, il varie plus son jeu. C'est des balles. Ça paraît simple, mais pas évident à jouer. Il n'y a pas beaucoup de vitesse, elles sont basses.
1: Oh, fait les dedans. Jeu et break pour Matteo Arnaldi.
0: Le nombre de fois encore, hein, où il prend le bon côté sur ces balles-là, à gauche ou à droite. Et je sais pas comment il fait, mais en tout cas il a encore du bon côté. Et là il a un peu de réussite sur le passing, hein, qui est un peu boisé, qui va aller toucher la ligne là, mais il a encore du bon côté l'Italien.
1: Allez, rien n'est fait, rien n'est fini. Il était mené 3-0, il peut revenir.
0: Ah, l'Italien qui a de la réussite, là encore, bout de la ligne. C'est en train de tourner en sa faveur, mais aussi un peu le petit brin de chance là sur toutes ces lignes. S'excuse encore.
1: Partout.
2: 15 ans.

0: Mais c'est Inouïs qui ramène Arnaldi.
1: Quelle
0: débauche d'énergie pour Raphaël Collignon qui doit s'arracher pour aller chercher les points.
1: Allez, mais c'est bien, il est là, c'est lui qui dirige les points. C'est bon. Qu'est-ce qu'il est bien le jeu, hein, l'Italien, c'est vraiment un petit malin.

0: celle-là, il ne pourra pas aller la chercher. 30 partout, le point était important.
1: Long time.

0: Oui, quel enchaînement. Quel enchaînement une nouvelle fois, une excellente première.
1: Il reste le pain à l'italien, encore là, une bonne première balle. Regardez la zone qu'il trouve. Croisé court là, comme ça, très fort, magnifique.
0: Ouais, il peut s'énerver un petit peu parce que celle-là, elle prend la ligne. Jeu pour Arnaldi qui conserve son service.
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0: Catherine Arnaldi qui se rapproche tout doucement, lui, du huitième de finale.
1: Il joue vraiment bien, Arnaldi, en ce moment. Il a eu un petit passage à un moment donné. Là, le deuxième et le troisième, certains jeux, il commettait un peu deux, trois bêtes fautes directes dans le même jeu. Il se précipitait. Il avait 13, 15 fautes directes sur le set. Et là, au quatrième et pour le moment au cinquième, il y a beaucoup, beaucoup moins de cadeaux. Parfois, il ralentit un peu plus le jeu, il slice, il bombe un peu plus, mais il donne beaucoup moins de cadeaux.
0: Oui, mais il ne faut pas se méprendre. Et on rappelle quand même qu'il était 29e mondial, qu'il a eu un petit pépin, qu'il est redescendu, qu'il a replongé.
1: C'est tout à fait ça. Allez, c'est de gagner ce jeu, recoller au score.
0: Ça commence par ça.

0: Kanza.
1: Oh là là.
2: Il est encore dessus. Ouais.
3: Allez, bien servi.
2: 35.
4: 35.
2: Et deux occasions pour réduire le score, revenir à 4-2, rester au contact. Ouais, c'est un retour qui est revenu comme une fusée.
3: Un peu moins vite, un peu moins de jeu de jambes, c'est normal, mais on n'a pas su. Je suis décalé assez.
2: Et voilà qui est fait. Jeu. Collignon qui reste au contact. Il y a eu des balles de break. Il en a eu une au début dans ce set. Donc, la chance peut repasser. La chance va repasser. Je pense qu'au départ, il y avait encore un match prévu, match de dames après.
3: Ben.
2: J'ai pas fait attention, il a sans doute été déplacé.
3: Ben, mais
2: je pense que. C'est un match de double dame. Voilà, 0-15. On met la pression dès le premier point.
3: Il est toujours là, encore une belle course vers l'avant. On a dit qu'il est voilà, un peu gourmand là, sur le premier coup de raquette, au lieu de faire encore bouger Raphaël. Il a raté son amorti et il est puni. Allez.
2: Allez, allez. 0-30. Il aime ces ambiances électriques, Raphaël Collignon.
0: 0-30.
3: C'est jamais fini un match de tennis jusqu'au dernier point.

0-40, 3 balles de débreak. 3 occasions maintenant pour Raphaël Collignon de revenir à 3-4. 0-40.

0: Et double faute. Je Raphaël Collignon qui revient donc.
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0: Allez, de retour, Raphaël Collignon, qui va servir ?
7: One place.
0: Demande si ce ne sont pas des balles neuves. Pas possible. Balle neuve pour Raphaël Collignon.
7: Ouais. Yes.
0: Je refais tous mes comptes pour ne pas dire de bêtises.
7: Non, mais je peux. Ouais. Les balls.
0: À 0.
7: Là, elle est vraiment dans une phase exceptionnelle. Raphaël, il sert que des premières, que des patates du fond. C'est exceptionnel.
0: Et 3 balles d'égalisation à 4 jeux partout à présent.
7: 40 secondes.
8: Let's first of us.
0: Et ça fait 4 et 4, 8, 9 points d'affilée pour Raphaël Collignon.
7: Et vraiment, ça a tourné là, dingue, depuis 4-1. Il a fait deux jeux de service exceptionnels, que des premières balles, que des bombes.
8: Quatre jeux partout. Merci beaucoup.
0: Merci.
8: Mesdames et messieurs, s'il vous plaît.
0: 2 points pour Arnaldi, 12 pour Collignon sur les 14 derniers disputés. Et ce jeu-ci est capital.
8: Merci.
0: Et à ce moment du match, les premiers points du jeu sont tout aussi importants. Avec quelle belle gifle là de la part de Matteo Arnaldi. Et ils se rendent coup pour coup. Hein.

0: Ah, ça reste dans la bande, c'est dommage. 30-0.
1: Et en plus, le joueur italien avait un peu glissé.
0: Dans sa carrière, Raphaël Collignon a joué un match en 5-7. Il l'a remporté. Et Arnaldi, lui, en a joué 4. Et c'est 2 partout.
2: Merci.

0: 40-0. Ah, il la tient bien celle-là. Même si elle est un peu longue à ce moment, après 4h30.
1: Ouais.

0: Il colle bien le filet. Jeu Arnaldi, 5 jeux à 4. Donc la pression passe d'un camp à l'autre, des épaules de l'Italien maintenant aux épaules de Raphaël Collignon.
1: Vous l'avez dit, le premier point du prochain jeu va vraiment être important. C'est longtemps qu'il avait pu faire un petit service volé à Arnaldi. Là, 40-0, il s'est dit. On va le retenter un petit coup.
0: Mais c'est dans son esprit de changer, de varier. Ouais.
1: Après Raphaël, ces deux derniers jeux de service a vraiment servi le plomb.
0: C'est la clé, c'est la clé.
1: Ça a vraiment passé par là, sa qualité de première balle.
2: Reprise.
1: Allez.
0: Zéro.

0: Ouf.
1: Johnson.
2: La prise de risque. Avec 10 doubles fautes, 14 S.
3: Attention. Ah oui, oh là là là là, l'attaque.
1: 15-30. C'est le mauvais choix. Hein.
3: Ouais, et puis il la frappe pas, il la frappe pas du tout, il décélère. Donc après, il trouve une mauvaise zone, mais en plus, elle a vraiment pas de vitesse. Donc là, il a vraiment tout le temps de la mettre où il veut. Dommage.
1: 15-30, attention, danger.
2: Ah oui, la double faute, cette attaque-là. Ouais.
1: Rentre partout.
3: C'est que l'Italien allait faire une petite amortie avec son revers là. Il aurait dû, il y avait la place.
1: Non mais c'est surtout avec son coup droit qu'il va aller chercher les amortis.
3: S'il l'avait de temps en temps là. Grosse occasion là pour Arnaldi.
2: C'est l'occasion d'aller dans la boîte à S, d'en prendre deux. Comme tout à l'heure quand il a dû... Ouais. Conclure sur son jeu de service dans la troisième manche.
4: Oh.
1: Let's second service. Merci. Quel deuxième.
3: Elle est juste dehors. Je pense qu'elle est dehors. Ouais. Juste.
1: Ça nous donne une balle de match. Ça nous donne une balle de match.
3: 40. Allez, on sait qu'il peut servir une grosse première. Allez, Raphaël.
1: Merci beaucoup. Merci. Voilà qui est fait. Voilà la grosse première pour revenir à 40 partout.
3: Magnifique. Ce moment-là du match, sortir ça.
1: Raphaël Collignon, balle à présent de 5 jeux partout.
5: L'avantage Collignon.
1: Et voilà, il est allé dans la boîte à S, il en a pris 3.

0: 5 jeux partout.
1: Là, depuis 4-1, je ne sais pas combien d'aces il a fait, mais il en a mis un paquet hein, sur ces 3 derniers jeux de service. Là.
0: Attention à son paroxysme. 5-5, encore maximum 2 jeux. Et puis après, s'il n'arrive pas à se départager, ce sera le super tie-break. Ils essaient de conclure quand même, de faire le coup fatal, le coup gagnant assez rapidement. Parce que là, 4h39, ça pèse dans les jambes. Court hein, sur cette deuxième.
1: Il s'en va un peu, on l'a entendu dire non, pas court comme ça. Je suis à l'aise dessus, je dois mettre une belle zone, mais bon voilà.
0: Voilà, elle est plein centre.
1: Mais courte et à bonne hauteur comme ça.
0: 15 partout.
1: Bien joué de l'Italien, la prise de Balto, bien dégagé. Alors une petite balle à plat là-bas et bien la suivre. Magnifique, regardez comme il va coller à la balle. Superbe.

0: 45 et deux occasions à présent pour Matteo Arnaldi d'aller se rasseoir en menant 6 jeux à 5. C'est une grosse faute pour Arnaldi. 40-30, la détermination toujours dans le chef de Collignon. Point serré pour Raphaël. Aussi sur la deuxième, hein. Ils le font tous les deux depuis le début. Ils veulent éviter d'être agressés. Oh non, c'est pas de chance. C'est pas de chance, il avait construit tout le point, Raphaël Collignon. Et cette lettre qui sort.
1: Bah, dommage, là, cette bande du filet, il avait tout fait. Voilà, il en a eu aussi aujourd'hui quelques-unes en sa faveur. Si malheureusement, elle n'est pas passée, mais voilà, c'est le sport. Mais c'était bien joué.

0: Dans un prince.
1: Il faut avoir les nerfs solides et le bras qui doit l'être tout autant. 4h43 de match. Raphaël Collignon est au service pour décrocher le super tie-break.
2: Allez, Raphaël. Fait bien hein, ce coup droit là sur les balles hautes au-dessus de l'épaule. On va le voir parce que okay, elle est molle, mais c'est pas si évident à jouer. On va voir au-dessus de l'épaule là-haut, bam, la rabattre, magnifique.
1: 15-0. Un petit temps pour fixer Arnaldi, 30-0.
3: Merci.
1: Et là, on est à un point de ce super tie-break. Trois balles maintenant pour Raphaël Collignon pour nous offrir ce super tie-break. Et voilà un S. 6 jeux partout, super tie break, le premier à 10.
3: 6 jeux partout, mesdames et messieurs, un jeu décisif.
2: Toujours, j'ai déjà dit cette semaine, mais quel dommage qu'il y en a qui va devoir perdre malheureusement après 5 heures de match. Ça va jouer sur un petit premier à 10 points comme ça, mais moi c'est le sport, mais celui qui perd, c'est tellement douloureux.
1: C'est un peu comme si vous jouiez la Ligue des Champions au pénalty en football.
2: Ouais, exactement. C'est voilà. Exactement ça.
1: Allez, mais 5 heures de match, 4h47, ça devient presque irrespirable sur ce court 14.

0: Et le premier point pour Matteo Arnaldi. C'est long, hein, un super tie-break.
1: 1-0. Arnaldi.

0: Ça, c'est une deuxième. Hein.
1: Si, si.
2: Oui, je sais, je sais. Deuxième balle à 200 à l'heure sur la ligne au T. Ça passe, mais je je n'ai pas les mots. Cent

0: Oui, c'est parfait là. Il est allé longue ligne, Arnaldi, 2-1 pour l'Italien.
1: 2-1, Arnaldi.
2: Un point vraiment parfait là de l'Italien. Il a su prendre son coup droit, là on le voit, qui crée un peu d'espace, qui sort un peu Raphaël, et puis là qui s'engouffre dans le long ligne en prenant la balle tôt.
0: Il remet la même. 3-1. En tout cas, il la remet au même endroit.
2: Ouais, difficile à jouer, hein, parce que la balle est quand même basse. Après, il a de l'angle, mais d'aller la mettre dans la lucarne là-bas, à plat, à ce moment-ci du match, là. Bravo.

0: 4-1.
1: C'est pas vrai.
0: Smash du fond. 4-2, il faut se concentrer sur ses points, prendre les points sur son jeu de service. Il aura l'occasion d'en prendre sur celui d'Arnaldi.
1: Quel smash du fond du court là, parce que le lob d'Arnaldi rebondit vraiment tout près de la ligne. Et là, quel risque encore il prend. Je me dis, il va peut-être remettre un peu d'effet calmement. Mais non.
0: C'est assez plat, il n'y a pas beaucoup d'effet.
1: Mais regardez la balle où elle retombe, derrière la ligne. Exceptionnel. Regardez comme il est loin.
0: Pff. Encore un service pour Raphaël Collignon. C'est lui qui va le long de la ligne cette fois-ci. 4-3. Raphaël Collignon est derrière. C'est Matteo Arnaldi qui va servir.
1: Ouais, là, je m'étais dit qu'il allait peut-être aller la chercher, Arnaldi, mais il n'y a pas été. Et là, il s'est fait punir sur la balle d'après. C'est Raphaël, lui, qui a eu l'audace là, de rentrer dans le terrain, d'y aller. Parce que le joueur italien a eu exactement la même balle avant.
0: Oh oui. 5-3.
2: 5-3. Arnaldi.
0: Regardez, 77 points gagnants de part et d'autre.

0: Ouais, il est partout. 6-3 Arnaldi.
1: Ouais, il a bien coupé la trajectoire. Là, il était vraiment collé au filet. À chaque fois, il colle complètement. Regardez comme il avance. On va au ralenti, s'il y a peut-être eu la moyen de lober. Je peux tirer les passing shots, mais bon, après, voilà, facile à dire ici. Mais il colle toujours le filet, Arnaldi. Correction, je pense que la balle est bonne. Ouais, ouais.
0: Elle est bonne. On va donc rejouer le point.
2: Rebel point, 6-3 Arnaldi.
0: Il ramène encore, même si celle-là est dehors. Il est souvent dessus, 6-4.
2: 6-4 Arnaldi.
1: 185 points chacun.

0: Et il l'a raté, hein. Il a raté sa première volée.
1: Et là, malin, 7-4. Où le point d'avant, j'ai dit, là, le petit lob qu'il aurait facilement pu lober, l'Italien qui colle toujours. Et lui, ici, ben, la différence, voilà, là.
0: Ici.
1: Il a joué plus malin, on va le voir ici sur le passing. Hein, il aurait pu là, essayer de tirer, faire quelque chose. Non, hop, juste au-dessus de la tête. Et c'est gagnant. Bien joué. Elle a volé, ouais, dommage la volée.
0: Cette 4, il y a deux services de l'Italien à aller chercher. C'est pas impossible.
1: Non, non.
0: Il faut aller chercher dans la boîte de retour gagnant maintenant. Il n'y en a pas eu beaucoup par contre, ça, depuis le début de la rencontre. Ah, quel kick, hein. Quel kick. 8-4.
2: Un Ivy.
1: Allez, point par point, c'est pas fini, c'est loin d'être fini.

0: Ah non.
1: C'est dommage. 9-4, ça nous donne 5 balles de match à présent.
2: Malgré qui joue intelligemment, hein, qui défend, qui donne pas de points. Il n'a rien donné.
1: Exactement ce que je pensais. Il n'y a pas une faute directe d'Arnaldi dans ce tie break. Il a joué. Il a serré le jeu. C'est l'expérience aussi. Un joueur qui est un petit peu plus loin dans le processus par rapport à Raphaël Collignon, même si au classement, on rappelle, Arnaldi est derrière, mais il a déjà été top 30. Oh, quelle balle de match! Et la victoire pour Matteo Arnaldi. Félicitations aux deux joueurs. C'était un spectacle de haut niveau. Un match de très, très, très belle qualité. Un dénouement qui n'est pas celui qu'on aurait souhaité en tant que Belge, forcément. Et on se dit, vous l'avez dit, dans un match pareil, c'est vraiment triste qu'il y ait un perdant. Il y a deux gagnants. Il y en a trois avec le tennis, mais voilà. C'est la dure loi du sport, être éliminé. Et il y en a eu d'autres tout au long de la journée, être éliminé au super tie-break. Voilà, la joie pour l'Italien Matteo Arnaldi, qui revient de loin et qui continue sa remontée dans un tableau où il affrontera soit Faria, soit Tiafoe. J'ai pas suivi évidemment les autres rencontres. Mais
2: quel dommage. Après, Raphaël a vraiment fait, je trouve, un match exceptionnel. Il a une mentalité fantastique. Il était mené à 7-1 break, il est revenu. Et là encore, là, voilà, c'est juste sur un super tie break, mais il a montré vraiment une mentalité, un physique, un tennis exceptionnel. Donc voilà, il a vraiment un magnifique avenir devant lui. Il faut qu'il continue à jouer à ce niveau-là. Et voilà, il faut encore prendre de l'expérience, de la maturité.
1: Voilà. Matteo Arnaldi qui applaudit, on aurait pu nous mettre le plan large, hein, qui applaudit la sortie du court de Raphaël Collignon. Et voilà la joie pour le joueur italien. On va se quitter sur ces images avec l'élimination du dernier Belge qui était en course. On va pas se lamenter. Il y a eu un très beau match, un très beau vainqueur. Et il y aura encore des beaux matchs à Roland-Garros cette année avec beaucoup, beaucoup de surprises, beaucoup d'indécisions et un vainqueur inédit de toute façon dans le tableau masculin. Et avec l'élimination aujourd'hui de Coco Gauff, c'est aussi ça l'information. Il faudrait que je regarde, mais je ne suis pas persuadé qu'il reste encore. Ah si, il y a Iga, puisqu'on commencera avec la reine et qu'elle a gagné 4 fois. Donc ce sera le rendez-vous de demain. Iga Świątek face à Marta Kostiuk pour débuter la journée. On ira voir aussi Zverev. Et voilà. Ça aussi, c'est une très belle image. Le salut, le respect entre les différents box. Rendez-vous demain à 11h sur Tipeee. Merci pour votre fidélité à la RTBF, sur Tipeee et sur Ovio, évidemment. Merci pour votre fidélité. Merci à tous ceux qui ont œuvré à Bruxelles pour vous offrir ces matchs. Merci à vous, Olivier, qui faites des longues journées, des longues soirées. Hein. Vous êtes un homme de la nuit, au fait.
2: C'est nouveau, ça.
1: À demain.
2: À demain.

0: nous, Shakira, 22h06. Les orages éclatent encore et toujours. Méfiance, hein, si vous circulez en ce moment, il y a des bouchons, des ralentissements, là où les averses sont les plus fortes. Ça pourrait être le cas dans la région de Mons, dans le secteur qui se situe également entre Charleroi et Namur, sur l'autoroute 42, ou encore sur le 429, où un accident s'est manifestement produit. Au niveau de Guilanguien, soyez prudents et puis évitez les déplacements si vous le pouvez ce soir et cette nuit. Je vous rappelle que l'IRM a émis un avertissement orange pour des orages violents depuis 17h ce soir et jusqu'à 6h demain matin. Et jusque-là, ça s'est vérifié. Le programme continue sur Vivacité avec Viva Musique jusqu'à 23h. Et on va continuer d'ailleurs de se faire plaisir ensemble.
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0: 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Eh oui, Viva Musique un petit peu chamboulée, c'est vrai, avec ces orages. On prend soin de vous, on fait attention à ce qui se passe autour de vous. Vous nous envoyez beaucoup de témoignages. Il y a par exemple également un petit message qui me touche. Et sachez qu'on est de tout cœur avec vous. Béatrice de Mézières, qui confirme que les orages éclatent en ce moment dans sa région et qu'elle n'aime pas ça. Prudence à toutes et à tous. Et courage et force à celles et ceux qui sont malheureusement touchés par les intempéries. Viva Musique jusqu'à 23h. C'est fait pour se réchauffer le cœur, c'est fait pour se faire plaisir avec vos demandes musicales via le WhatsApp, le 0470 07 20 23, ou encore via les SMS au 30 63. N'hésitez pas à nous écrire, ça nous fait toujours plaisir. Des demandes sont arrivées plutôt dans la soirée, des demandes qui arrivent peu à peu à être diffusées. C'est vrai que c'est pas facile de faire plaisir à tout le monde. Et d'ailleurs, tout de suite, pour démarrer cette nouvelle heure, on va faire plaisir à Elisa, qui voulait écouter du Mickey 3D.

Crazy in Love, Beyoncé, 22h15, méfiance hein, ce soir, cette nuit avec de violents orages qui parfois provoquent des inondations, des lignes d'orage qui arrivent à nouveau hein, par l'ouest du Hainaut et qui vont sans doute une fois de plus toucher des secteurs qui l'ont déjà été plus tôt dans la soirée, voire en fin d'après-midi avec des situations qui pourraient devenir très très compliquées. Pensez à celles et à ceux hein, qui sont peut-être déjà en ce moment dans la difficulté. Prenez de leurs nouvelles, essayez de les joindre et puis surtout évitez de prendre la voiture ce soir. Restez à l'écoute de Vivien Musique depuis votre salon. Vous serez beaucoup mieux là qu'à bord de votre voiture. Dans un instant, on va écouter Yazoo. Vous vous souvenez de Yazoo? Vous vous souvenez, je recommence. Don't go, Yazoo. Vous vous en souvenez? Écoutez, ça donnait ça. Il n'y a pas à dire, hein, quand ça veut pas, ça veut pas. Ça arrive dans quelques instants, ça arrive juste après Pierre Demar. Mais avant ça, on va lire quelques petits messages parce qu'il y en a vraiment beaucoup ce soir. Il y a Tia qui a envoyé une demande au 3063, elle aimerait écouter du Patricia Cass. Alors je vais faire mon possible, hein, mais je vous promets rien pour ce soir. Mais en tout cas, votre message, il était bien reçu, Tia, et ça nous fait plaisir de le lire. Il y a également Thierry de Wallin, dans le Brabant Wallon, qui voudrait écouter du U2. Et du coup, bah, votre demande de U2, elle rejoint celle d'Héloïse, qui avait demandé d'écouter All I Want Is You. Alors, bah, du coup, on va partir sur le chat d'Héloïse, hein, si vous le voulez bien, Thierry, parce que Thierry, il avait demandé What I'm Looking For. Donc, bah, on va faire plaisir aux deux en écoutant de U2, mais on fera plus plaisir à Héloïse, certainement, puisqu'on choisira son titre ce soir. Et puis, d'autres messages qui nous parviennent encore et toujours à cette heure-ci. J'espère vraiment vous faire plaisir à toutes et à tous, mais c'est pas facile. C'est pas simple. Notez également hein, que vous pouvez envoyer votre demande au 0470 07 20 23. Yazoo, c'est dans un instant, c'est juste après Pierre Demar.

Don't Go, le groupe Yazoo. Vous étiez deux ce soir à vouloir écouter du U2. Il y avait une demande via le 3063 de Thierry de Wallin qui voulait écouter ceci.

Ah oui, j'avoue que le choix est bon. Hein. Eh oui, I still haven't found what I'm looking for. La demande donc de Thierry Douala. Et puis il y avait également une demande pour YouTube d'Héloïse. Et du coup, il a fallu trancher, il a fallu arbitrer parce que je peux pas passer deux YouTube dans la même heure, forcément, ni même dans les trois heures. Donc on écoutera All I Want Is You. C'est le choix d'Héloïse qui, je l'espère, fera également plaisir à Thierry. Avant d'écouter YouTube, on écoute Harry Styles, American Girl.

les Irlandais du groupe U2 avec la magnifique voix de Bono qui avait été sollicité à deux reprises ce soir, hein, je vous le rappelle, par Héloïse et également par Thierry de Wallin que je salue au passage. Notez que d'autres demandes, d'autres messages arrivent encore et toujours. Des messages également qui font état de la météo, hein, des pluies parfois diluviennes qui vous touchent encore et entre autres Didier de Genappe qui m'envoie un relevé des pluies qui sont tombées en quelques instants. 33 litres d'eau par mètre carré de 33 mm. Autant vous dire que ces lames d'eau peuvent être très très ennuyeuses lorsque vous prenez la route ou là où vous habitez. Soyez particulièrement vigilants, soyez particulièrement prudents. Dans une poignée de secondes, on va écouter Mylène Farmer. C'est à qui le tour? C'est le tout dernier Mylène Farmer, hein, tout chaud, qui est déjà, oui, sur Vivacité. Et il a été demandé, ce Mylène Farmer, par Didier de Genappe, justement. Donc, dans un instant, Mylène Farmer, ce sera juste après Bruno Mars.

très belle tour, c'est à moi forcément. Hein. Quand la musique s'arrête, il faut bien que je prenne le micro, il faut bien que je parle. Dans les prochains instants, on aura Madonna, on aura Mel Smith avec Niall Horan, et puis on a encore et toujours vos nombreux messages qui nous font toujours aussi plaisir. Alors, Héloïse, et je recherche le message, hein, parce qu'il y en a tellement. Et Thierry sont en train d'échanger sans le savoir, l'un avec l'autre. Héloïse dit, ah mince, courage pour celles et ceux hein, donc, qui subissent des orages. Et puis, bah, désolé pour Thierry, hein, j'espère que si elle lui a plu quand même, et bien figurez-vous, Héloïse, que pendant que vous écriviez ce petit message, Thierry avait également envoyé un message vous concernant en disant qu'il avait beaucoup aimé ce YouTube et qu'il vous faisait d'ailleurs un grand bonjour. Grand bonjour à Héloïse. Héloïse qui est un très joli prénom. Mon message de Thierry de Wallin. En fait, moi, j'en sais rien. Je ne connais pas vos situations matrimoniales, mais si vous voulez que je vous mette en rapport, vous me faites un petit message et puis bah, on fait ça hors antenne. Évidemment, j'envoie le numéro de téléphone et puis ni vu ni connu, à condition évidemment que vous soyez disponible pour vous rencontrer ou pour discuter entre vous, pourquoi pas, ça peut être sympa, et puis ben, vous nous donnerez des nouvelles, hein, on sait jamais. Il est pratiquement 22h40, oui je dis bien, Madonna Secret arrive dans quelques instants, ce sera après Miles Smith.

Secret, Madonna, quelques instants en dehors de Viva Musique. Hein, c'est important aussi également pour vous ce soir qui êtes confrontés aux inondations et aux conditions de circulation parfois compliquées. C'est assez compliqué manifestement en ce moment dans la région de Charleroi, principalement hein, sur l'est de la région de Charleroi, une partie de la Basse-Sambre avec encore pas mal de ralentissements, des bouchons sur les autoroutes, sur le R3, sur le R9. Pensez évidemment à augmenter vos distances de sécurité, limiter vos déplacements tant que les orages ne sont pas passés. A priori, la deuxième partie de la nuit sera plus calme, même si un orage n'est pas à exclure jusqu'à demain matin, 6h. Voilà, la petite parenthèse est faite concernant la météo. On repart donc à présent dans la musique de Viva Musique et dans vos choix. Avec Olivia Dean qui arrive dans quelques instants, ce sera juste après le choix de Man. Man avait envoyé son choix un petit peu plus tôt dans la soirée. Il me l'a rappelé et il l'a bien fait hein, parce qu'il y a vraiment beaucoup de messages qui arrivent. Et donc parfois, il ne faut pas hésiter à venir me dire « Dites Francis, vous n'avez pas oublié mon petit message, ma petite demande. » Donc, Man, voici votre demande. Golden Brown, 1982, donc vous êtes dans les clous. C'est le groupe Stranglers qu'on écoute ensemble sur Vivacité dans Viva Musique. C'est jusqu'à 23h, hein, je vous le rappelle.

une avec le titre So Easy. C'est pas simple de circuler ce soir. Viva Musique touche tout doucement à sa fin. Merci une fois de plus à toutes et à tous d'avoir été très nombreux à prendre part à cette émission via le WhatsApp, via les SMS, avec vos nombreux messages qui sont arrivés. Vos témoignages également, des situations parfois compliquées sur les routes ou encore autour de chez vous. Et puis surtout, toutes vos demandes musicales qui, une fois de plus, étaient très sympathiques à écouter et à partager en votre compagnie. Je vous retrouve demain soir d'ailleurs pour un nouveau Viva Musique entre 20h et 23h avec beaucoup de plaisir. Dans un instant, un point sur la météo d'Olivier via Rox, parce que c'est très important. Ce sera après Bronski Beats et le titre Small Town Boy.

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1: Madame, Monsieur, bonsoir. La Masdar est extrêmement instable pour le moment sur le pays. Du coup, ce soir, mais aussi cette nuit, des orages et des averses peuvent éclater à tout moment, accompagnés de violents phénomènes. On l'a déjà vu ce matin, grêle, rafales de vent, précipitations intenses. Et attention, du coup, des débordements et des dégâts sont à craindre. Le 17-22 reste toujours d'actualité et un avertissement a été émis pour ces orages pouvant s'avérer violents sur presque toutes les régions. De 15 à 17 degrés pour les températures minimales. Demain dimanche, retour d'un temps plus calme et surtout d'un air plus respirable également. En matinée, un ciel voilé. L'après-midi, globalement un temps sec avec un ciel variable à très nuageux. Et puis des températures plus proches des normales de saison avec un flux d'ouest modéré de 20 à 24 degrés.
2: Merci beaucoup Olivia pour toutes ces précisions et pour ces mises en garde. Méfiance si vous circulez ce soir et évitez tout déplacement si ce n'est pas nécessaire. Restez chez vous bien au sec.
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13: Il est 23h. Des pluies parfois très abondantes en très peu de temps, du vent, de la grêle, les orages traversent à nouveau notre territoire. L'Institut Royal Météorologique a placé tout le centre du pays et le sud du territoire en avertissement orange jusque demain matin. La suite de notre enquête nationale avec cette question, ou plutôt ce dilemme. Mieux vaut-il respecter l'état de droit ou bien les volontés individuelles des citoyens? Nous avons analysé les résultats. C'est terminé pour Raphaël Collignon à Roland-Garros. Le Belge a été éliminé ce soir en 5-7. La deuxième victoire du Paris Saint-Germain en finale de la Ligue des Champions de football. Comme la saison dernière, les Parisiens étaient les plus forts. Arsenal et Leandro Trossard ne soulèvent donc pas le trophée. David Riffon avec vous, bonsoir à tous. À la une de l'actualité, ce soir donc les intempéries. Soyez prudents ces prochaines heures. La nuit prochaine, les orages sont de retour. À Charleroi, de très fortes précipitations sont tombées en très peu de temps. En fin d'après-midi, de la grêle également. Des débordements de chaussées ont été constatés sur le R3, le grand ring de Charleroi, du côté de la Basse-Sambre également. De même ce soir que sur l'autoroute E42 entre Charleroi et Namur. Les pompiers ont été appelés à de nombreuses reprises toute cette fin d'après-midi et cette soirée. Du côté de la SNCB, on signale également des perturbations entre Châtelet et Tamines, c'était le cas en fin d'après-midi. Également entre Otigny et Charleroi Central, le plan d'urgence communal a aussi été déclenché en fin de journée au sein de la commune des Auprelles, au nord-est de Charleroi. Les orages ont touché les régions aussi de Tournai et de Mons en milieu de soirée, le Brabant Wallon également, ainsi qu'une partie du nord de la province de Namur, avec à la clé de nombreux dégâts matériels, mais à notre connaissance, aucun blessé à l'heure où l'on parle. L'Institut Royal Météorologique a placé tout le sud du pays et le centre en avertissement orange jusque demain matin. Ce matin déjà, les pompiers étaient à pied d'œuvre. Ils ont eu fort à faire avec les orages de la nuit dernière et de la matinée qui ont touché, eux, principalement plutôt Bruxelles et la Wallonie, principalement la région liégeoise. Bénédicte Ali a rencontré des habitants de Oreille et de Hanef.
14: Je pense qu'on a bien eu 90 litres au mètre carré, oui, facilement. Oui.
15: J'ai jamais vu. En 5 minutes, j'ai eu plus d'un mètre d'eau chez moi qui sont rentrés dans mes câbles. Ma voiture décapotable carrément a été ensevelie sous le flot. Ma remorque flottait, mes pneus, je n'ai jamais vu ça, une toute nouvelle chose. J'ai des dégâts considérables.
16: C'est un véritable déluge qui s'est abattu sur Oreille et Hanef ce matin. Ses habitants n'en reviennent toujours pas. De fortes pluies qui ont provoqué d'importantes coulées de boue. Sébastien Bach, pompiers sergents de la zone de secours SB.
4: Donc effectivement, donc c'est de la boue qui vient des champs malheureusement. La précipitation a tellement été forte que le système d'égouttage n'a pas su suivre. Et donc habituellement, ce système d'égouttage fait suivre les eaux usées et les boues. Malheureusement, dans ce cas-ci, les précipitations étaient trop fortes et donc les voiries sont remplies de boue assez rapidement.
16: Cave et garage sous eau, voiture inondée avec plus ou moins 40 litres d'eau au mètre carré tombée dans cette région. Les pompiers ont encore beaucoup de travail.
4: Essentiellement du nettoyage de voirie pour pouvoir rendre les accès à la commune et au déplacement des riverains et ensuite au pompage et nettoyage des différentes caves.
13: Reportage cet après-midi, Bénédicte Allier et Marc Mellon. Les dernières informations en temps réel, vous pouvez les retrouver également sur notre site internet RTBF Actu. La suite de notre coup de sonde, notre grande enquête nationale avec cette question. À quel point les Belges sont-ils attachés au respect de l'état de droit? Dans cette étude réalisée par l'Université libre de Bruxelles et l'Université d'Anvers, les chercheurs ont proposé certains dilemmes aux personnes interrogées. Baptiste Tupin, qu'en ressort-il? Eh bien, qu'une bonne partie des répondants estiment que la volonté des citoyens est plus importante que le respect de l'état de droit.
5: L'enquête nationale proposait de se positionner par rapport à des dilemmes démocratiques. Un exemple, faut-il protéger l'état de droit avant tout, même si cela empêche de prendre des décisions souhaitées par la majorité des citoyens, ou faut-il, au contraire, appliquer les décisions souhaitées par la plupart des citoyens, même si elles vont à l'encontre de l'état de droit? Les réponses sont loin d'être unanimes, mais celle qui revient le plus souvent, chez plus d'un tiers des répondants, est que la volonté des citoyens doit primer sur le respect de l'état de droit.
13: Des réponses qui indiqueraient donc un attachement plutôt relatif au respect du droit en Belgique?
5: En tout cas, cet attachement apparaît plus faible en Belgique qu'aux Pays-Bas, où une étude similaire a été réalisée. Chez nos voisins néerlandais, la primauté revenait plus nettement au respect de l'état de droit, même si cela ne va pas dans le sens de la volonté populaire. En Wallonie et à Bruxelles, les électeurs les plus sensibles au respect de l'état de droit sont les électeurs d'Écolo, des Engagés et du MR. Ceux du PTB montrent, eux, une préférence claire pour le respect de la volonté de la majorité des citoyens au détriment du droit.
13: Merci Baptiste. Éclairage signé Baptiste Tupin. Pour l'intégralité des résultats de cette enquête nationale, je vous renvoie également vers notre site internet RTBF Actu. On le surnommait le penseur planétaire. L'actualité ce samedi, c'est aussi les réactions suite au décès d'Edgar Morin. Philosophe, sociologue, anthropologue, ancien résistant également, figure majeure de la vie intellectuelle et médiatique française. Il s'est éteint hier à l'âge de 104 ans. Jusqu'à la fin de sa vie, il avait souhaité porter des messages d'espoir à destination des jeunes, comme ici dans une interview donnée à nos confrères de Radio France. C'était en 2021.
17: La Terre est menacée. Nous avons mille menaces avec des conflits, les fanatismes, les refermetures sur soi, etc. Donc il y a des causes absolument magnifiques qui sont pour les jeunes, c'est-à-dire la défense de la Terre, la défense de l'humanité, c'est-à-dire l'humanisme. Je sais que rien n'est irrémédiable. Malheureusement, la démocratie n'est pas une chose irréversible, mais une dictature non plus. Moi, je dis aux gens, aux jeunes, prenez parti pour les forces positives, les forces d'union, d'amour, et luttez contre toutes les forces de destruction, de haine et de mépris. Voilà ce que je dis.
13: Le philosophe et sociologue Edgar Morin, décédé hier à l'âge de 104 ans. Il était notre dernier représentant en simple à Roland-Garros. Raphaël Collignon a été éliminé au troisième tour ce soir, battu au super tie-break du cinquième set par l'Italien Matteo Arnaldi. Christine Anquet, vous nous résumez cette partie.
18: Oui, c'est la fin d'une belle aventure. On espère que c'est le début, ou plutôt que c'est la suite de quelque chose de vraiment très sympathique. Après ce tournoi, Raphaël Collignon rejoindra Alexander Blocks et Zizou Berks dans le top 50 mondial. Et ils n'ont pas fini de maintenir le tennis belge très haut, ces trois-là. Mais maintenant, bien sûr, Raphaël Collignon doit être très déçu. Il a touché du doigt ce huitième de finale, cette deuxième semaine de Roland-Garros, puisqu'il a mené 2-7 à 1 face à Matteo Arnaldi. Il a fallu 5-7, 5 heures pour départager les deux adversaires. L'Italien s'est finalement imposé au super tie-break de la manche décisive. Le score 6-4, 6-7, 5-7, 6-4, 7-6. Rendez-vous maintenant sur gazon pour Raphaël Collignon.
13: À noter que côté féminin, la tenante du titre, Coco Gauff, a été éliminée. Et de 2 pour le PSG, le Paris Saint-Germain a remporté sa deuxième Ligue des Champions, ce soir sa deuxième consécutive. Les Parisiens menés dès la 5e minute par Arsenal en finale ont dû se montrer patients. Ils ont égalisé via Ousmane Dembélé sur pénalty peu après l'heure de jeu. Un but partout, c'était le score à l'issue du temps réglementaire. La prolongation n'a rien donné, les tirs au but ont dû départager les deux équipes. Sauf chute ou grosse catastrophe, il intégrera ce dimanche le cercle fermé des vainqueurs des trois grands tours cyclistes. Jonas Vingegaard va remporter demain le Tour d'Italie et devenir le 8e vainqueur des trois grands tours en carrière. Le Danois a définitivement assommé l'épreuve ce samedi en remportant l'avant-dernière étape, sa 5e dans cette édition. Le week-end est très festif en Wallonie et à Bruxelles. Dans la capitale, c'était la Zinecke Parade ce samedi. 1500 participants et des milliers de spectateurs dans les rues de Bruxelles. Donc, alors qu'en Wallonie, les festivités battent leur plein à Mons avec le doudou. Demain à la mi-journée, ce sera le point d'orgue, le grand combat entre Saint-Georges et le Dragon. Petit bémol tout de même, ce soir, la retraite au flambeau a dû être annulée en raison des intempéries. Merci pour votre écoute, je vous souhaite une excellente fin de soirée.
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1: Cette semaine, dans le best-of de votre émission, hein, on n'a pas fini d'en parler. Nous allons revenir sur cette tragédie et poser la question du futur des passages à niveau. On va revenir aussi abondamment sur cette météo qui a bouleversé notre quotidien et sur les revendications des professeurs. Tout ça avec un grand témoin qui connaît la musique. C'est un violoncelliste renommé, Jean-François Assy, et qui nous accompagne. Profitons-en.
2: Mon grand frère faisait un peu de piano et comme mon père faisait du violon, je voulais pas jouer un instrument que eux jouaient déjà. À ma crise d'adolescence, en fait, je pense que là, j'étudiais encore beaucoup le classique et je pense qu'à un moment donné, j'ai vraiment voulu intégrer des groupes de rock, mais avec un violoncelle, c'était pas évident quoi, à l'époque. Mes premières tournées, c'était avec William Scheller. Donc William Scheller, c'est un mix quand même entre musique classique et plutôt musique pop.
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2: Moi, ça me passionne de chipoter les sons pour essayer de retrouver le son du clavier de l'époque. Même si avec un violoncelle, on n'aura jamais le même son qu'un son de clavier. Mais en tout cas, essayer de s'en approcher puis de découvrir comme ça des nouvelles machines, c'est toujours un peu excitant. J'enregistre beaucoup de musique de film, oui. Il y a beaucoup de productions françaises qui viennent enregistrer leur musique en Belgique. Et puis on a des super studios en Belgique aussi, des super studios d'enregistrement. Donc à Bruxelles, il y a suffisamment de trucs. C'est un instrument qu'on a entre les jambes, qu'on a contre soi. On ressent aussi toutes les vibrations. Et donc j'imagine qu'inconsciemment, il y a quelque chose de jouissif quand même à tout ça.
1: Magnifique. Notre grand témoin découvre toujours avec un certain étonnement son portrait sonore.
4: Bon, retourné.
1: Voilà, on félicite.
4: Dans The Voice.
2: Oui,
4: vous validez.
2: Oui, je valide complètement.
1: Non, c'est marrant quand vous êtes retourné, style qui parle. Mais c'est vous qui parlez.
2: Oui, c'est moi qui parle. Non, j'ai du mal à m'écouter parler. Alors, je peux m'entendre jouer.
1: Ça,
2: c'est mon métier, donc ouais. Heureusement. Mais parler, c'est moins mon métier. Donc là, j'ai plus de mal à m'écouter parler. Mais
1: aussi quand vous vous écoutez jouer, style tiens, là j'aurais pu être meilleur.
2: Oui. Alors, je réécoute rarement les albums live sur lesquels j'ai joué, mais c'est vrai que quand je réécoute parfois certaines choses, je me dis ouais, là cette note-là elle aurait pu être plus juste ou telle intention aurait pu être mieux. Mais enfin bon, voilà.
1: Jean-François, si on a trois mots pour vous définir, c'est la règle du jeu pour démarrer l'émission. On commence par quel mot, Sébastien ?
4: Caméléon. On dit de vous que vous êtes un musicien caméléon, que vous adaptez à toutes les personnes et à tous les lieux.
2: Toutes les personnes, je ne sais pas, mais en tout cas, oui, ça fait partie de mon métier, c'est de pouvoir accompagner justement des différents artistes et de pouvoir explorer différents styles de musique. Après, il y a des styles dans lesquels j'excelle vraiment beaucoup moins. Mon créneau, c'est vraiment plus le réseau pop, rock, un peu musique urbaine maintenant, musique de film. Après, tout ce qui est très jazz, musique, même musique classique, ça, je j'en fais beaucoup moins. Mais caméléon, oui, parce qu'il faut pouvoir s'adapter si on veut pouvoir rester quelque part.
1: Le deuxième mot, du coup, vous l'avez déjà dit. Moi, j'avais choisi accompagner. J'aime bien ce mot d'accompagner, d'ailleurs.
2: Oui, parce que pour moi, la musique, c'est du partage. Mmh. Et donc, jouer dans sa chambre tout seul ou faire de la musique pour soi, ça peut être une forme de thérapie. Mais à un moment donné, je pense que le fait de partager, ça fait partie aussi de la musique, comme un acteur sur une scène de théâtre. Et donc, le fait d'accompagner, ben oui, c'est le fait de jouer avec d'autres gens, le fait d'être ensemble et de pouvoir raconter une histoire ensemble.
1: Oui, quitte à ce que ces gens aient des personnalités très différentes, justement, parce
2: et
1: que
2: c'est ça qui est le
1: recommencer quelque
2: voilà,
1: chose.
2: Et c'est ça qui est le plus intéressant, en fait.
1: Ouais.
2: C'est pas un débat, mais c'est quelque part le fait de dialoguer avec des gens qui sont pas forcément qui viennent pas forcément du même univers musical ou qui n'ont pas le même tempérament, mais justement de pouvoir faire un mix de tout ça, c'est intéressant.
4: Troisième mot, Rémi Bricat, homme orchestre, Parce que ici, on parle du violoncelle, aussi parce que finale demain du concours Reine-Elisabeth, consacré cette année au violoncelle. Mais ce n'est pas le seul instrument que vous maîtrisez.
2: Bah alors, je suis un peu bassiste aussi, un peu contrebassiste. Et c'est, le violoncelle, en fait, j'ai développé une manière de le jouer qui n'est plus du tout classique. C'est-à-dire que je passe via des pédales d'effet, etc. Enfin, comme un guitariste peut le faire. Ce qui permet d'avoir des sons différents. Rémi Bricage, ouais, non, j'ai pas les petits oiseaux qui sont.
1: Il manque les oiseaux. C'est que j'allais dire, il manque le lapin et.
2: Voilà. Le lapin, les oiseaux, le costume blanc.
1: Ouais, c'est ça.
4: C'est plus sobre. C'est
2: j'ai
4: plus
2: pas
4: sobre.
2: Toute la panoplie, mais une partie quand même, oui.
1: Merci d'être avec nous, Jean-François. Et premier sujet plus que délicat, un drame. Cette semaine, on va l'aborder ensemble. Un bilan lourd des questions qui se posent suite à cette tragédie ferroviaire cette semaine. Rappelez-nous d'abord les faits.
4: Eh bien, mardi, un train a percuté un bus scolaire sur un passage à niveau à Buggenhout, en Flandre. Bilan dramatique, 4 morts et 5 blessés graves. Bjorn a perdu sa compagne et l'accompagnait les enfants ce jour-là.
5: Quand j'ai vu ce bus renversé comme ça, j'ai su qu'on ne pouvait pas s'en sortir vivant. Nous avions un projet d'avenir, tout cela était clair. Et maintenant, il ne reste plus rien. Je n'arrive pas à y croire.
4: Alors, pourquoi le chauffeur a-t-il franchi le passage à niveau alors que les barrières étaient fermées ? L'enquête est en cours, mais cet accident remet en tout cas en lumière les risques et les dangers liés au passage à niveau. L'an passé, on a enregistré 29 accidents.
1: Dans notre studio, nous accueillons Frédéric Sacré, qui est porte-parole d'Infrabel, gestionnaire du réseau, comme vous le savez. Merci Frédéric d'être avec nous. Justement, parce que ça, la question a été tellement posée par les auditeurs cette semaine, les barrières étaient fermées.
6: On doit être excessivement prudent, vous le comprendrez, il y a une instruction, ce sont des faits très graves, vraisemblablement le pire accident au passage à niveau de l'histoire ferroviaire belge récente. Donc il y a une instruction qui est en cours. Infrabel a une partie des éléments de réponse. Nous avons des caméras techniques qui supervisent le fonctionnement du passage à niveau et qui sont là, je prends un exemple très simple, pour permettre de comprendre qu'une barrière, par exemple, a été arrachée. Nos équipes techniques visionnent à distance les images et peuvent immédiatement partir avec une barrière de rechange pour éviter la paralysie du trafic ou son ralentissement, en tout cas. Donc ces images, nous les avons. Elles font aujourd'hui partie du dossier d'instruction et ce sera aux enquêteurs à le déterminer, mais il ne peut y avoir, selon nous, aucun doute sur le fonctionnement, le bon fonctionnement du passage à niveau. Les barrières étaient fermées. Une de ces barrières a d'ailleurs été pliée, en partie arrachée par le minibus.
4: Si on sort du cas précis de Buggenhout cette semaine, quelles sont les causes principales des accidents qui surviennent à un passage à niveau ?
6: Alors on peut schématiser en disant que dans 10 accidents au passage à niveau, il y en a un qui est lié aux conditions climatiques atmosphériques.
4: Donc c'est quoi ça, par exemple ?
6: Le soleil rasant, ça peut être aussi de la neige ou du verglas, un freinage tardif qui amène un véhicule à se retrouver sur les voies. Et puis, pour ce qui concerne les 9 autres cas sur les 10, il y a environ pour moitié une imprudence, et ça consiste, et c'est vraiment l'occasion de frapper sur le clou, parce que c'est une source d'accidents fréquents, c'est les gens qui s'avancent sur le passage à niveau, et il y a des fils, ça bouchonne devant eux, ils se retrouvent bloqués, les barrières se ferment, c'est la panique. Là, rappelons-le aussi, il existe un numéro unique, le 1711, qui permet d'entrer en contact directement avec un de mes collègues qui gère le trafic et qui va, en fonction de l'arrivée imminente ou non d'un train, pouvoir lancer une alerte. Donc ça, c'est une imprudence, c'est encore à peu près la moitié des cas, et puis il y a les transgressions volontaires. Donc,
1: j'ai quand même le temps de passer. Alors qu'en fait,
6: il y a pas
1: tout
6: juste. Ou la barrière est à peine en train de s'abaisser. Oui, mais c'est le feu rouge, rappelons-le. Il n'y a qu'une seule chose qui vaut aux yeux du code de la route, c'est le feu rouge.
1: Il y en a combien, Frédéric Sacré, des passages à niveau encore ?
6: Il en reste 1600 en Belgique, ce qui est vraiment important, mais il ne faut pas minimiser l'effort qui a été réalisé, puisqu'on en a supprimé environ 450 sur les 20 dernières années. Il faut savoir que supprimer un passage à niveau, c'est environ 1 250 000 euros par passage à niveau. On en a supprimé 450 ces 20 dernières années, mais ce qui est clair, c'est que ça va continuer, ces points d'intersection entre le rail et la route, même à un rythme de suppression qu'on veut maintenir aux alentours de 15 à 20 suppressions chaque année, ça va continuer.
4: On ne pourra jamais tous les supprimer ?
6: Non, il y a des cas qui sont d'ailleurs très évidents, parce que ce serait un véritable débat sociétal quand on parle de passage à niveau dans un tissu urbain. Il faut prévoir des alternatives, parce que sinon on paralyse le trafic local, et des alternatives, ça veut dire un pont, ça veut dire un tunnel, et ça veut dire peut-être dans certains cas exproprier, raser écraser des dizaines d'habitations. Donc ça continuera. Ces points resteront des points sur lesquels il faut faire preuve d'une vigilance absolue, parce qu'on ne supprimera jamais tous les passages à niveau.
4: En attendant, pourquoi est-ce qu'on n'installe pas des barrières plus longues, des barrières qui empêchent tout franchissement, en fait ?
6: Ça, c'est un choix qui a été posé il y a des décennies en Belgique et qui est motivé par le fait que des barrières complètes donnent un sentiment d'enfermement. Donc, quelqu'un qui se retrouve, et c'est très fréquent, bloqué sur le passage à niveau au moment de la fermeture des barrières, avec des barrières complètes, ça accentue le sentiment de panique. Il n'y a pas d'issue, on ne voit pas d'issue. Avec des demi-barrières, et les caméras techniques dont je parlais il y a un instant nous délivrent un grand nombre d'images où on voit que quand il y a des demi-barrières, des gens qui sont bloqués sur le passage à niveau voient l'échappatoire. Donc il y a quelques passages à niveau, mais il faut rappeler aussi que ce sont des normes qui sont édictées étroitement avec le service public fédéral mobilité. Il y a des arrêtés royaux. Pour chaque passage à niveau, il y a un arrêté royal, et c'est cet arrêté royal qui définit si on met des demi-barrières, si on met deux, trois feux, si on met... Voilà, tout ça fait partie de...
1: En fait, j'ai envie de jouer l'urbain, là. Ça m'est arrivé pas plus tard que cette semaine, j'en ai croisé plusieurs, je suis beaucoup baladé, et en fait, je suis pas habitué. Honnêtement, je suis pas habitué à la signalétique, parce qu'en ville, on la croise pas, cette signalétique, elle existe pas. Alors, elle est vraiment claire pour tout le monde. C'est pas un feu rouge comme on peut l'avoir à un carrefour ou...
6: Et ça ne se limite pas à un feu rouge, même si aux yeux du code de la route, le feu rouge, c'est la règle absolue. S'il est rouge, peu importe que la barrière soit en mouvement ou pas en mouvement, le feu rouge, c'est exactement comme pour un carrefour. On ne demande pas aux automobilistes d'attendre une quelconque barrière à un carrefour. Donc ici, c'est le feu. Et puis, on sait que les passages à niveau sont dotés de barrières. On sait qu'il y a une sonnerie, il y a des croix, il y a la croix de Saint-André, qui est aussi une existence, qui est la croix qui annonce le passage à niveau. Maintenant, ce qui est important de rappeler, c'est que dans 7 accidents sur 10, ce sont nos statistiques qui le disent, à la lumière des 15 ou 20 dernières années, dans 7 accidents sur 10, la personne impliquée est domiciliée dans la commune du passage à niveau ou la commune voisine.
4: Donc elle connaît l'endroit.
6: Donc ça veut dire qu'elle connaît l'endroit. Ce n'est pas la méconnaissance des lieux qui génère la majorité des accidents, mais peut-être au contraire une forme d'habitude. Je suis déjà passé par là des dizaines de fois.
2: Ils connaissent trop bien l'endroit, en fait.
6: Et on abaisse son niveau de vigilance.
4: Bien sûr. Qu'est-ce qu'elles amènent comme explication les personnes que vous attrapez après qui ont fait une infraction, qui ont traversé alors qu'elles ne devaient pas traverser un passage à niveau? C'est quoi leurs excuses, entre guillemets?
6: Il y a souvent des imprudences, comme je vous le disais, c'est les remontées de fil, donc se retrouver, s'avancer sur le passage à niveau. Donc là, doit-on les blâmer? Non, à notre niveau en tout cas, on rappelle cette extrême vigilance dont il faut faire preuve aux abords des passages à niveau. Les comportements transgressifs, il y a finalement, est-ce qu'il faut vraiment demander une explication à la personne qui passe en dessous de la barrière? Il faut simplement lui rappeler qu'elle met sa vie en danger, et il faut aussi lui rappeler que c'est l'infraction la plus grave du code de la route, c'est 4e degré, c'est un retrait immédiat du permis de conduire.
1: C'est pas du tout l'automatisation qui est remise en cause, parce que je rappelle, dans le temps, enfin, je sais pas que certains l'ont peut-être connu, il y avait le garde-barrière, il y avait la petite maison et le passage à niveau à côté avec des gens qui surveillaient. Aujourd'hui, l'automatisation, elle a rendu ces passages plutôt plus sûrs qu'avant.
6: Certainement. C'est clairement l'imprudence. Un passage à niveau n'est pas dangereux. Il est plus ou moins accidentogène, dépendant de son accidentologie, mais il n'est pas dangereux en tant que tel. Maintenant, on en parlait avant l'émission, c'était aussi excessivement agaçant, parfois, un passage à niveau. Si on prend le centre-ville de Wavre, de la ville de Wavre, par exemple, où on peut avoir des fermetures répétées, c'est à voir un peu comme des embouteillages. On est tous agacés dans les embouteillages, mais c'est pas pour autant qu'on prend tous la bande d'arrêt d'urgence. Voilà.
4: Si jamais par mégarde, par distraction, on se retrouve bloqué sur un passage à niveau, quel est le bon réflexe à avoir?
6: Se mettre en sécurité. En numéro 1, se mettre en sécurité. Numéro 2, former le 1711. C'est un numéro unique, gratuit, et qui permet d'avoir au bout du fil un de mes collègues qui a une vue sur le trafic. Et lui peut dire, en fonction, un train arrive dans les 30 secondes, il peut lancer une alerte à distance et paralyser le trafic dans la zone concernée. Ça se fait de façon quasiment instantanée. On a lancé ce numéro il y a 2 ans à cette fin, donc pour qu'il y ait un contact direct et immédiatement. Et on estime, depuis le lancement de ce numéro, qu'il y a une vingtaine d'incidents chaque année qui ont pu être évités.
1: Parce que parmi tous les cas de figure que vous avez évoqués tout à l'heure, il y en a quand même un où j'ai l'impression que ce n'est pas vraiment de notre faute, que ça nous arrive tous dans un carrefour, de nous engager et puis d'être pris dans un embouteillage, et puis on se retrouve un peu couillon comme ça au milieu du carrefour en disant, puis regardant un peu gêné les gens, en disant, c'est pas de ma faute. Mais ça peut arriver sur un passage à niveau. Si tout d'un coup ça bloque devant et qu'il y a des gens derrière...
6: Mais c'est la raison pour laquelle Infrabel prend toute une série d'initiatives. On met des caméras intelligentes aussi. Il y a plusieurs dizaines de passages à niveau qui sont équipés d'une caméra à reconnaissance intelligente artificielle.
1: Je suppose qu'il y en a qui sont plus dangereux que d'autres.
6: Il y a des passages à niveau où il y a plus d'imprudence que d'autres. Mais ces dispositifs d'intelligence artificielle, donc ces caméras, peuvent localiser un véhicule. S'il est immobilisé plus de 15-20 secondes sur le passage à niveau, on va automatiquement déclencher une alerte. C'est des mesures qu'on prend. Les barrières, on équipe les barrières avec des LED. On dessine des damiers au sol. Donc on prend toute une série de mesures. On a tout un champ de mesures et qui a permis, il faut le rappeler aussi, même à la lumière de la tragédie qu'on a vécue ce mardi, c'est que globalement, les chiffres vont dans la bonne direction. On avait environ 45 accidents chaque année au passage à niveau au début de la décennie 2010. On en a eu 29 l'an dernier. Maintenant, on n'est pas à l'abri d'un drame. Et c'est peut-être le message qu'il faut retenir de cette émission ici. Et rappeler que c'est un travail, en ce qui nous concerne aussi, permanent, de faire de la sensibilisation. On en fait dans les écoles, on en fait dans les camps de jeunesse, on en fait partout. On éduque à la sécurité au passage à niveau, parce que c'est vrai que ça ne pardonne pas.
4: Parce que c'est aussi une question de perception. Peut-être qu'il y a encore beaucoup de gens qui se disent « j'ai le temps de passer », qu'on soit à vélo, à pied, en voiture, on se dit « ça va, les barrières ont commencé à se fermer, mais j'ai le temps de passer, c'est pas long comme trajet ».
6: Certainement, oui, ça arrive au quotidien. Oui.
4: Alors que c'est pas le cas.
6: Il faut savoir qu'un train ne freine pas comme une voiture. On avait fait des tests il y a quelques années, une simulation, un train lourd, parce qu'il y a des trains de marchandises qui circulent aussi sur notre réseau, un train lourd ou un train voyageur long chargé, il peut mettre 6, 7, 800 mètres à s'arrêter. Donc malgré un freinage d'urgence. Donc ça veut dire que traverser, se dire j'ai le temps de passer, oui, mais c'est faire abstraction qu'on peut toujours glisser, faire tomber son GSM, prendre la seconde de trop pour se baisser, le ramasser et l'accident, le drame se produit.
1: Donc par rapport au drame qu'on vient de vivre là, c'est le temps de la justice maintenant ?
6: C'est le temps du deuil, parce que vraiment toute la communauté des cheminots est très affectée aussi, rien à voir bien entendu avec les proches, mais quand on assiste, quand on est le témoin, quand on doit annoncer, dans ma fonction, un drame comme celui-là, c'est d'abord le temps du deuil, et puis d'envisager, voir s'il y a encore des choses qu'on peut faire pour améliorer la sécurité, et puis après ça, en effet, être attentif à la vérité qui sera livrée par les enquêteurs.
4: Qu'est-ce qu'on peut faire encore, justement, vous évoquez ? Infrabel, planche. Il y a des nouveaux projets, il y a encore des nouvelles technologies qui arrivent pour renforcer la sécurité sur les passages à niveau.
6: La dernière qu'on a mis en place, c'est des caméras avec intelligence artificielle qui peuvent, là, automatiquement, sans intervention d'un agent en cabine de signalisation, elles vont identifier un véhicule immobilisé sur le passage à niveau. On va équiper, on a des passages à niveau prioritaires parce qu'ils ont une accidentologie plus importante que d'autres, parce que la visibilité y est moins bonne aussi. On a des passages à niveau qui sont en sortie de courbe, où il y a de la végétation, donc ça fait partie.

0: Emmanuel Macchia. L'acteur est récompensé pour son rôle dans le film A Coward de Lucas Dont. Né à Charleroi, Emmanuel Macchia est devenu en quelques jours le nouveau visage du cinéma belge et il en est le premier surpris. Portrait d'un jeune talent avec Lionel Denebourg.
1: Et un jour, votre vie bascule.
2: The prize for best actor goes to two actors of the film Coward.
1: Tout premier rôle au cinéma et premier prix à Cannes pour Emmanuel Macchia. Alors que rien ne prédestinait ce gamin de Hamsoureur en dessous de Charleroi à ce scénario.
3: C'est pas un acteur.
1: Vraiment pas.
3: Ce n'est pas un acteur.
1: Tout au plus, Emmanuel aimait le cinéma.
4: Le cinéphile sur les bords.
1: Non, le vrai truc d'Emmanuel, c'est la nature.
5: J'adore le bivouac, l'escalade, la nature. Ouais.
1: Alors il étudie l'architecture du paysage.
6: Et là-bas, les jardins, avec des oliviers, des orangeades, des seuls pleureurs, des seuls meunières.
1: Et c'est là, dans son école de Jean Blou, que le réalisateur Lucas Dont le repère.
5: Et donc il m'a repéré quand je sortais de mon réfectoire.
1: Un casting sauvage qui l'amène jusqu'au premier jour de tournage.
5: Le premier jour, je ne savais pas comment jouer, je ne savais pas comment ça fonctionnait.
7: Allez, bras dessus.
1: Emmanuel joue Pierre sur fond de musique d'époque de la Première Guerre mondiale.
8: À nos pilotes qui sont au fond, qu'est-ce qu'il leur faut comme distraction ? Une femme !
1: Qui tombe amoureux d'un autre soldat.
5: J'espère vraiment que ce film va permettre à des jeunes hommes, des jeunes filles, de pouvoir s'aimer eux-mêmes et s'accepter comme ils sont, car c'est la plus belle chose, je pense.
1: Accepter qu'il est fait pour le cinéma. Après ce prix d'interprétation, Emmanuel ne se voit plus faire marche arrière.
5: J'avais totalement oublié que je pouvais même le gagner.
9: Vous vous rendez compte que ça vous ouvre maintenant des portes énormes ?
5: Honnêtement, moi, j'y pense pas pour le moment, sincèrement. Ouais. Là, je veux juste déjà redescendre sur Terre.
0: Le portrait d'Emmanuel Macchia, signé Lionel Denebourg. Jean-François Assy, vous qui composez pour le cinéma, est-ce que quand on compose, on espère un jour être récompensé par ce genre de prix ?
10: Oh, je pense qu'on ne le fait pas pour ça, mais en tout cas, quand ça arrive, je pense qu'on est très très heureux. Mais oui, évidemment, évidemment.
11: Il faudra en reparler d'ailleurs de ce métier, parce que c'est un métier qui est peu connu composé pour le cinéma et aussi la part d'investissement que ça demande. Vous avez vu le film avant, bien sûr, mais est-ce que vous avez vu le film fini ou pas ?
10: J'ai vu le film fini et j'ai pu aller assister à quelques séances de montage.
11: Ah.
10: Et donc là, c'est la première fois où ça m'arrivait. Et donc c'est plutôt impressionnant parce que justement d'entendre sa musique sur des images et de dire tiens, on a décidé de mettre la musique là, et d'avoir du coup un regard extérieur sur la manière d'utiliser la musique, c'est plutôt très intéressant. Oui.
11: Eh ben voilà, vous nous donnerez aussi votre avis sur tous les jingles de notre émission.
10: Avec grand plaisir.
11: À la hauteur de vos espérances.
10: Avec ça, grand plaisir.
11: On va le découvrir. Jean-François Assy est notre grand témoin aujourd'hui, un musicien qui a posé des choix bien personnels tout au long de sa carrière. On va le comprendre. Je vous ai présenté comme une star belge du violoncelle. Ça vous va ? Star, ça vous va ?
10: Oui. Allez.
11: Allez, oui.
10: Je prends.
11: On prend. On assume. Des origines du côté du Béoué, Brabant wallon ?
10: Oui, Otigny. Oui, tout à fait.
12: Et une famille de musiciens.
11: Bah oui.
10: Oui, mon père était violoniste, mon grand frère contrebassiste, un peu multi-instrumentiste. Et voilà, donc c'est avec eux que j'ai commencé à faire de la musique, oui, tout à fait.
11: Et donc un chemin tout classique qui vous mène au conservatoire ?
10: Chemin tout classique, l'académie de musique, et puis j'ai travaillé longtemps avec un professeur de conservatoire en privé, puis je suis rentré un petit peu au conservatoire, donc j'ai fait un petit cursus classique que je n'ai pas terminé, mais voilà, ça m'a permis quand même de développer une certaine technique et d'apprendre la rigueur qu'on peut apprendre quand on travaille la musique classique. Ouais.
0: Mmh. Revenons sur ce choix d'instrument, le violoncelle. Qu'est-ce qui vous a flashé dans cet instrument ?
10: Ben, mon père faisait de la musique à la maison avec des amis, et donc il y avait un violoncelliste. Et cet homme-là avait un instrument déjà magnifique.
0: Parce que ça en impose quand même.
10: Oui, ça en impose. Hein et
11: c'est encombrant, si je puis me permettre.
10: Oui, il y a pire. Hein, la contrebasse, c'est encore pire.
11: Okay.
10: Mais et mon frère, à l'époque, faisait du piano et mon père faisait du violon. Et donc, il était hors de question que je fasse, évidemment, un des instruments qu'eux jouaient déjà.
11: Ah, oui.
10: Et donc, j'ai flashé sur le violoncelle. Mais quand on commence, il y a des tout petits violoncelles. Hein, donc, on commence par un huitième, puis un quart, et puis un demi, et puis plus on grandit, et plus le violoncelle grandit avec soi. Et donc, Voilà, c'est comme ça que j'ai
11: pris. Quand vous en parlez, vous dites j'ai un rapport à la fois d'amour, mais de haine parfois avec cet instrument. Parce que souvent, quand on lit son destin à un instrument, ça devient presque un...

0: naître.
1: Oui, mais après, je pense que c'est comme toutes les passions qui, à un moment, ont tendance à devenir un métier. C'est qu'à un moment donné, une passion, c'est comme un sport, quoi. Quand on pratique le tennis le dimanche, c'est très chouette. À partir du moment où on doit passer des heures et des heures sur le court, tous les jours, à frapper la balle, ça devient tout de suite moins amusant. Et donc, de faire de la musique avec ses potes dans un groupe, de répéter une fois par semaine et puis de faire des petits concerts de temps en temps, c'est très chouette. À partir du moment où l'instrument devient un peu plus exigeant et où on veut passer un step supérieur au niveau de la technique, par exemple, de l'interprétation, etc., ça demande un peu plus de travail. Et donc là, évidemment, quand on est ado et travail... Bon, alors, je ne vais pas généraliser, hein, mais... Ouais. Eh ben, bon, en tout cas,
2: vous l'avez dit quand
1: même. En ce qui me concerne, adolescence et travail étaient un peu incompatibles.
0: Ouais.
1: Et donc, j'ai forcément voulu claquer cet instrument au mur plusieurs fois dans ma vie, quoi.
3: C'est peut-être aussi pour ça que vous avez voulu le faire évoluer.
1: Alors, je pense que
3: pumpant un peu votre violoncelle.
1: Je pense qu'à un moment donné, je me suis rendu compte que j'avais envie de faire autre chose que du classique.
3: Ouais.
1: C'est pas que la musique classique que je n'aime pas la musique classique ou que ça ne m'intéresse pas, mais c'est juste que je me suis dit peut-être je suis peut-être pas fait pour ça complètement, et donc je me suis dit à un moment comment explorer une manière différente mais tout en gardant cet instrument. Et après j'ai eu la chance aussi de travailler avec des gens qui m'ont poussé à ça, hein, notamment
3: et ça c'est intéressant du coup, comment est-ce que vous avez fait?
1: En discutant avec des gens, en lisant un peu des revues, en m'intéressant un peu à la chose, et puis en testant beaucoup, en achetant du matériel.
3: Vous avez équipé votre violoncelle.
1: Voilà, j'ai équipé, et je me suis dit, qu'est-ce qu'il existe comme micro? Il existe ça, ok, on essaye ça. Parler avec des guitaristes qui disent, là j'ai une super pédale, ça fait un super son pour la guitare, je vais essayer sur le violoncelle, on verra bien. Alors il y a des trucs, c'est génial, il y a des trucs, c'est horrible, mais voilà, il faut tester, essai-erreur, quoi.
0: Vous vous êtes mis des gens à dos aussi, les puristes du violoncelle qui vous ont trouvé un petit peu transgressif.
1: Non. Ça, j'ai cette chance-là, c'est que quand j'enregistre des musiques, notamment on fait des grosses séances de studio, que ce soit pour de la pop ou même des musiques de film, j'ai encore la chance de côtoyer beaucoup de gens qui sont dans le classique.
0: Ouais.
1: Et je pense qu'il me tolère en tout cas, ou il m'apprécie même. Mais non, je me suis mis personne à dos. Je veux dire, je pense que les gens se disent, ok, il a trouvé son truc, il a trouvé sa voix, il perce là-dedans, ça lui convient. Et moi, je respecte tous ceux qui sont dans le classique, qui font du jazz, qui font autre chose. Voilà, c'est ça la tolérance maximale, c'est d'être accepté par les autres et d'accepter les autres aussi, quoi.
3: Et c'est pour ça aujourd'hui que les artistes s'arrachent une collaboration avec Jean-François.
0: Oui, des noms. Allez, des noms.
1: Des noms. Alors.
3: Vous avez quand même fait des belles collaborations.
1: Oui, j'ai fait des belles collaborations. Bachung, Yann Tiersen, Miossec, Daniel Dark.
0: Brigitte Fontaine, ça a dû être quelque chose.
1: Brigitte Fontaine, c'était que en enregistrement, c'était sur disque. Mais oui, j'ai eu l'occasion évidemment de la rencontrer plusieurs fois.
0: Bachung, par exemple.
1: Bachung, j'ai fait les 6 dernières années avec lui, de scène. Donc là, c'était intense, puisque les dernières années, il était malade, donc c'était émotionnellement très, très chargé, quoi. Mais Scheller, j'ai fait 3 tournées avec Scheller, donc 3 ou 4 même. C'était mes premières tournées, donc c'était mes premiers émois, entre guillemets, musicaux, mais aussi de pop, etc.
0: Ah oui, parce que là, vous découvrez aussi un public complètement différent.
1: Je découvre un public différent, je découvre des salles différentes aussi. L'occasion de faire l'Olympia, je crois que la première tournée avec Scheller, on a fait 13 ou 14 Olympia. Des salles en France, des salles en Suisse, en Belgique, qui sont complètement différentes que des salles classiques. Il y a eu Tiefein récemment. Et je serai d'ailleurs dimanche ici, rien à voir, mais je serai dimanche avec Monsieur Nicolas qui fait de la chanson pour enfants au Cirque Royal. Voilà. Donc comme quoi, ça peut partir dans tous les sens, quoi.
3: C'est quoi votre signature sonore à vous, si vous deviez définir?
1: Je sais pas exactement. Je pense que moi, j'aime bien, avec le violoncelle, j'aime bien utiliser certaines pédales qui rendent les sons un peu atmosphériques, comme ça, un peu. Qui sont un peu nuageux, un peu nébuleux. Et après, je pense qu'une de mes forces, c'est peut-être un jeu un peu rythmique aussi. Je suis pas trop mauvais en rythmique, donc Et sinon, je crois que c'est une question de son, une question de caractère. Moi, mon prof de conservatoire me disait toujours, on joue comme on est. Donc, à partir du moment où on aime bien parler, on est un peu... J'aime bien manger, j'aime bien la vie, j'aime bien... Enfin, voilà. Donc, à partir de ce moment-là, je pense que ça se retransmet aussi dans la manière de jouer, quoi.
0: À un moment, ces grandes tournées, vous en avez eu ras-le-bol ?
1: Alors, je l'ai dit ça récemment, que j'en avais ras-le-bol. Après, c'est cyclique, quoi. Je pense quand on est en tournée pendant 2 ans, à un moment, on a envie de se poser, de rester chez soi pendant 6 mois ou plus. Et puis, au bout de 6 mois, effectivement, on se dit, bon, alors, c'est quand que ça repart ? Parce que là, je commence à... C'est sympa de jardiner, mais à un moment... C'est bien de faire autre chose. Et donc voilà, donc c'est très cyclique.
3: Après, chez vous, vous avez de quoi vous occuper. Vous avez votre propre petit studio.
1: Oui, j'ai la chance d'avoir un petit studio.
3: On vous passe des commandes pour des musiques de films. Voilà. On en parlait tout à l'heure parce que vous composez aussi.
1: Musique,
3: vous arrangez.
1: De film, musique de film un petit peu, plus pour le théâtre pour l'instant. Mmh. Mais bon, oui, ça reste un job maison, quoi, entre guillemets. Donc j'ai la chance d'avoir mon petit studio. Donc voilà, je travaille un peu quand je veux. Les commandes que j'ai, entre guillemets, ben, je sais que je dois rendre la musique pour telle date. Et entre-temps, je m'organise comme je veux et ça m'arrange très bien. Ouais.
0: C'était pas un scoop, hein. On a chaud cette semaine. Mais quelle influence a la météo sur l'économie ? On va mettre tout ça au diapason de cette chaleur qui nous accable. En tout cas, certains sont accablés.
3: Oui, la chaleur met notre organisme à rude épreuve, mais pas seulement. L'économie connaît aussi des variations en fonction des températures. Et c'est ce que nous allons voir avec vous ce soir. Simon Bourgeois, bonsoir.
2: Bonsoir
3: Simon. Simon, ce constat, il est loin d'être anecdotique puisque les revenus de certaines entreprises sont très dépendants de la météo. En fait, c'est l'économie tout entière qui regarde le ciel.
2: Ouais, c'est étonnant, hein. Vous auriez cru que je vous parlerais de météo à jour dans cette chronique économique. Ouais. Mais pourtant, la météo, oui, c'est très économique parce que beaucoup de soleil ou beaucoup de froid, bon, d'abord, évidemment, ça change nos comportements de consommateurs, ça joue sur les ventes de vêtements, de boîtes de chauffage, de soupe, de glace, d'aller boire un verre ou pas en terrasse. On appelle ça la météo-sensibilité de l'économie. Donc, à quel point l'économie est sensible au temps qu'il fait. Et évidemment, des consommateurs qui ont froid ou qui ont chaud, qui veulent un barbecue ou une raclette, ben c'est un énorme potentiel de clients auxquels les entreprises sont très attentives.
0: Oui, la raclette, on passe son tour. Allez, on
3: imagine...
0: Il n'y
3: a pas de mauvaise saison pour une raclette.
0: D'accord, ça, je sens que le conflit arrive. Allez, on imagine que les bouchers et les marchands de glace, ils ont fait une bonne semaine. Mais est-ce que ça touche, Simon, vraiment des pans entiers de notre économie ?
2: Alors, bien sûr, ça touche plus certains secteurs que d'autres. Hein. L'horeca, le tourisme, la construction sont plus sensibles à la météo. Mais oui, ça va bien au-delà de ça. En France, par exemple, la directrice de Météo France disait récemment que un quart du produit intérieur brut de la France dépend directement de la météo. Donc un quart de la richesse qu'on produit chaque année chez nos voisins dépend de la météo. Un autre petit chiffre, d'après Climpact, Metnext, c'est une entreprise qui est spécialisée dans l'impact financier de la météo sur l'activité des entreprises, 40% des ventes de produits de grande consommation sont influencées par les conditions météorologiques. Donc vous imaginez le potentiel économique. C'est marrant, il y a le patron d'Heineken, lui, il a calculé les choses très précisément. Il disait récemment dans une interview que les ventes de bière décollent à partir de 22 degrés. Vous voyez que c'est précis. Chaque degré supplémentaire, c'est 2% de chiffre d'affaires en plus, jusqu'à 28 degrés, où là, il y a un plafond. À partir de là, ça diminue parce que les gens préfèrent consommer de l'eau ou des softs quand il fait vraiment très chaud. Donc vous voyez que les grosses boîtes suivent ça très attentivement.
3: Ouais, on n'oublie pas de bien s'hydrater, même si on consomme de l'alcool. Mais donc, vous citiez une entreprise, là, Simon. Donc, il existe carrément des entreprises spécialisées qui analysent la météo pour anticiper les ventes.
2: Ouais, c'est un vrai business. C'est ce qu'on appelle le météo marketing. Il y a des entreprises qui conseillent sur la gestion des stocks, des commandes, des pubs à faire en fonction des prévisions météo de la région dans laquelle se trouve un magasin. Et c'est pour ça qu'on a vu, par exemple, cette semaine, plein de promos pour les ventilateurs, les parasols ou les barbecues.
0: Bon, c'est très intéressant tout ça, Simon, mais c'est en fait le comportement des consommateurs. On achète plus ou moins tel ou tel produit en fonction du chaud ou du froid. Mais ça explique vraiment ce si gros impact économique.
2: Oui, parce que la météosensibilité, ça va bien au-delà de nos achats. La chaleur, ça a aussi un impact sur notre productivité, sur nos capacités cognitives à réfléchir, sur notre humeur. Encore hier, il y a un économiste sur nos antennes qui disait qu'au-delà de 24 degrés, chaque degré supplémentaire, c'est moins 2% de productivité dans les entreprises. Bon, c'est évidemment particulièrement vrai dans les métiers physiques, sur les chantiers, par exemple. Ça a aussi un impact, et c'est plus surprenant, mais il est important, sur les marchés boursiers. plus il fait chaud, mieux la bourse porte.
3: Oh, comment c'est possible ça ?
2: Parce que quand il fait beau, on est de meilleure humeur, et quand on est de meilleure humeur, ben, on est plus enclin à prendre des risques. Et donc, quand des millions d'investisseurs partagent la même humeur, ça se voit sur les cours de bourse, c'est très sérieux, c'est dingue. Ça a été objectivé par des chercheurs en finance et en économie. Puis évidemment, sur les marchés boursiers, on voit aussi l'impact du dérèglement climatique et des catastrophes naturelles. Ça peut coûter des millions hein, à des grosses entreprises dans l'agroalimentaire, dans le tourisme. Et donc, pour anticiper tous ces impacts, ben, les banques, les fonds d'investissement, figurez-vous qu'aujourd'hui, elles engagent des météorologues, des spécialistes, des data météorologiques pour prévoir, pour quantifier la météosensibilité. C'est devenu une donnée importante dans les analyses de risque. Donc, vous voyez qu'on est bien au-delà de l'histoire de vendre plus ou moins de ventilateurs ou de brochettes de barbecue. C'est toute l'économie aujourd'hui qui surveille de près la météo.
0: Jean-François Assis, le violoncelle supporte bien la chaleur ?
1: Non. Ni les fortes chaleurs, ni les grands froids. Donc voilà, un aspect, c'est du bois, hein, donc ouais. Ça reste vivant. Et, donc, voilà.
2: Et le violoncelliste, est-ce que
0: oui,
2: ça donne chaud
0: oui,
2: de
0: tout
2: jouer
0: à fait.
1: Bah, vous parliez de Heineken tout à l'heure, mais on va éviter le sujet. Mais le violoncelliste.
0: Parlons aussi un peu de bière belge.
1: Oui, ben bah, voilà. Mais le violoncelliste, moi perso, j'adore, mais après, il y a des gens qui supportent moins bien. Ouais.
0: Merci Simon. On va à présent parler des animaux. Ils sont au cœur de l'interro. Sortez vos cahiers.
3: Et on retrouve Séphir, Basile, Sakina et leurs camarades de l'école L'Assomption Sainte-Thérèse à Auderghem en région bruxelloise qui s'interrogent cette semaine sur un compagnon de classe.
4: Aujourd'hui, notre classe s'intéresse à une question fascinante. Les animaux ont-ils conscience ?
5: Ce sujet nous touche énormément, notamment parce que dans notre école, nous avons la chance d'avoir en classe la présence accompagnante d'un merveilleux Golden Retriever qui s'appelle Wifi. Elle partage nos cours, nos émotions et nos moments de vie.
3: Voilà, des questions à la fois éthiques et médicales auxquelles on va tenter de répondre ce soir.
0: Et qui va y répondre ? C'est David Bertrand. Alors, pas notre David Bertrand
3: non.
0: De l'RTV.
3: Pas le journaliste
0: sportif. David Bertrand. Il est psychologue, il est éthologue. Merci, David, d'avoir accepté notre invitation. On rentre tout de suite dans le vif du sujet avec une première question. Elle est signée Basile.
5: Est-ce qu'un animal ressent les choses comme nous ? Est-ce le cas pour tous les vivants ?
6: Déjà, ça dépend un peu des espèces, mais globalement, on va dire les mammifères, les oiseaux, ils ressentent des choses. Alors, comme nous, c'est un peu difficile à le dire, mais par contre, si c'est des émotions, on sait que les animaux ont des émotions, ils peuvent être tristes, ils peuvent être en colère, ils peuvent ressentir la douleur, et leur système nerveux, en tout cas des mammifères, est assez semblable au nôtre. Donc, on peut penser qu'ils ressentent un petit peu les choses comme nous, quand même.
3: Question de Sakina.
4: Est-ce que les animaux pensent un peu comme nous ?
3: Un peu.
6: En fait, c'est très difficile de rentrer dans la tête d'un animal et de savoir exactement ce qu'il pense. Et d'ailleurs, quand on observe des animaux, on se dit toujours « mais à quoi ils pensent ?» Par contre, il y a quand même des études scientifiques qui laissent penser qu'ils arrivent à résoudre des problèmes, ils ont une mémoire, et ils pensent, donc ils réfléchissent. Alors, comme nous, c'est toujours compliqué à dire. Plus un animal est proche de nous, comme le chimpanzé, plus il y a des similarités. Maintenant, pour des animaux plus éloignés, comme les insectes, c'est un peu plus compliqué à dire. Mais il y a quand même des éléments qui laissent penser que oui.
0: Alors David, elle est bien votre réponse, mais Abir, il voudrait des précisions.
5: Comment les scientifiques font-ils pour savoir ce que ressent un animal s'il ne peut pas parler ?
6: C'est une très bonne question. Je veux dire, il y a deux méthodes. La méthode observer le comportement ou alors, par exemple, analyser la physiologie. Alors, je prends l'exemple du stress. Comment est-ce qu'on sait qu'un animal est stressé ? Par exemple, dans les zoos, il peut tourner en rond dans sa cage pendant des heures, ce qu'on appelle une stéréotypie. Ça, c'est un signe de stress. Les êtres humains, quand ils sont stressés, font pareil. Ou alors, on peut, par exemple, évaluer une petite molécule dans le sang qui s'appelle le cortisol. Et donc, par exemple, dans les déjections des animaux, on peut évaluer le niveau de cortisol et savoir quel animal, quel individu est stressé ou pas. Oui. Parce qu'au plus le cortisol est élevé et au plus un animal est stressé et c'est pareil pour les humains.
0: Style le chat qui baisse ses oreilles par exemple aussi.
6: Oui, ça peut être la peur, le stress, etc. Mais c'est même un stress chronique qui se révèle dans l'organisme en fait. Mais c'est pareil chez les humains. Donc ça, c'est les mécanismes derrière sont assez similaires. Ouais.
3: Bader.
4: Est-ce que certains animaux sont plus intelligents ou plus conscients que d'autres ?
6: Oui, alors d'un point de vue humain, si on définit l'intelligence comme des capacités, etc., oui, il y a des animaux qui sont plus capables que d'autres de résoudre certains problèmes quand on leur donne dans le cadre d'une expérience, par exemple. Et alors, est-ce qu'ils sont plus conscients que d'autres ? Oui, il y a des animaux qui se reconnaissent, par exemple, devant un miroir, alors que d'autres non. Le problème, c'est que l'intelligence, on la définit d'un point de vue humain, mais si on définit par rapport à nos tests ou aux tests qu'on donne aux animaux, oui, il y a certains animaux qui sont plus capables que d'autres de résoudre des problèmes ou de réfléchir ou de faire face à des problèmes de leur environnement comportements qui s'adaptent mieux à leur environnement que d'autres.
3: Et c'est lesquels alors les animaux les plus malins?
6: Ben, on dit souvent par exemple le chimpanzé, les dauphins, les éléphants, alors les mammifères, mais aussi les oiseaux comme les perroquets par exemple et les corbeaux qui sont parmi les animaux, toutes espèces confondues, les plus intelligents parce qu'ils arrivent à résoudre des tâches quand même assez complexes, parfois même que les enfants n'arrivent pas à résoudre.
3: Les rats aussi.
6: Et les rats, exactement. Ouais, ils sont très étudiés en laboratoire et on voit qu'ils sont aussi intelligents que les chats, les chiens. Et donc, mammifères et oiseaux surtout. Ouais.
0: La parole va à Emilia.
7: Un chien comme Wifi peut-elle comprendre quand on est triste ou stressé? Et pourquoi, lorsque Wifi vient près de moi, je me sens immédiatement apaisé?
6: Oui, en fait, on dit souvent que les chiens sont des éponges à émotions, c'est-à-dire qu'ils comprennent, enfin, en tout cas, ils captent nos émotions. Après, qu'est-ce qu'ils comprennent? C'est toujours difficile à dire, mais par contre, ils réagissent à nos émotions. Probablement que quand on est triste, quand on est content et quand on est fâché, ils le savent, ils le sentent, ils ressentent des molécules chimiques qu'on émet mais que nous, on ne perçoit pas. Et alors, ils reconnaissent nos expressions faciales. Donc, là, il y a plein d'expériences qui montrent que les chiens, comme ils ont été éduqués par l'homme, enfin, ils ont été élevés par l'homme, ben, ils sont sensibles aux émotions humaines, y compris aux regards, aux expressions faciales. Et alors pourquoi on se sent mieux en la présence d'un animal? Alors c'est pas vrai pour tout le monde, il y a des gens qui ont peur des animaux, qui se sentent pas à l'aise devant les chiens ou les chats ou d'autres animaux, mais c'est vrai que beaucoup de gens, et notamment les enfants, se sentent bien, mais simplement parce que l'animal apaise. Et une des toutes premières expériences qu'on a faites, c'est qu'on a montré justement que quand on caresse un chien ou un chat, il y a le taux de cortisol qui diminue dans le sang, donc on est vraiment moins stressé. Et en plus de ça, il y a un attachement qui se fait, un contact qui se fait avec l'animal, comme quand on est avec un ami ou une personne de sa famille ou son amoureux, son amoureuse, mais on se sent bien parce qu'il y a aussi une molécule qui s'appelle l'ocytocine qui crée une relation d'attachement qui fait qu'on se sent bien à côté de cette personne ou de cet animal. Ouais.
3: Question de Zéphia.
8: Les animaux rêvent-ils quand ils dorment?
6: Alors les fourmis, je sais pas. Les abeilles, je sais pas non plus. Mais par contre, les chiens, les mammifères, c'est quasi certain. On peut à la fois le voir quand ils dorment, ils bougent un petit peu. On a l'impression qu'il y a une activité qui se passe. Et puis on peut le mesurer grâce à des appareils un peu techniques, un peu compliqués, qui mesurent l'activité du cerveau pendant qu'on dort. Et donc il y a des phases de sommeil qui sont importantes, des phases pendant le sommeil comme le rêve qui sont importantes. Et donc on pense oui que les mammifères rêvent et probablement les oiseaux aussi. Ouais.
0: Mathéo.
9: Est-ce qu'un animal peut se reconnaître lui-même?
6: Oui, alors je vais prendre un exemple qui est très connu parce qu'on le fait aussi avec les enfants. On se demande est-ce que les tout petits enfants arrivent à se reconnaître. Alors on pense qu'avant un an et demi c'est compliqué, donc ça émerge progressivement. Mais il y a un test qui s'appelle le test du miroir. Et donc quand on met un enfant de un an et demi plus ou moins devant un miroir, ben, on voit qu'il reconnaît son image. Par exemple, on va lui mettre une petite tache sur le front. Et au lieu de toucher le miroir, il va toucher son front à lui. C'est-à-dire qu'il comprend qu'en fait, l'image, c'est lui-même. Et certains animaux sont capables de comprendre ça aussi, comme justement les dauphins, les chimpanzés, les éléphants, et aussi les pies. Donc il y a des expériences qu'on fait sur les pies, donc qui sont des corvidés, la famille des corbeaux, qui sont capables de se reconnaître devant un miroir, parce qu'elles aussi, elles vont gratter la petite tache qu'on a faite, sans qu'elles le savent. Puis quand elles se voient dans le miroir, au lieu de toucher le miroir, elles touchent leur front ou leur plumage pour enlever la petite tache qu'elles ont. Et donc oui, ils se reconnaissent. Et alors les chiens, par exemple, ne réussissent pas le test du miroir, ou les chats, mais ils reconnaissent très bien leur odeur. Donc parfois, juste la vision n'est pas suffisante, mais on peut le déterminer avec d'autres sens.
3: Question d'Aloïs.
10: Est-ce qu'un animal peut être heureux ou malheureux? Parce que dans une vidéo, j'ai vu un chat qui pleurait, et je me demande si c'est vrai ou si c'est un montage.
6: Heureux, malheureux, en fait, la définition du bonheur, elle est quasi philosophique, donc c'est un peu compliqué de demander à un animal s'il est heureux ou pas. Par contre, moi, je parlerais plutôt de bien-être. Et là, oui, il y a plein de signes qui montrent qu'un animal se sent bien ou ne se sent pas bien. Des signes de stress, des signes de contentement, etc. On le voit bien chez les chats, chez les chiens. Intuitivement, si vous avez un chien ou un chat à la maison, vous sentez bien quand votre chat est stressé ou pas content ou relaxe et bien dans son fauteuil. C'est pareil avec les chiens. Et la deuxième partie de la question, c'était...
3: Est-ce que le chat peut pleurer?
6: Oui, alors il faut faire attention si vous regardez des vidéos sur les réseaux sociaux, il y a plein de vidéos qui sont un peu fausses, qui sont créées par l'intelligence artificielle, où on fait croire que les animaux ressentent les émotions comme nous, mais par exemple les chats ne pleurent pas. Donc les chats ne pleurent pas, ils n'ont pas des larmes comme nous. Par contre, ils peuvent être tristes dans le sens où, par exemple, ils peuvent ressentir le manque de leur propriétaire ou le manque de la personne avec qui ils peuvent vivre tous les jours. Et c'est pareil pour les chiens. Ils peuvent être tristes, ils peuvent ressentir des sentiments proches de la dépression. Il y a même des expériences qui ont montré que les poissons pouvaient aussi déprimer. Et donc oui, ça, c'est une émotion qui est quand même partagée par beaucoup d'animaux. Ouais.
0: Quel joli prénom, celui d'Espérance.
11: Les animaux ont-ils peur pendant des catastrophes comme les incendies ou les inondations? Parce que j'ai déjà entendu qu'il ressentait à l'avance quand un tremblement de terre allait avoir lieu.
6: Alors bien sûr qu'ils ont peur. La peur, c'est en fait c'est une émotion très très importante. Ça nous permet de fuir face à un danger, de prendre conscience du danger. Donc les animaux, un chat dans un incendie, bien sûr qu'il va sentir même avant nous le danger. Les animaux ont des sens qu'on n'a pas. Donc alors peut-être que dans le cas de tremblement de terre, ils perçoivent des vibrations ou des choses qui les font fuir. Je sais pas s'il y a des études scientifiques sur le sujet, mais on sait par exemple que avant un tremblement de terre, il arrivait notamment, je sais que c'est le cas en Thaïlande, des éléphants qui ont commencé à se réfugier dans la forêt parce qu'ils sentaient. Alors est-ce qu'ils savent qu'il va avoir un tsunami ou est-ce qu'ils sont un peu en panique parce qu'ils sentent des choses que nous on ne sent pas? Mais par contre, ce qui est sûr, c'est que les animaux ont des sens qui leur permettent de percevoir des choses que nous on ne perçoit peut-être pas comme eux, notamment au niveau de la vue, de l'ouïe ou voir d'autres sens qui leur permettent parfois de réagir plus vite que nous. Ouais.
3: Aloïs.
10: Les animaux peuvent-ils avoir des amis ou s'attacher les uns les autres?
6: Oui, les animaux ont des amis et des ennemis, je sais pas, mais en tout cas, quand vous regardez dans les groupes sociaux, je prends le cas des chimpanzés par exemple ou des dauphins ou des éléphants, ben certains individus ou même les moutons d'ailleurs, certains individus préfèrent la présence d'autres individus et vont rechercher être en contact avec certains et éviter d'autres. Mais des liens d'amitié, oui, c'est fort, c'est très présent aussi entre différentes espèces. Enfin, ça peut être entre un chat et un chien dans la maison. Mais aussi, quand vous avez une relation avec votre chien, c'est une forme de relation d'amitié, parce qu'il vous considère aussi comme une forme d'ami. Je pense qu'on peut dire ami, oui, c'est pas interdit.
0: Merci David Bertrand, on ne regardera plus jamais notre chat, notre chien, de la même manière. Vous êtes l'heureux propriétaire de quoi? De pie?
1: Non, de pie qui se reconnaît dans un miroir.
0: Oui,
1: c'est génial.
0: Merci d'avoir répondu à toutes ces questions. Merci de nous avoir suivis. Excellente soirée sur Vivacité, et on se retrouve dès lundi dans C'est pas fini. La nuit.

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0: Il est minuit.
1: David Riffon avec vous pour ces informations. Soyez très prudents. Cette nuit, l'IRM a émis un avertissement orange pour orage sur le centre et tout le sud du territoire jusque 6 heures ce dimanche matin. Après avoir frappé la région de Liège dans la nuit et en matinée, ce samedi, les intempéries ont touché essentiellement le Hainaut en fin d'après-midi. La région de Charleroi a été particulièrement touchée avec plusieurs grands axes sous eau. Les interventions des pompiers ont été très nombreuses. La zone de secours Hainaut-Est a par exemple reçu 400 appels en 5 heures seulement, fort heureusement uniquement, en tout cas pour ce que l'on savait ce samedi soir, pour des dégâts matériels. La circulation des trains était également perturbée par endroits ce samedi en soirée. Enfin, les orages ont également touché la région de Mons, de Tournai ainsi que du Brabant wallon en fin de soirée. Le bateau de croisière Ondus peut repartir. Le navire avait été au centre de l'actualité le mois dernier en raison d'un foyer de hantavirus à son bord. Le Ondus a été complètement nettoyé et désinfecté. D'un point de vue de santé publique, il n'y a plus d'obstacle à la mise en service du navire, a annoncé l'agence de santé municipale de Rotterdam aux Pays-Bas. 3 personnes sont décédées du hantavirus à bord du Ondus, parti de Ushuaia dans le sud de l'Argentine pour rejoindre le Cap-Vert. Le premier ministre libanais Nawaf Salam a dénoncé l'escalade dangereuse et sans précédent d'Israël. Selon lui, les troupes israéliennes progressent dans le sud du Liban et mènent des frappes massives. Dans une allocution télévisée, le chef du gouvernement libanais a appelé un cessez-le-feu sans tarder. Évoquant les négociations directes en cours depuis avril avec Israël, il a estimé que le résultat n'était pas garanti, mais qu'elles sont la voie la moins coûteuse pour notre pays et notre peuple. Des délégations militaires des deux pays se sont retrouvées vendredi à Washington pour préparer un nouveau round de pourparlers prévu lui la semaine prochaine. L'actualité sportive et la fin de parcours pour Raphaël Collignon à Roland-Garros. Le Belge a été battu par l'Italien Matteo Arnaldi au super tie-break du 5e set au bout de 5 heures de combat acharné. Le PSG se succède à lui-même au palmarès de la Ligue des champions de football. Les Parisiens ont battu Arsenal en finale. Il a fallu les tirs au but pour départager les deux équipes qui en étaient à un but partout après 90 minutes. Les prolongations n'ont rien donné. Sauf énorme catastrophe, il va devenir ce dimanche le 8e coureur à remporter les 3 grands tours cyclistes. Jonas Vingegaard a course gagnée avant la dernière étape du Giro. Le maillot rose s'est une fois de plus imposé ce samedi dans l'avant-dernière étape. C'était sa 5e victoire d'étape sur cette édition. Merci de nous suivre. Passez une excellente nuit à notre écoute.
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0: Il est 1h.
1: David Riffon avec vous pour ces informations. Soyez très prudents. Cette nuit, l'IRM a émis un avertissement orange pour orage sur le centre et tout le sud du territoire jusque 6h ce dimanche matin. Après avoir frappé la région de Liège dans la nuit et en matinée, ce samedi, les intempéries ont touché essentiellement le Hainaut en fin d'après-midi. La région de Charleroi a été particulièrement touchée avec plusieurs grands axes sous eau. Les interventions des pompiers ont été très nombreuses. La zone de secours Hainaut-Est a par exemple reçu 400 appels en 5 heures seulement. Fort heureusement, uniquement, en tout cas pour ce que l'on savait ce samedi soir, pour des dégâts matériels. La circulation des trains était également perturbée par endroits ce samedi en soirée. Enfin, les orages ont également touché la région de Mons, de Tournai ainsi que du Brabant wallon en fin de soirée. Le bateau de croisière Ondus peut repartir. Le navire avait été au centre de l'actualité le mois dernier en raison d'un foyer de hantavirus à son bord. Le Ondus a été complètement nettoyé et désinfecté. D'un point de vue de santé publique, il n'y a plus d'obstacle à la mise en service du navire, a annoncé l'agence de santé municipale de Rotterdam aux Pays-Bas. 3 personnes sont décédées du hantavirus à bord du Ondus, parti de Ushuaïa dans le sud de l'Argentine pour rejoindre le Cap-Vert. Le premier ministre libanais Nawaf Salam a dénoncé l'escalade dangereuse et sans précédent d'Israël. Selon lui, les troupes israéliennes progressent dans le sud du Liban et mènent des frappes massives. Dans une allocution télévisée, le chef du gouvernement libanais a appelé un cessez-le-feu sans tarder. Évoquant les négociations directes en cours depuis avril avec Israël, il a estimé que le résultat n'était pas garanti, mais qu'elles sont la voie la moins coûteuse pour notre pays et notre peuple. Des délégations militaires des deux pays se sont retrouvées vendredi à Washington pour préparer un nouveau round de pourparlers prévu lui la semaine prochaine. L'actualité sportive et la fin de parcours pour Raphaël Collignon à Roland-Garros. Le Belge a été battu par l'Italien Matteo Arnaldi au super tie-break du 5e set au bout de 5 heures de combat acharné. Le PSG se succède à lui-même au palmarès de la Ligue des champions de football. Les Parisiens ont battu Arsenal en finale. Il a fallu les tirs au but pour départager les deux équipes qui en étaient à un but partout après 90 minutes. Les prolongations n'ont rien donné. Sauf énorme catastrophe, il va devenir ce dimanche le 8e coureur à remporter les 3 grands tours cyclistes. Jonas Vingegaard a course gagnée avant la dernière étape du Giro. Le maillot rose s'est une fois de plus imposé ce samedi dans l'avant-dernière étape. C'était sa 5e victoire d'étape sur cette édition. Merci de nous suivre. Passez une excellente nuit à notre écoute.
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